0: Stéphanie Hackette, Amour charnel, un coup de cœur ici au Serre.
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2: Bonjour à toutes et tous, bienvenue dans Affaires classées, le podcast. On vous parle beaucoup de Notre-Dame de Bétarame actuellement. Figurez-vous qu'en 1840, il y a de cela bientôt deux siècles, un enseignant de l'établissement qui se destinait à une vie au service de Dieu va soudain passer à la rubrique des faits divers. Vincent Elisabide, officiellement enseignant dans le vénérable collège, va assassiner une jeune mère de famille et ses deux enfants. Comment ce trentenaire émérite a-t-il soudain vendu son âme au diable ? Réponse dans un instant.
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2: Vincent Elisabide vient au monde le 15 juin 1810 à Mauléon, capitale de la Soule. Son père, bien que modeste, est si fier de ce fils aîné qu'il ne recule devant aucun sacrifice pour lui offrir la meilleure éducation. Premier de sa classe, le garçon fait l'admiration des enseignants qui le décrivent précoce et fort intelligent. Vincent affiche très tôt une vocation pour le sacerdoce. Le dimanche, il sert la messe et ne rate jamais une occasion d'échanger avec le curé du village de Gotin. Elisabide a 14 ans lorsqu'un matin, son père le conduit au séminaire d'Oloron-Sainte-Marie. Il réussit l'examen d'entrée si brillamment que l'évêque de Bayonne, Monseigneur d'Astros, se déplace pour le féliciter. Le fils prodige décide qu'il consacrera sa vie au service de Dieu. Dans les campagnes pauvres de ce Béarn et de ce Pays basque si fervent, l'Église offre ainsi le moyen à un élève méritant, qu'il soit riche ou pauvre, de parfaire son éducation et devenir un personnage respecté. Vincent souffle sa 18e bougie. Il entre au séminaire de Notre-Dame de Bétarame où il apprend la philosophie. Il rejoindra ensuite celui de Bayonne où il suivra l'enseignement de théologie. Lorsqu'il revient parmi les siens, le jeune homme est accueilli avec les honneurs, lui qui croise fréquemment le prélat du diocèse. Vincent se destine à devenir prêtre. Un beau jour, il prend tout le monde de court en annonçant qu'il ne se sent plus aucune vocation pour le sacerdoce. Tiens donc. Son supérieur se console en se disant que la brebis égarée finira bien par rentrer au bercail. En attendant, Elisabide dispense des cours particuliers au sein de riches familles installées à Bordeaux. Pris de remords, l'ex-séminariste revient à Bétarame. C'est là qu'il fait la connaissance de Marie, une jeune maman domiciliée à Pau. Joseph, son fils aîné, est un élève d'Elisabide. Peu à peu, l'enseignant tombe discrètement amoureux de la jeune veuve.
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2: Comme lui, Marie est née en Soule, dans le village de Montcaillol. Elle avait 20 ans à peine lorsqu'elle a pris pour époux Pierre Anisa, un représentant de commerce avec lequel la jeune femme s'installe au soleil d'Oran en Algérie. Le couple ouvre une hôtellerie sur place. Deux enfants illumineront cette union. Joseph, qui naît en 1829, et Mathilde, sa cadette, qui naît deux ans plus tard. En 1833, un drame frappe la petite famille d'origine basque. Le papa est tué à Mostaganem alors qu'il a été mobilisé pour combattre l'ennemi. Isolée, la jeune veuve rentre au pays, à Pau. Elle travaille sans compter pour offrir la meilleure éducation possible à ses deux orphelins. On lui suggère pour cela d'inscrire Joseph, son fils aîné, à Notre-Dame de Bétarame. Voilà comment, en 1840, Marie Anisa rencontre Vincent Elisabide, cet enseignant dont on murmure qu'il est excellent, mais très sévère. Le charme de la jeune veuve plonge l'ex-séminariste dans le trouble. L'instituteur se prend à visiter régulièrement la jeune maman à son domicile palois. Ses attraits féminins l'attirent davantage que les progrès en français du jeune Joseph. Elisabide confie au passage que le métier d'instituteur l'ennuie. Il rêve de s'installer à Paris. Là-bas, croit-il, il fera fortune. Octobre 1839, le jeune enseignant boucle ses valises et part tenter l'aventure. Logé dans un modeste hôtel, Elisabide réalise qu'à Paris, personne ne l'attend. C'est la désillusion. Vincent ne rate pourtant jamais une occasion de prendre sa plume afin d'écrire à l'élu de son cœur. Il l'encourage à le rejoindre avec ses deux enfants. Ici, à Paris, ils pourront étudier dans les meilleures écoles. Ici, écrit-il, l'argent coule à flot. Vincent affirme même qu'un établissement envisage de le recruter. Pur mensonge. Séduite, Marie tombe dans le piège. En attendant que le couple soit réuni, pourquoi ne pas lui envoyer son fils ? Le 11 mars 1840, le jeune Joseph quitte Pau pour Paris.
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2: Il y a foule dans la grande cour de cette gare parisienne. Le jeune Joseph Anisa débarque, valise à la main, dans l'après-midi du 14 mars 1840. Comme prévu, Vincent Elisabide est là. Il se jette sur le gamin qu'il prend dans ses bras et comble d'embrassades. Épuisé par ce long voyage en diligence depuis Pau, Joseph serre, confiant, la main de cet homme qu'il entraîne à pied à la découverte de plusieurs quartiers de la capitale parisienne. Le bambin est émerveillé. L'heure du dîner arrive. Avant de regagner ce qu'Elisabide dit être son domicile, le trentenaire pousse la porte d'un restaurant. L'adulte et l'enfant font bombance. Rien n'est de trop. À la fin du repas, Elisabide se met à écrire une lettre sur un coin de table. Il y raconte que Joseph est bien arrivé, qu'il est émerveillé et qu'il serait ravi que la jeune femme et sa fille cadette viennent les rejoindre ici, à Paris. Elisabide tend même le stylo au garçonnet afin qu'il écrive un petit mot à sa maman. Ma chère maman, je suis bien arrivé, Paris est bien beau. Je crois que je m'y plairai beaucoup. Adieu. Je t'embrasse tendrement ainsi que ma sœur Mathilde, signée ton fils Joseph. La jeune maman reçoit la lettre quelques jours plus tard. En lisant ce mot si tendre à Pau, Marie n'imagine pas un instant que son fils n'est déjà plus de ce monde. En sortant du restaurant, Elisabide la conduit dans un endroit sombre, près des abattoirs du quartier de la Villette. Dans un recoin, il s'est emparé d'un marteau qu'il dissimulait sous sa veste. Il a frappé l'enfant à plusieurs reprises avant de l'égorger. Des passants ont découvert son corps le lendemain. Le gamin n'ayant aucun document d'identité sur lui, il n'a pu être identifié. Elisabide fait comme si de rien n'était. Il envoie de nouvelles lettres d'amour à Marie qu'il presse de les rejoindre à Paris. « Joseph se porte à merveille », écrit-il. Le 6 mai 1840, Marie Anisa se décide enfin. Elle part rejoindre son amant.
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2: La jeune mère et sa fillette franchissent le porche de la gare de Pau. Elles montent à bord d'une diligence qui les conduit à Bordeaux. C'est là que Vincent Elisabide leur a donné rendez-vous, histoire qu'ils fassent ensemble ce long trajet jusqu'à Paris où Joseph, le fiston, est, paraît-il, impatient de les retrouver. La jeune maman ne nourrit aucun regret à l'idée de quitter le Béarn. Son nouvel amant affirme lui avoir débusqué un emploi de femme de maison dans les faubourgs huppés de Saint-Germain-des-Prés. Mais avant, Elisabide suggère à Marie et Mathilde de faire étape durant une nuit en Gironde. Il veut en profiter pour les présenter à sa sœur, employée de maison chez de riches propriétaires à Artigues, près Bordeaux. En ce matin de mai, le soleil est de la partie. Pourquoi ne pas profiter de ce temps printanier pour s'y rendre à pied ? Le trio part donc à travers champs. Soudain, le ciel se gâte. De gros nuages apparaissent à l'horizon. Sur la commune d'Ivrac,

0: assassiné le fils, la mère et la jeune sœur. Elisabide dissimule les deux corps avant de s'enfuir. Plus tard, des passants feront la macabre découverte. L'annonce du double crime se répand le soir même à Bordeaux. Un aubergiste signale à la police qu'un étrange client porte des vêtements tachés de sang. Elisabide est démasqué et aussitôt interpellé. Il doit maintenant livrer les clés de l'énigme.
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0: Comment un séminariste respecté est-il devenu un triple assassin ? Plusieurs témoins brossent le portrait d'un Elisabide au tempérament brillant. Son caractère était sombre, peu communicatif, mais était-il violent ? Plusieurs le décrivent parfois sévère avec ses élèves, n'hésitant pas d'ailleurs à les châtier physiquement. En chœur, plusieurs témoins pointent un orgueil démesuré qui l'a déterminé à abandonner Bétharram pour le rêve d'une brillante carrière à Paris. De vilains mensonges jaillissent lorsque Vincent dissimule à l'élu de son cœur qu'il vit dans une profonde misère, lui qui affirme mener grand train. Pourquoi alors faire venir le garçonnet à ses côtés alors qu'il n'a même pas de quoi se nourrir ? Pour lui dérober les quelques 100 francs que Joseph avait dans sa poche, selon certains. Mais pourquoi alors ensuite assassiner la mère et la fillette ? Pour éviter que Marie ne lève le voile de ses mensonges, lui, l'enseignant brillant, qu'elle plaçait sur un piédestal. En septembre 1840, une impressionnante foule se presse au palais de justice de Bordeaux. Le triple assassin sous le teint s'affiche tantôt sarcastique, tantôt angoissé. « Je ne demande aucune grâce, ma mort sera bien méritée. » L'accusé confirme qu'il n'est pas fou, mais un autre homme en proie à des idées sombres. À la barre, le banc et l'arrière-banc de l'évêché de Bayonne et de Notre-Dame de Bétharram défilent. Chacun souligne la piété, la bonté de l'accusé qui a pourtant tué une mère et ses deux enfants. Selon ses proches, une puissance maléfique s'est emparée de son âme. Le diable, voilà une explication qui n'enchante guère l'avocat général. L'accusateur public réclame la tête de l'assassin. Sans surprise, la cour prononce la peine capitale. Le président lui lance un commentaire. « Elisabide, vos crimes étaient trop grands pour que vous échappiez à la justice des hommes. Le jeune sultan finira en enfer après un crochet par la guillotine. »
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0: Vendu au diable, c'était ce nouvel épisode des Affaires classées. Je vous retrouve dans un prochain numéro à la découverte d'un fait divers qui fit couler beaucoup d'encre il y a deux siècles, en 1827. C'était entre Oloron et Barcus. Le 1er mai était longtemps ce que l'on appelle un jour de foire dans la capitale du Haut-Béarn. Que s'est-il passé en l'an 1827 ? Réponse dans un prochain numéro. À bientôt.
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3: Bonjour Johan.
4: Salut Manu.
3: Merci de nous recevoir ici, au garage, à Issoudun, devant une boîte. Une boîte à courrier ?
4: Une boîte à courrier. Alors là, Manu, il faut dire que t'es gâté, t'es privilégié. Merci. Parce que là, je peux te dire qu'on voit pas ça tous les jours. C'est une boîte à courrier qui est d'époque Napoléon III. Elle est entièrement en bronze. Tu peux voir ici sur sa face avant une représentation d'un portrait de Louis XIV, ce qui nous indique qu'on est dans une école qu'on appelle l'école Boulle. Pour les gens qui connaissent un petit peu, voilà, référence pour l'ébénisterie, pour le décor. Donc cette boîte à courrier entièrement ciselée en bronze avec ses pieds griffes. Ici, la représentation de Louis XIV en médaillon sur la face avant. Et puis regarde quand tu l'ouvres un petit peu.
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4: Ben quand tu l'ouvres, il y a des compartiments pour ranger les lettres et les courriers, et elle est entièrement garnie de son velours de couleur pourpre qui est entièrement d'époque Napoléon III. Cette boîte à courrier en bronze qui fait à peu près 35 centimètres de haut, on va dire, se referme comme ça, tu vois. Elle est dans un état d'origine, d'époque extraordinaire. Moi, j'invite vraiment, mais rien que par curiosité.

0: J'invite nos amis Berrichon à venir voir des objets dans les boutiques. C'est important d'apprendre des choses. Ça, c'est une curiosité. Moi, j'invite nos amis chineurs et amateurs à venir voir un objet comme celui-là parce que c'est très rare. Ça, c'est vraiment très, très beau.
1: Alors, c'est rare, c'est beau. Le prix ?
0: Mais c'est accessible quand même, c'est autour de 1000 euros. Mais c'est vrai que si tu veux un objet de cette qualité-là, une boîte à courrier comme ça, j'en avais jamais vu.
1: Elle est discrète, elle est élégante, je la valide.
0: Tu la valides ? Eh ben voilà, écoute, on verra si tu auras reçu du courrier, ta lettre du Père Noël peut-être.
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3: Elle est complètement dingue cette histoire, Hugo, et pourtant son nom ne vous dit rien. Je pense presque à personne. Marcel Chaumien, un homme discret devenu vauclusien d'adoption, maire d'un petit village quand même du Luberon, et en même temps l'un des personnages clés des services secrets français de l'après-guerre.
4: Il veut dire un maire espion.
3: Exactement. En fait, maire, c'était sa couverture. C'est quand même assez dingue cette histoire. Marcel Chaumien n'est pas né en Provence, il voit le jour à Reims, dans la Marne, mais tout change en 1944 lorsqu'il est envoyé en mission dans le Vaucluse en pleine Seconde Guerre. C'est là en fait qu'il découvre le territoire et qu'il va s'engager autour de la résistance locale, aux côtés de la résistance surtout vauclusienne, et qui ensuite s'installera après la guerre chez nous. Alors avant ça, Chaumien était un militaire d'élite, un parachutiste d'essai. C'était un métier assez risqué, puisqu'il consiste en fait à mettre au point des parachutes, les équipements, mais aussi les techniques de saut.
4: Et être sûr déjà que ça s'ouvre ou pas, en fait, c'est
3: ouais,
4: ça.
3: Oui, puis surtout les risqué, aussi. Ouais. Il pouvait sauter de nuit, dans les forêts, voilà, donc c'est assez dur, et cette expertise va faire de lui en fait un homme clé des opérations clandestines.
4: Et c'est là qu'il bascule dans le renseignement.
3: Bah oui, parce que son CV est super beau, ancien résistant, parachutiste, membre du service action. Marcel Chaumien va travailler d'abord pour le SDECE, c'est l'ancêtre de la DGSE en fait. On le retrouve dans les années 40-50 sur des missions ultra sensibles, et en fait il va entraîner nos agents secrets dans le parachutage notamment. Il va participer aux opérations du rideau de fer en Afrique, en Europe de l'Est, et dans les archives son nom apparaît, alors son nom d'emprunt, puisqu'il avait un pseudo, vous imaginez bien, oui. Aux côtés de figures centrales, tiens par exemple Jacques Faucard, c'est le conseiller très secret du général de Gaulle, s'il vous plaît. Donc c'est quand même du très haut niveau. Chaumien qui circule entre ambassades, pistes africaines, aéroports parisiens et réseaux clandestins. Et pendant ce temps-là, notre Marcel, donc, il est élu dans le Vaucluse.
4: Et oui, incroyable ce parcours.
3: Exactement. C'est là que l'histoire devient fascinante. Marcel Chaumien devient maire de Viens en 1959. Il va le rester jusqu'en 1977. 3 mandats, 18 ans donc au service du village. Il faut s'imaginer, la journée, il va s'occuper d'assainissement, d'école, de voirie. Et régulièrement, il reprend l'avion pour Paris-Orly, Roissy, pour retrouver les services secrets où il va mener cette double vie pendant des années.
4: Et on comprend mieux pourquoi on ne connaît pas son nom.
3: Oui, je vous ai parlé de Jacques Faucard, le conseiller très spécial de Gaulle. Il dira que c'est un homme très bien, courageux, un agent secret qui ne cherchait aucune reconnaissance. Marcel Chaumien meurt en 1979, décoré, respecté dans les cercles du pouvoir, mais finalement presque inconnu du grand public. Ce destin, c'est comme un roman d'espionnage, il faut le dire quand même. Et aujourd'hui, c'est Catherine Chaumien, sa fille, qui le raconte dans des conférences en Vaucluse. On a pas mal d'archives aussi qui existent, notamment au service historique de la Défense. On a des ouvrages sur l'histoire du service secret français où il est nommé souvent.
4: Ouais.
3: Et aujourd'hui, je vous mets tous les documents et les photos grâce à sa fille Catherine, que je salue, sur notre appli. Ici, vous le voyez au bras de Gaulle et aussi pendant ses missions. Enfin, c'est juste exceptionnel ce discours et surtout ce destin de Marcel Chaumien.

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1: Là, je suis dans la rue du Port et je m'apprête à aller prendre un cours de pâte à pizza. Atelier pizza chez Oncle Héraclite. C'est parti. Bonjour, mon oncle.
2: Bonjour.
1: Alors, on va apprendre à faire des pizzas, c'est ça?
2: L'atelier dure grosso modo 1h30, 2h et on va étaler notre temps entre théorie et pratique, grosso modo à 55 ans.
1: Est-ce qu'on apprend à faire voler la pâte sur un doigt?
2: Non, pas vraiment, parce que ça, c'est joli pour le show, mais ça sert à rien.
1: Voilà nos apprentis pizzaïolo, Aurélien et Blandine.
3: Bonjour.
1: Bonjour Blandine.
4: Bonjour.
1: Alors, prête à faire voler les pizzas?
3: Bah ouais, j'espère.
1: Qui est-ce habituellement qui cuisine plus quand même?
4: C'est lui. Ah oui, c'est pas pour rien que c'était pour lui le cadeau.
1: Oui, c'était un cadeau.
3: Oui, c'est un cadeau qu'on m'a offert, que j'ai demandé.
2: Le premier conseil de cet atelier, il n'y a pas de magie. Votre matière première, c'est la farine. Donc si vous prenez une farine de mauvaise qualité, vous aurez un résultat de piètre qualité également.
3: Comment choisir une farine de bonne qualité?
2: Moi, ce que j'entends par farine de qualité, c'est préférablement une farine artisanale. Et c'est encore mieux si elle est locale, ce qui est mon cas ici. C'est une farine qui vient du moulin de la Ribère à Cournon. Donc un moulin à la fois artisanal et local.
1: Pour une pâte à pizza, plus le thé est bas, finalement mieux c'est.
2: Ouais, c'est exactement ça, ouais.
3: Alors moi je fais ça avec de la litière d'habitude.
2: Alors, laisse-la.
3: Ah, laisse-moi ça.
1: Je fais ça avec de la litière d'habitude. Je crois pas.
2: C'est exactement comme la pâtisserie, ouais. Il faut être précis.
1: Rigoureux sur les doses.
2: Exactement, ouais.
3: Bah c'est bon. 126,01. Blandine ?
4: On est en TP de chimie. Parce que là, on discute, mais...
3: Tu vas le passer comme moi.
2: Alors, il n'y a pas de bonne ou de mauvaise façon de pétrir. La seule chose que je vous demande, c'est on pétrit toujours à une main. On garde toujours une main propre au cas où. Okay. Et la deuxième chose, ça va être de venir, une fois que vous avez une pâte à peu près homogène, de venir rabattre un petit peu le pâton sur lui-même. Quand vous êtes en train de faire votre pétrissage, vous êtes en train de faire une chose très importante, c'est que vous êtes en train de structurer votre réseau gluten.
3: Ouais, la mienne est plus ratée.
1: Bon alors, quelle pizza on va faire?
4: Moi j'ai toujours un faible pour les chèvres miel, donc je pense que ça va partir sur une cabrette.
3: Moi je vais rester sur un grand classique, ce sera la reine.
2: On va faire plaisir à Patricia, si jamais vous voulez la faire
1: tourner. Quand même, je suis pas venue pour rien.
2: La comme ça, et hop.
1: Là on est dans le clan pizza trottoir.
2: Ah ouais, trottoir épais, effectivement.
1: Trottoir épais. Ouais.
2: En fait, moi j'ai une mie qui est assez dense et assez structurée, avec un trottoir justement.
1: Très boulanger, quoi.
2: Voilà, exactement.
1: Il y en a une qui plaint pas la crème là-bas au fond.
4: Non.
3: Bah là, on fait vraiment sa pizza. Voilà. Là, pour le coup.
1: Là, c'est de l'amusement.
3: On peut prendre le supplément, je sais pas quoi, à 1€. Hop, ouais. Là, on peut le prendre.
1: Avant cet instant.
3: Magique.
1: Magique. Une vraie pelle de pizzaïolo, mettre sa pizza dans un vrai four de pizzaïolo, c'est là quand même qu'on ressent une petite émotion.
3: Une petite pression, surtout. Parce qu'il faut pas faire tomber sa pizza, faut pas péter le four.
1: Ce serait dommage avec tout ce boulot. Oh là là, ça, c'est joli, plaisir, là, hein. Ça monte. Regardez-moi ce chef d'œuvre.
4: Super vite.
3: Elles ont des beaux trottoirs.
4: Ah oui. Et ça fait bleu, bleu, bleu, bleu, bleu, bleu.
1: Bon, allez, je vous laisse sur ce.
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5: Dans Toujours à la page, je vous emmène dans une forêt extraordinaire. Extraordinaire et inquiétante à la fois. Celle de Chimère tropicale, dernier livre de Corinne Morel-Darleux, paru chez Dalva. Femme politique repentie, écologiste convaincue, Corinne Morel-Darleux a d'abord écrit des essais pour transmettre ses convictions, mais depuis quelques années, c'est aussi à travers le roman que cette dromoise a choisi d'exprimer sa fascination pour la nature. Et c'est en Inde du Sud, lors d'une résidence d'écriture, que l'autrice a imaginé cette histoire, l'histoire d'Ariane, infirmière en psychiatrie qui n'a jamais quitté ses montagnes, mais rêve de jungle. Alors le jour où un double accident d'avion improbable se produit dans une forêt tropicale éloignée, Ariane trouve l'occasion de rejoindre cet univers fantasmé. Un univers de moiteurs, de crocs, de mystères, de magie, où elle croisera un homme jaguar, des chamans, des morts inaccomplis et l'inquiétant Cadillac qui la poursuit comme une ombre. Vous l'aurez compris, la place de l'imaginaire dans le livre de Corinne Morel-Darleux est centrale. Alors je lui ai demandé quelle était pour elle la place de l'imaginaire, son importance, dans la vie.
6: Ouais, j'ai l'impression que c'est un sujet d'une actualité brûlante, cette question de la place de l'imaginaire. D'abord parce que j'ai l'impression qu'on est nombreuses et nombreux à avoir de plus en plus besoin de se réfugier dans l'imaginaire pour de temps en temps échapper au réel qui semble de plus en plus dystopique et difficile à affronter. Et ensuite parce que l'imaginaire, c'est aussi ce qui nous permet éventuellement d'imaginer autre chose. Comment le monde pourrait être de manière différente, de cultiver une forme d'empathie aussi, de pouvoir se mettre à la place de l'autre, d'envisager qu'il puisse y avoir des réalités multiples et pas une seule manière d'aborder la vie, d'aborder les événements, les faits. Toute ma question, moi, c'est de savoir comment on nourrit nos imaginaires, qu'est-ce que ça nous permet de produire qui n'est pas encore là, qu'est-ce que ça peut faire advenir dans nos vies.
5: Alors, dans ce que vous nous racontez, il y a de l'extraordinaire, il y a du magique, il y a cette jungle qui est presque hantée.
6: Oui, cette forêt tropicale, elle est à l'image de la symbolique de la forêt qui est à la fois dans l'imaginaire collectif, un endroit, un milieu qui attire et en même temps qui a souvent provoqué aussi la peur, la crainte, parce que c'est un lieu mystérieux, étrange, sombre. Parce que finalement, je trouve que c'est beaucoup à l'image de notre époque, de nos vies, d'apprendre à cheminer sur cette ligne de crête entre émerveillement et inquiétude. Et donc, c'est finalement assez logique que ça se soit retrouvé dans mon écriture et dans l'histoire de Chimère tropicale.
5: Chimère tropicale, c'est un objet littéraire étrange, un roman organique qui nous enlace, nous emporte, sans laisser voir ce qui relève de la réalité ou de l'illusion. C'est sûrement pour cela qu'il est présélectionné pour le prix Ouest France Étonnant Voyageur, verdict attendu le 24 mai 2026. En attendant, à vous de vous plonger dans ces chimères tropicales parues chez Dalva.
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7: L'Élastique à musique, une association fondée en 1981 qui propose des ateliers et des cours de musique pour tous les niveaux au Mans. L'association vient de faire sa rentrée et bonne nouvelle, il est encore possible de s'y inscrire. Mais comment ça fonctionne? Quels instruments peut-on essayer? Bougez pas, j'ai testé pour vous l'Élastique à musique. Et direction le 14 rue du Père Mersenne, devant un bâtiment blanc et vitré. Comme indice, un panneau avec une grande note de musique, il y est écrit l'Élastique à musique. J'ouvre la porte et rentre à l'intérieur.
8: Bonjour. Bienvenue
9: à l'Élastique à musique.
7: Pour m'y accueillir, Nathalie, directrice des lieux, Florence, coordinatrice pédagogique, et Gabriel, professeur de piano et de MAO, musique assistée par ordinateur, des instruments qui figurent parmi la liste des nombreux autres proposés.
9: Oui, il y a une grande variété. On a des cours assez classiques, piano, guitare, basse, batterie, violon, trombone, saxophone, trompette.
7: Et bien d'autres. Cette diversité, c'est une grande force parce que l'équipe pédagogique met en place des projets communs entre tous les élèves. Il y a même des ateliers pour le chant, si vous voulez devenir la prochaine Céline Dion. Au total, 15 professeurs pour des cours soit particuliers, soit collectifs.
9: Oui, donc l'idée quand on fait de la musique, c'est de ne pas s'enfermer tout seul avec soi-même ou qu'avec son professeur, c'est de pouvoir échanger avec d'autres personnes.
7: Et donc une vie associative dans laquelle s'impliquer, avec des différences de niveau, bien sûr, mais qui sont aussi une manière enrichissante d'apprendre. Surtout que Gabriel et les différents professeurs font les choses petit à petit.
10: Donc le premier cours, c'est une rencontre, on fait le point sur le niveau. Généralement, je demande toujours de jouer un petit quelque chose pour ceux qui ont déjà un petit bagage, ça me permet un peu de situer là où l'élève en est.
7: Alors nous aussi testons notre niveau. On démarre avec le piano. Bon, ok, je rigole. Ça, c'était plutôt Gabriel. Voici la réalité. Deuxième étape, la batterie. C'est pas mieux. Alors le troisième test, le plus dur, la trompette. Désolé pour vos oreilles, clairement il va falloir que je m'inscrive parce que c'est la catastrophe. D'ailleurs, grande nouveauté plutôt pratique pour vos enfants de 7 à 10 ans, il y a la mise en place d'un atelier découverte pour venir justement tester les instruments. Les enfants sont répartis en 3 groupes, échangent à chaque trimestre. Le premier groupe piano-voix, le deuxième, batterie-percussion MAO, et le troisième, les cordes, guitare ou encore violon. Ça leur permet de choisir plus facilement l'année suivante et ça évite aux parents d'acheter un instrument pour rien. Ça, c'est plutôt pas mal parce que ça représente malgré tout un budget. L'élastique à musique, c'est testé et approuvé par Issimen.
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1: Marion Jude, joueuse professionnelle de billard.
2: Les Limousins sont formidables. Stéphane Pigato.
1: À l'âge de 10 ans, il y a une école de billard qui s'est montée et au début, il n'y avait que mon frère qui s'était inscrit. Puis un samedi matin, je devais aller faire des courses avec mon père. Et puis l'entraîneur Clément Goudin, donc, qui est toujours mon entraîneur aujourd'hui, m'a proposé de rester. Plutôt que d'aller faire des courses, je vais rester jouer au billard. Puis en fait, ça m'a tout de suite plu.
3: Quand les copains font du football, ou les copines font du football, ou du rugby, ou que sais-je, de la natation ou quoi, comment ils prenaient ça quand vous leur disiez « moi, je fais du billard ?»
1: Sûrement un peu comme vous, c'est... c'est pas commun, c'est assez original. Bon, après, à ce moment-là, j'en faisais vraiment une fois par semaine ou deux. J'ai fait beaucoup de natation à côté, j'ai fait de la course de natation. Tout ça avait quand même un petit peu plus de place à ce moment-là.
3: Et à partir de quel moment, alors, vous vous êtes dit « ça va être mon sport et je vais rentrer un peu plus fort dedans ?»
1: C'est quand j'ai commencé à faire des compétitions. Puis en fait, je me suis assez vite bien débrouillée. J'ai commencé à monter les échelons, entre guillemets. J'ai fait les compétitions régionales que j'ai gagnées. J'ai fait compétitions nationales que j'ai gagnées. Donc, j'ai été prise en équipe de France. Donc, championnat d'Europe, championnat du monde. Ça vient naturellement, en fait.
3: Vous êtes aujourd'hui professionnelle de billard, ce qui est assez rare. Hein. D'ailleurs, vous êtes la seule.
1: C'est ça, exactement.
3: En France.
1: La seule en France.
3: Quand a été ce point de basculement où vous vous êtes dit « je pourrais en faire mon métier ».
1: J'ai fini mes études en août 2024. Et puis en janvier 2025, j'ai été appelée par la Fédération Française de Billard pour faire une grosse compétition de Heiball, donc qui est une nouvelle discipline qu'on appelle le billard chinois aussi. Et puis là-bas, donc, quand je suis arrivée, j'ai rencontré plein de nouvelles personnes qui vivent du billard. Et en fait, là, y a plein de filles qui sont des joueuses professionnelles, en fait. J'ai pas de travail à l'heure actuelle, je viens de finir mes études. Est-ce que c'est pas finalement le moment pour prendre le virage? J'ai rien à perdre, en fait.
3: Vous êtes donc l'unique professionnelle de billard féminine en France. Quand vous la prenez, quand vous le savez, qu'est-ce qui s'est passé dans votre tête à ce moment-là?
1: Déjà, c'est une fierté parce que, en fait, on est la première à le faire. Donc, je me dis que j'ouvre peut-être la porte à quelque chose pour de futures joueuses. Après, il y a une forme de pression aussi qui se crée parce que donc, le billard, qui jusqu'ici était un plaisir, un loisir, même si j'avais de très bons résultats, ça n'avait pas changé ma vie jusqu'ici. Et là, maintenant, mes résultats vont probablement avoir un impact sur ma vie. Ça met un petit peu de pression.
3: Dès toute petite, ça a été quasiment comme une évidence. Donc, il n'y a jamais eu vraiment la question à se poser. Maintenant, la question du futur. Dans 10 ans, comment Marion Jude se voit?
1: Il y a deux scénarios possibles. Hein. Soit ça ne marche pas, et dans ce cas-là, je reviendrai à une vie plus classique. Après, sinon, il y a un monde où, effectivement, dans 10 ans, ça fonctionne toujours super bien. Je pourrais toujours être là à voyager à travers le monde, faire les compétitions qui me plaisent, et puis donner un petit peu cette vie de rêve. Hein.
3: De toute façon, quoi qu'il arrive dans votre vie, je suppose que vous ne poserez jamais la canne.
1: Non, je ne pense pas. Il faudrait vraiment un événement majeur pour que je puisse poser avec une bière. Mais je ne pense pas que ça arrive tout de suite.
3: Vous êtes heureuse aujourd'hui?
1: Très heureuse.
3: Vous ne changeriez pas?
1: Je suis contente d'avoir pris cette décision d'être partie en Chine. Je suis vraiment contente d'avoir pris ce virage maintenant et puis je ne regretterai pas de ne pas l'avoir fait.
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4: La cabine minute sur Ici Picardie, votre chronique de la joie et de la bonne humeur. Comment ça va les amis? Est-ce que parmi vous, il y en a qui regardent des séries télé? Moi j'adore les séries. Aujourd'hui, je vais vous parler d'un fléau moderne. Un truc qui nous bouffe la vie, qui nous use la patience, qui nous fait vieillir plus vite que le temps qui passe. Les séries qui prennent trois plombes à sortir la saison suivante. Non mais sérieux, on vit à une époque où on peut envoyer une fusée sur Mars avec un drone qui filme en 4K. Et il filme en 4K la fusée sur Mars. On a des voitures qui conduisent toutes seules, des robots qui font le ménage. Mais on n'est toujours pas foutu de sortir la saison 2 d'une série avant que ton neveu passe le bac. À la fin de la saison 1, il avait 12 ans le frérot. Les séries télé, comment vous faites? Vous disparaissez comme ça sans prévenir? Ils te mettent la tête dans une saison, dans une série, t'es à fond, tu attends la saison 2 pendant 4 ans. Et toi comme un con, tu les attends vraiment pendant 4 ans. Il y a des gens qui meurent durant les 4 ans. Ils ne voient même pas la fin de la série, c'est dégueulasse. Et nous, la génération années 80-90, on a assez attendu. Hein. Par exemple, avec Beverly Hills, c'était un peu notre HPI à nous. Tout le monde regardait Beverly Hills. Et quand une saison se terminait, pendant 2 ans, TF1, ils te rediffusaient les vieux épisodes. Et ils mentaient sans honte dans les publicités. Hein. Ils te disaient, la semaine prochaine, des nouveaux épisodes inédits de Beverly Hills. Ah, toi, t'es à fond, là. Le samedi, tu t'assois avec tes frites, ton hamburger, fait maison pour mater Beverly Hills. L'épisode commence, tu te dis, mais j'ai déjà vu ça. Ah oui, bien sûr. Après, ils vont embrasser Kelly. Des escrocs! et de nos jours que ça recommence. Sur les séries sur Netflix, Amazon Prime, t'es là, t'es à fond, tu mates la saison 1, tu mates la saison 2, t'as pas dormi depuis 3 jours, t'as des cernes de panda en dépression, et là, boum, dernier épisode, gros cliffhanger, t'as le cœur qui bat à 200, et là, paf, l'épisode est fini. Mais il est mort ou pas le mec? Non mais à la fin de l'épisode, là, il est mort ou pas? Et là, Netflix te répond, rendez-vous en 2029 pour la suite. Il y en a marre, c'est beaucoup trop long. Moi, je vous dis la vérité. Aujourd'hui, on a 1000 plateformes, 1000 séries, mais on a toujours le même problème de lenteur. Les gars, on parle en ce moment d'intelligence artificielle, de deep learning, de robots qui écrivent des scénarios en 2 secondes. Moi, je vous le dis, si un jour, les séries faites par l'IA, elles sortent plus vite que les autres, je vous lâche.
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1: On doit faire un reportage avec les Hercroix, Moggio Carnon, mais je ne sais pas sur quel terrain ils sont.
2: Ils vont venir là ou là-bas?
3: Là, le terrain ici, il est allumé
1: 24 sur 24.
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4: Virginie et vous.
5: Il y a quelques jours, le monde du football héraultais a vécu un moment historique. Quatre clubs étaient en effet en 7e tour de la Coupe de France.
6: Le numéro que vous demandez n'est pas attribué.
5: Point P foot pour ceux qui n'y voient pas très clair. En gros, on part des professionnels de la Ligue 1, 2, 3, ensuite les semi-pros avec les nationales 1, 2, 3, et les amateurs avec les régionales et départementales 1, 2, 3. La Coupe de France a cette particularité qui permet aux équipes de toutes les divisions de s'inscrire et de se rencontrer entre elles. Avoir quatre clubs à ce niveau de la compétition est donc dingue. Quelques jours avant leur élimination, je suis allée à l'entraînement des R3 de l'Union sportive Moggio Carnon. Rendez-vous à la plaine des sports de Moggio, un mercredi soir, 19h. Il fait déjà bien nuit. Tous les terrains sont allumés, ça joue dans tous les sens. Arrivé sur le bord du terrain avec Mathis, le technicien du son, on tombe sur Mehdi, le directeur sportif du club. Posté juste à la sortie du vestiaire, il voit tous les joueurs arriver.
7: Bonsoir.
1: Vous allez bien? Bonsoir, aussi, merci. Super bien, le jeune, il dispose de bonsoir.
7: Ce que je leur dis souvent, il y a des gens qui préparent la buvette, qui préparent ceux. Quand vous finissez le match, première chose que vous faites, vous allez leur dire bonjour, vous mangez un morceau, vous dites bonjour à tout le monde. Le respect, c'est...
5: Tout en regardant les joueurs faire des jongles et des passes en attendant le coach, je demande à Mehdi depuis combien de temps il est au club.
7: Moi, je suis resté pendant 30 ans à Van Dargues. Après, je suis parti dans un gros club à Palavas, R1, tout ça là. J'ai fait 2 ans, puis après, ceux qui sont venus me chercher ici. Après, la politique d'ici ne m'a pas plu, je suis reparti. Après, ils sont revenus me rechercher.
1: La politique a changé ou quoi?
7: Ouais.
1: Ah oui, d'accord. Et c'est quoi le boulot d'un directeur sportif?
7: Toute la coordination d'éducateurs, des joueurs. Quand il y a un problème, au lieu de se prendre le chou avec l'entraîneur, de venir me rencontrer, discuter.
1: D'accord.
7: Faire les planifications des matchs à l'extérieur quand on se déplace, tout gérer, tout.
1: Ah oui, c'est un sacré boulot.
7: Ah oui.
1: Et ça, c'est du bénévolat?
7: On me paye mes frais d'essence.
1: Oui, d'accord. Oui,
7: mais après, je j'attends pas ça pour vivre.
1: Oui, d'accord.
7: Moi, j'ai un boulot.
1: Vous faites quoi dans la vie?
7: Je suis responsable de maintenance dans une grosse société, Van Dargues.
1: Et donc, le foot, ça a toujours été votre truc?
7: Ah, toujours, toujours.
1: Vous avez toujours fait deux métiers tout le temps?
7: Ah oui, moi, le foot, c'était... J'y jouais, j'entraînais.
1: Il n'y a jamais eu de truc de... Quand je serai grand, je serai Zidane?
7: Les Zidane, il y en a... On croit tout le monde des Zidane, mais il n'y en a pas beaucoup. Hein. Oui. Après, il y a des regrets, bien sûr, parce que nous, quand à notre époque, on avait les copains, et quand tu avais tes copains, tu restais avec tes copains, j'aurais pu partir ailleurs, hein. Je dis la vérité, j'aurais pu partir ailleurs. Et quand les copains du village et tout, bon, après, c'est des choix qu'on a fait de la vie. Hein. Bon.
1: Et les copains, ils sont toujours là?
7: Oui, je les vois toujours.
1: Ah bah alors ça valait la peine peut-être.
7: Mon collègue, c'est...
5: On ne sait pas si Mehdi aurait été un grand joueur pro, mais comme directeur sportif du club amateur de Moggio Carnon, il fait l'unanimité.
7: Bonsoir.
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1: h 19, l'heure de votre rendez-vous Les gens d'ici. Tous les jours, nous mettons en lumière une personnalité qui fait briller notre région. Elle se confie au micro de Romain Bruno et aujourd'hui, à direction un studio d'enregistrement au cœur de Paris, à la rencontre de la personne qui a créé le nouveau jingle d'Île-de-France Mobilité. Romain, vous êtes avec lui, il s'appelle Jean et vous venez d'entrer dans son studio.
2: Oui, je viens de rentrer dans ce studio qui est magnifique, un studio d'enregistrement dans le 6e arrondissement. Et j'ai Jean Dindino, il dirige la société de production chez Jean et il est ici installé derrière cette grande table de mixage. Jean, bonjour.
3: Bonjour.
2: On a l'impression d'être dans un sous-marin.
3: C'est vrai que beaucoup de gens l'associent à cette vision un peu à cause des hublots, un peu sous-marin de la, ancien et en même temps peut-être aussi cabine spatiale futuriste.
2: Et vous avez produit le nouveau jingle sonore d'Île-de-France Mobilité.
3: Ouais, sacré challenge. Composer en fait quelque chose qui va accompagner les gens en fait dans leur quotidien, comme ça sur tous les transports, sur tout le réseau d'Île-de-France.
2: Est-ce qu'on peut l'écouter ce jingle ? Ce nouveau jingle, il va remplacer quel jingle ?
3: Bah, il va unifier tout le réseau Île-de-France, en fait, donc qui concerne le métro, les bus, les tramways, le RER.
2: Ça remplacera ce jingle, écoutez. On va le décortiquer, ce jingle. Il est fait de plusieurs parties.
3: Par rapport à cette notion de mobilité, on peut déjà écouter un premier son, qui est le son d'introduction et aussi celui de conclusion, finalement, qui joue cette mobilité. Là, on est dans cette idée de mouvement, en fait. Donc, la première nappe introduit le thème qui est composé de 6 notes. Qui doivent symboliser quelque chose d'à la fois assez doux, pas agresser les gens au travers de quelque chose. Donc, il y a une douceur et une gaieté, en fait, normalement, qui se définit sur ces 6 notes. 6 notes, il y a une symétrie entre le tagada, que je vois comme une question, quoi, et la réponse qui est tintin. Même si c'est toujours difficile d'expliquer la musique.
2: C'est une fierté au final, après, de pouvoir entendre sa musique, son jingle, pendant les transports.
3: Ouais, carrément. J'avoue qu'il me tarde de l'entendre. Même si, voilà, c'est aussi toujours un peu une petite angoisse de s'adresser à plein de gens. Mais non, c'est une grande fierté, bien sûr.
2: Ça fait combien de temps que, Jean, vous travaillez dans l'univers du son ?
3: Bah, j'ai commencé à 25 ans et j'en ai 65. Donc, vous avez fait le calcul. Je préfère pas le dire. J'ai eu la chance de travailler dans cet univers qui est un univers très riche parce qu'il touche à la fois à la musique, aux comédiens, à la poésie, au texte. Enfin, c'est vraiment travailler dans le son, vous en savez quelque chose, vous-même qui m'a interrogé. C'est assez passionnant et ça remplit une vie tranquillement.
2: Merci Jean Dindino.
3: Ben de rien, plaisir. Revenez quand vous voulez, 18 rue Dauphine.
2: Voilà, ici donc pour cette société de production chez Jean qui a créé entre autres ce fameux nouveau jingle sonore d'Île-de-France Mobilité qu'on a hâte d'entendre.
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1: L'artiste toulousain Robin Arnaud, c'est facile.
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1: Robin Arnaud, un auteur-compositeur-interprète qui séduit par une écriture lumineuse et une sensibilité très personnelle. Une voix douce mais ancrée, portée par de belles mélodies. Une voix qui explore avec finesse les émotions qui traversent nos vies, les élans, les fragilités, les reconstructions. Mais...

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3: Comment ça va ?
4: Ça va très bien et toi ?
3: Ça va super, je suis très très contente de te revoir parce que finalement cette année on s'est croisés à des moments clés, je me souviens t'avoir vu. Le soir des victoires de la musique.
4: Ouais, ouais, c'était intense, je pense que j'étais à moitié là dans ma tête, donc effectivement. Ouais.
3: Alors je sais pas moi comment on peut, en étant comme toi une jeune artiste qui porte en plus beaucoup de choses sur ses épaules parce que c'est vraiment ton album, c'est-à-dire que tu y as mis vraiment ton cœur, ton âme, tes tripes, etc. Et ce soir-là, du mois de février, t'étais nommée donc dans cette catégorie révélation. Et tu l'as eue.
4: Oui, c'était intense. Honnêtement, cette soirée, elle est encore un peu floue dans ma tête.
3: Ouais.
4: Parce qu'il y a tellement de pression, et puis même juste de se dire qu'on chante en live devant je sais pas combien de milliers de personnes, même plus.
3: Ah oui, je pense que c'est pas en milliers.
4: Oui, mais je sais. Oui, mais j'aime pas.
3: D'accord. Ça, on dit pas.
4: Voilà.
3: On dit pas millions.
4: Ça me stresse. Mais justement, cet aspect-là m'a tellement terrifiée qu'une fois que c'était fini, vu que l'annonce de la catégorie était après, moi j'étais. Je pense qu'il y a eu un boost d'adrénaline. J'ai eu toutes les hormones qui se sont mélangées en même temps. J'étais satellisée. J'étais très loin.
3: Et elle l'a eue. Alors, elle est où la victoire ?
4: Elle est chez ma grand-mère sur la cheminée.
3: Oh.
4: Évidemment.
3: Oh.
4: Et non, mais ma grand-mère, elle a, c'est à la fois c'est adorable, et de l'autre, tu me dis, ça va devenir creepy parce qu'elle a mis mon EP, mon album, la réédition, la victoire, le disque, le single d'or justement de Rome, ça tu l'as donné à elle, parce que déjà ça fait bizarre de l'avoir chez soi. Puis voilà, et en fait, il y a tout un hôtel à ma gloire, et c'est un peu comme il y a la cheminée juste en dessous, je me dis, à tout moment, elle fait des sacrifices dedans pour moi.
3: C'est ça. Pour avoir des streams.
4: Exactement, je pense qu'il y a. Enfin, ici, on n'achète pas des streams, juste on sacrifie des chèvres et c'est tout.
3: Exactement. J'aime bien ce côté sorcière de grand-mère en petite fille.
4: Oui, c'est toutes les femmes de ma famille, on a ça. Ouais.
3: Et à la fois, est-ce que c'est pas ça justement le secret de Solane, que cette chanson, Rome entre autres, parle à la fois à une grand-mère, à une mère, à une fille, à une petite fille. Mais c'est...

0: Elle est extrêmement transgénérationnelle, cette chanson et ce thème.
1: C'est ce que je vois quand je vois les différentes personnes dans mon public, et ça me fait beaucoup, beaucoup de bien, parce que... Mais même, j'allais dire, ça parle aux femmes, mais je vois aussi beaucoup d'hommes qui la chantent aussi. Ça, c'est une victoire pour moi. Pareil, je suis assez, assez honorée, mais c'est pas du tout un truc que j'avais prévu, par contre. Donc c'est bien, c'est une bonne surprise.
0: Alors, avant d'explorer cette réédition de Si on sombre, ce sera beau, souvenons-nous des chansons qui nous ont fait tomber amoureux de ce disque.

0: l'album est sorti, je me souviens, j'avais pris le pari, j'avais dit ça en concert, ça va être énorme. Solane 2025, c'est aussi l'année où tu fais des salles de plus en plus grandes et des zéniths, etc. Est-ce que les ogres, comme Rome, c'est des moments à part dans le concert?
1: Les ogres, on a fait beaucoup de concerts, et il y en avait où on était dans un endroit où c'était pas forcément notre public, où c'était des gens qui étaient assis parce que c'est des théâtres. Et c'est parfois un peu rude, mais les ogres, c'est le moment où tout le monde se lève, et ça, il fait beaucoup de bien, ce morceau. Ouais.
0: Solane, qui est ce soir, je dois vous le dire, honorée par la SACEM, qui est donc la Société des auteurs, compositeurs et éditeurs de musique, donc honorée par tes pairs,
1: voilà,
0: les artistes, qui ont décidé donc de te remettre le prix de la révélation de l'année. Aux Victoires, c'était aussi ça, c'était les gens de la profession qui te récompensaient. Est-ce que cette année de concert, ça t'a aussi montré que le public répondait autant présent que la profession?
1: Oui, et c'était assez fou. Déjà, c'est comme déjà de me dire que j'ai fait un Olympia, c'était beaucoup, mais qu'il était complet et que ça continue. Enfin, dès qu'il y a une date parisienne, elle se remplit vite, et c'est génial. C'est même pas que parisienne, je sais pas pourquoi je me focus là-dessus, mais pour moi c'était un peu une étape, cet Olympia, donc je l'avais en tête. Ouais. Mais
0: oui, puis on dit que c'est dur le public parisien, que les gens sortent de chez eux, que si vraiment
1: voilà. Non, là c'était très beau. Oui, j'ai eu la chance de rencontrer beaucoup de monde de mon public, et d'avoir beaucoup de témoignages, et c'est beaucoup émotionnellement, mais c'est la chance d'une vie, quoi. Donc moi j'adore.
0: Raconter une histoire avec une réédition, ça peut sembler parfois étonnant, parce que là il y a vraiment beaucoup de nouvelles chansons. On se dit, en fait, Solane, elle avait presque de la matière pour un nouvel album, et à la fois, est-ce que c'est parce que ces chansons-là justement continuent l'histoire de Si on sombre, ce sera beau?
1: Je pense que toutes les chansons que je vais faire à partir de maintenant vont continuer de toute façon une histoire, parce que comme je me base sur moi, je suis très nombriliste, mais comme je me base sur moi, ça va, il y aura toujours un fil rouge, oui. Ce sera toujours la continuité. Mais en fait, c'était le fait de sortir une réédition, c'était plus un besoin qui fait partie de ce milieu. C'est pas un truc que je voulais faire. Moi, justement, j'avais pas envie que les gens doivent racheter déjà des chansons qui étaient sorties. Mais ça fait partie. Il faut le faire. Donc en fait, je me suis dit, quitte à sortir des chansons en plus, je vais en mettre beaucoup. Donc j'en ai mis 7.
0: Ouais, 7 nouvelles chansons.
1: Voilà.
0: Et croyez-moi, voilà, c'est pas bâclé. C'est des chansons qui sont incroyables. C'est pour ça, moi, plus je les écoutais, plus je me disais, mais dis donc, on est à deux doigts du deuxième album. Mais ok,
1: moi,
0: okay,
1: je voulais me lancer dans le deuxième, mais bon, non, je me suis retenue, c'est bien.
0: Si on sombre, ce sera beau, entre parenthèses, promis. C'est bien ce petit côté rassurant. Venez.
1: Non, je sais, vraiment, c'est pas de souci. Je promets, on est bon. Ouais, c'était. J'aimais bien ce petit côté parenthèse.
0: Vous allez croiser le loup.

0: déjà dans l'esthétique, effectivement, s'inscrit dans l'histoire de Sion Sombre, ce sera beau, avec ce côté très synthétique, électronique, et à la fois la voix tellement pure. C'est un mélange qui fonctionne, qui glace un peu, mais c'est voulu, j'imagine.
1: Oui, en fait, c'était dans ma tête, c'était un peu une suite de Rome, parce que ça parle de ce loup, justement. Et Rome, ce que j'avais aimé faire, c'est vrai que quand je la réécoute aujourd'hui, je me dis, comme on l'a fait il y a 3 ans et quelques, je me dis, il y a des choses que je referais différemment aujourd'hui. Mais ce que j'aime, c'est le contraste entre les couplets qui sont tout doux, qui sont très purs, et les refrains assez produits. Et là, en fait, on voulait recréer cette sensation pour le loup, qui était très, très cathartique à faire, dans tous les cas. Sur scène, elle fait un bien fou, c'est génial. Puis j'aime bien parce qu'en plus, j'ai fait les stacks de voix qu'on entend sur les refrains, je les ai faites aussi avec mon compagnon et j'aime bien les entendre à chaque fois que je suis sur scène. Ouais. Et j'aime bien ce morceau. En fait, à la fois, j'aime bien, il y a de la colère dedans et de l'autre, je fais ah ouais, mais c'est sa voix lui aussi. Donc j'étais contente.
0: C'est mignon. Ouais. On va reparler de lui d'ailleurs. On le garde sous le coude.
1: Un garçon
0: l'amoureux,
1: parce
0: que il est ailleurs dans la réédition. Il faut aussi poser la question. Est-ce que tu aimes cette sensation? Est-ce que tu aimes le voir dans l'œil du public ou quelqu'un qui écouterait ton album au casque? T'aimes bien quand même nous secouer, nous choquer un peu.
1: Dans quel sens choquer?
0: Eh bien, tu vois, par exemple, sur la chanson qu'on vient d'entendre, Le Loup, si on fait pas attention, on danse sur le refrain, on est là, on sait pas trop. Et là, bim! tu nous secoues avec un couplet, au contraire, très calme, où on comprend parfaitement les paroles, on comprend de quoi tu parles. Est-ce que ça te plaît, ça, de choquer, c'est peut-être un peu fort, mais en tout cas, de surprendre ou de n'être pas ce qu'on pense à la première écoute?
1: Oui, j'aime bien ce côté-là, justement, de faire passer des messages qui sont parfois un peu, entre guillemets, rudes, par justement une voix toute douce et un truc très clair.
0: Ouais.
1: Et j'ai bien aimé, surtout au fait, parce que pendant un temps, on l'a joué sur scène sans qu'elle soit sortie, et j'aimais bien regarder les gens pendant que je racontais ça, parce que vraiment, ils ne connaissaient pas du tout, ils n'avaient pas pu l'entendre sur le disque. Et justement, de voir que ça leur rappelait ce qui a pu plaire dans Rome, justement.
0: Ouais.
1: À la fois, ils étaient un peu... C'est un peu déconcertant quand on réalise le sujet. Et en même temps, du coup, ils retrouvaient quelque chose qu'ils aimaient bien.
0: Solane, sur la réédition de Sion Sombre, ce sera beau, il y a le banc.

0: juillet et le 14 juillet, je l'écrivais, je l'ai écrite d'un coup, pareil, en 10 minutes, donc c'est un morceau fleuve un peu. Et pareil, en studio, je voulais garder ce truc-là, et on a posé les accords au piano, et j'ai enregistré du début jusqu'à la fin, il n'y a pas de coupe, il n'y a pas de truc qui a été repris, parce que je voulais ce côté, je suis dans ma chambre, sur mon piano, en train de chialer comme c'est pas possible, et c'était l'énergie qu'on voulait garder, il y a une sensation un petit peu de mémo vocal, c'est ça qu'on voulait, ouais. Enfin, ce mémo vocal qu'on ne devrait pas envoyer, mais qu'on envoie quand même, et c'était un peu, c'est un message, si je m'arrête pour pendant que je le dis, je ne le dirai pas jusqu'à la fin. Donc, il fallait faire du début jusqu'à la fin.
1: Vous voyez les amis, c'est ça faire de l'art. Parce que nous, qu'est-ce qu'on fait avec nos ruptures? On met la poussière
0: oui,
1: sous le tapis.
0: Sauf que moi, je vais y chanter tous les soirs, ça.
1: Alors, c'est là quand même où je me pose la question, à quel point ça fait du bien et à quel point c'est trop, Solane?
0: C'est bien que je sois en paix avec cette période de ma vie, parce que sinon ça peut être rude. En fait, les chansons où c'est trop douloureux, je les chante plus sur scène. Il y en a, je les fais plus, ça me fait trop de mal.
1: Ouais.
0: Mais sinon, c'est toujours un risque à prendre, et c'est comme faire une chanson d'amour. Hein. C'est que
1: faut pas que ça
0: s'arrête, quoi.
1: Ouais. Voilà. Non, c'est pas évident. Est-ce que les personnes concernées par les paroles de ces chansons sont toutes au courant qu'elles sont concernées par telle chanson en particulier?
0: Cette chanson-là, oui. La plupart. Et les personnes qui sont concernées pour des chansons plus agressives se reconnaîtront tout seules et ne se montreront pas trop, je pense, ou ne me le feront pas savoir. Mais oui, non, les gens savent. Les gens autour de moi savent.
1: En tout cas, il y a des déclarations d'amour pas banales sur la réédition de l'album de Solane.
0: Je t'aime.

0: Je t'aime et j'en suis désolée.
1: Eh oui.
0: Alors, ça va paraître complètement bateau de dire à Solane que sa voix est géniale, mais j'ai trouvé que particulièrement dans cette chanson-là, j'ai remarqué, tu vas me dire si c'est le cas, que ta palette vocale s'est élargie, t'as beaucoup bossé, ou c'est les concerts, ou c'est quoi?
1: Concerts. J'ai pris deux cours de chant, mais je pense que ça n'a pas tant joué que ça. Enfin, si, quand même, mais c'est les concerts, et c'est aussi le fait que, l'autre album, on l'a fait sur une période de temps où c'était il y a un long temps, donc j'étais très timide, je le suis moins maintenant, et même en studio, j'avais ce truc où j'osais pas faire beaucoup de choses. Là, je sortais justement, on était en plein milieu de la tournée d'été.
0: Ah.
1: Et c'était un peu, Je suis en forme, je suis dans le mouvement, je vais y aller. Je voulais surtout ce sujet-là, il me faisait très très mal, il me fait toujours mal, et donc j'avais cette envie de pouvoir le lâcher aussi vocalement.
0: Donc la puissance vocale, elle vient et de l'entraînement, ouais, et de la tournée, et de,
1: ouais, de ce qu'il y a dans la tête.
0: De ce qu'il y a dans la tête aussi. On va écouter Si tu m'aimes. Ah, oh, eh bien, pourquoi ce petit rire?
1: Parce que justement, la lune et Si tu m'aimes sont sur la même personne, et à chaque fois, ça fait partie de ces chansons où c'est bien douloureux, mais je les aime beaucoup, beaucoup, beaucoup, donc je les garde, mais c'est un peu, c'est du masochisme, ce stade, vraiment.
0: Oh, est-ce qu'il y a des infos essentielles qu'on doit avoir pour l'apprécier?
1: Non, pas du tout. Vraiment, là, ce stade, c'est juste, c'était cette chanson-là. On a voulu la construire comme vraiment son sujet, c'est-à-dire, ça parle un petit peu de, ça parle d'une personne qui se perd beaucoup dans, vraiment, le milieu de la teuf, dans prise de substance et tout ça, et d'un amour qui reste au milieu de ça aussi, qui est parfois très naïf, mais donc on a voulu le construire comme ça, c'est-à-dire l'amour, il est tout clair, il est tout mignon, mais ça dure pas très longtemps, et après c'est des basses comme si on était en teuf. Mais

0: ne sauve pas un garçon. Est-ce que c'est compris?
1: On ne sauve personne. On peut essayer, mais ça va être sympa.
0: Voilà, alors c'est mieux dit et de manière plus...

0: poétique quand c'est Solane qui chante Si tu m'aimes, mais on voulait passer le message. Mm-hmm. C'est radio de service public, Solane.
1: Bah là, clairement, mais le syndrome de l'infirmière, il faut pas. Hein. Il faut pas. Hein.
0: C'est ça. Voilà. Ou alors, faites l'école d'infirmière et
1: exactement.
0: Allez aider les gens.
1: Mais il semblerait que ce soit moins payé, donc mauvaise idée.
0: C'est vrai. Et un bisou, tiens, à tous les soignants qui nous écoutent.
1: On les embrasse.
0: J'aime bien l'idée, Solane, de te savoir entourée par d'autres artistes. Parce que c'est vrai qu'au début, quand on t'a découverte avec Rome, etc., on s'est dit, waouh, elle fait cavalière seule.
1: C'était pas un choix, c'était...
0: Voilà. Et à chaque fois que moi j'ai pu te voir, soit à des cérémonies, soit sur scène, tu es aussi très impliquée aux côtés de la Fondation des Femmes, voilà, pour qui t'as chanté. Et donc je me dis, voilà, elle mérite un crew, cette artiste. Eh bien, elle en a. Par exemple, tu as rencontré un garçon qui a dit beaucoup de bien de toi, ici même la semaine dernière. Tu l'as rencontré sur le tournage d'une émission de télé autour de Daniel Balavoine. C'est Gaëtan Roussel, ça c'est votre premier duo.
1: Oui.
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0: Ça s'est tellement bien passé qu'il t'a invité, Gaëtan Roussel, à chanter une chanson sur son nouvel album qui s'appelle Marjolaine. Mm-hmm. Et toi, en fait, t'as grandi en écoutant Louise Attaque.
1: Oui, on en parlait, j'ai beaucoup de souvenirs quand j'allais avec mes grands-parents en vacances. Ils avaient quelques albums sur leur ordi et il y avait Louise Attaque. Et j'ai toujours été très très en admiration, et quand je l'ai rencontré, en fait on est rentré en contact avant justement ce duo là, ouais. Mais c'est pour ça qu'on a voulu le faire ensemble, et il a été de très très très bons conseils. Se retrouver en studio avec Gaëtan Roussel, j'étais en train de me pincer toutes les 4 secondes en disant c'est en train d'arriver, je vais prendre des photos pour ma grand-mère, elle sera contente.
0: Il y a que deux invités sur l'album de Gaëtan, il y a Bernard Lavillier et Solane.
1: Voilà, j'aime bien le
0: franchement
1: contrat, s'il me plaît.
0: Le gang est cool.
1: Voilà, ouais.
0: Et le dîner serait très sympa aussi, je pense.
1: En fin de soirée ça peut être drôle.
0: Évidemment. Alors c'est pas ton... Il y a deux duos, plusieurs duos dont on a envie de parler, mais c'est pas tes premiers, évidemment, sur cette réédition. Tu avais chanté avec Patrick Watson une chanson qui s'appelle Ça va.
2: Mm-hmm.

0: avec Patrick Watson. C'est quel plaisir, tiens, de chanter en duo pour toi, trouver l'harmonie, le contraste avec la voix de l'autre?
1: Ce morceau-là, c'était vraiment particulier parce que c'est le premier duo que j'ai fait. C'est la première fois que je travaillais avec quelqu'un. Le côté cavalier seul, niveau parole, j'avais ça en tête parce que j'ai travaillé avec des gens pour faire la musique, les prods, parce que j'y connais pas grand-chose. Mais j'ai toujours eu beaucoup d'ego en me disant je veux que ce soit mes paroles. Je veux pas qu'on m'aide, c'est moi qui écris mes trucs. Et donc là, de travailler avec quelqu'un, surtout Patrick Watson. Patrick Watson, c'est depuis mes 15 ans, ça fait partie des gens que je cite quand je veux mettre de l'émotion dans ma musique comme lui. Et donc de pouvoir travailler avec lui, c'était à la fois fou et super, mais aussi très très intimidant. Et il m'a laissé tellement de place dans l'écriture de ce morceau. Ça a été une journée où je pense que les trois premières heures, juste on a parlé parce qu'on se connaissait pas. Et c'est très important quand on écrit et qu'on va livrer des choses de comprendre qui est la personne en face. Et on s'est trouvé sur notre côté un petit peu joueur, un petit peu sarcastique. Et on voulait une image de Parisien et un peu cliché. Et j'ai le droit parce que je suis née à Paris, donc j'ai un peu ce truc de je me permets de critiquer parce que je suis, voilà, c'est moi. Mais c'était fou. Et puis c'est un musicien de génie, il faisait des envolées qui faisaient que ça donnait envie, justement, ça faisait rentrer dans la chanson tout de suite.
0: J'adore, parce que je posais une question sur elle-même à Solane en disant: quel plaisir tires-tu du duo? Et en fait, elle me répond en disant du bien de la personne avec qui elle
1: faisait. Mais
0: bon,
1: c'est difficile de dire du mal de
0: Patrick Watson. Voilà pourquoi elle mérite un crew. Alors là, il y a un crew très très chouette, ouais. Sur Si on sombre, ce sera beau, promis, puisque nous avons, mesdames et messieurs, la délicieuse November Ultra, qui partage avec toi ce morceau qui s'appelle Parfois.

0: dit quelques mots en français, mais bon, voilà, November Ultra, on sait que ces langues, c'est vraiment le l'anglais puis l'espagnol.
1: Oui, oui. Me fout les poils à chaque fois.
0: Ouais. Pourquoi alors, pourquoi elle, pourquoi là, pourquoi...
1: En fait, quand on l'écoute, c'est un peu une évidence quand même de se dire pourquoi elle. Et
0: sa voix est un câlin.
1: C'est dingue. Et en fait, je viens de me souvenir que Nova, enfin November Ultra, c'est la première personne qui est venue me voir en me disant, parce que je commençais à peine, c'était quand je faisais les premières parties de Patrick Watson justement, qui est venue me voir en me disant si un jour ça devient fatigant, compliqué, pesant la tournée, parce qu'elle a fait une énorme tournée, appelle-moi. Viens, on pourra en parler, je sais. Et c'est quand même très très doux quand on commence et qu'on nous balance toujours que cette industrie, c'est de la rivalité entre les artistes féminines et tout. Donc ça m'avait laissé une très très bonne, un très bon souvenir. Et puis je voulais mettre des artistes féminines qui me faisaient du bien sur cette réédition. Et puis du coup, je lui ai envoyé un message. Et elle me disait, en ce moment, j'ai du mal à écrire, je suis pas, mais on peut manger ensemble, peut-être après on va au studio. Et donc, on a mangé ensemble, on s'est raconté nos vies. Je crois que c'est vraiment un truc d'artiste de raconter absolument toutes nos vies en 40 minutes. Et on s'est retrouvés au studio. Et j'avais cette chanson que j'ai faite il y a 4 ans maintenant, mais qui, pour moi, il manquait quelque chose. Et je lui ai proposé, parce qu'il y a un côté vintage qu'elle peut avoir aussi, oui. Cette guitare un petit peu toute douce. Et ça me fait toujours beaucoup rire parce qu'elle, je la vois griffonner 2-3 trucs. Elle me dit non, mais j'ai peut-être quelque chose, mais ça va pas être très très bon. Elle fait une prise, on la garde et c'était fini, quoi. Évidemment, logique. Et c'est un énorme cadeau qu'elle m'a fait d'être là parce que le morceau, je le voulais un peu éthéré, un peu tout doux qui flotte. Et là, il montait très très haut. Donc j'étais contente.
0: Ça s'appelle Parfois et c'est à écouter sur Si on sombre, ce sera beau. Promis de Solane. Alors, l'amoureux. Partage une chanson. Alors, il n'a pas de nom, hein. C'est pas que je sois comme ça à pas vouloir le citer, c'est que c'est écrit comme ça sur l'album. Oui. Solane, dénouement, entre parenthèses, avec...
1: J'aime bien les parenthèses.
0: Avec l'amoureux. C'est une belle parenthèse. Alors,

0: Mais tu rougis.
1: C'est possible.
2: Solane,
1: c'est possible. Ah, oh, ça va, c'est bon, c'est mon côté fleur bleue, j'y peux rien. C'est...
0: Alors, ça fait quoi de chanter avec l'amoureux?
1: Ben, ça fait qu'il faut pas que je me sépare. Hein. Clairement, ce serait surtout pas. Non, au-delà
0: en tout cas, vous êtes pour toujours ensemble sur cette chanson.
1: Et c'est très beau. Et j'espère dans la vie aussi, ça me ferait plaisir. Mais non, c'était un peu, c'était une chance. J'aime son travail depuis très longtemps. Il m'a fait un peu l'honneur d'être ok de chanter sans avoir écrit, parce qu'en tant qu'artiste, moi je le sais, j'adore, j'ai envie d'écrire mes mots, tout ce qui sort de ma bouche, j'aimerais que ce soit moi qui l'ai façonné, et lui il a été suffisamment gracieux pour juste chanter mes mots, et c'est émouvant forcément, et quand j'aime bien entendre cette voix, elle me rassure, c'est pour ça que je l'ai fait chanter aussi, parce que sa voix de base me rassure, me fait du bien, et donc je me suis dit tant qu'à faire, ça va sur la réédition.
0: Ah, et c'est pour ça que tu l'appelles l'amoureux, que tu mets pas son nom. Alors c'est parce que c'est pas une chanson qu'il a fabriquée.
1: C'est pour ça. D'accord. C'était un accord entre nous, et puis je trouve ça. Je l'appelle comme ça dans la vie aussi, donc.
0: C'est beau comme tout.
1: C'est ouais. Mais effectivement, je rougis, je vais boire de l'eau, c'est mieux.
0: Allez, chin chin, Solane, à tes amours. Ça c'est important.
1: Qu'ils durent toujours, par pitié.
0: Oui, exactement. Et célibataires qui nous écoutaient, que les vôtres commencent un jour, parce que on est avec vous aussi. Oui. Bonne route.
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0: Bonsoir, comment ça va?
8: Bonsoir Émilie, ça va bien. Quand je vous vois, ma vie change.
0: Eh ben, ça commence bien. Oui. Vous êtes très en forme, maestro. Oh. Je le disais tout à l'heure en disant la joie qu'on avait à vous accueillir ce soir. Vous êtes indissociable des musiques, des grandes comédie française. Il n'y a pas que ça dans votre carrière, mais quand on pense à vous, on pense à ça d'abord. Certains acteurs disent les comédies, c'est moins noble que les drames, c'est dommage que je sois que un acteur de comédie. Vous, quel est votre rapport avec ces comédies? Est-ce que vous les aimez? Est-ce que vous en êtes fier?
8: Écoutez, je les aime puisqu'elles me donnent l'occasion d'écrire la musique que le public aime.
0: Ouais.
8: Et comme je ne fais pas de musique comique, si vous avez remarqué dans toutes mes musiques de comédie, entre guillemets, il n'y a pas de musique comique.
0: C'est
8: parce
0: vrai.
8: Que la musique de comédie, ça implique le pastiche, à la manière de... C'est une forme de moquerie de la musique et je n'aime pas ça. Et comme je considère que la musique ne décrit rien et qu'elle ne doit rien décrire, il donne une atmosphère un peu vague. Finalement, vous pouvez mettre n'importe quelle musique du moment qu'elle est bonne, sur n'importe quelle image du moment qu'elle est bonne. Et voilà, si l'image est moins bien, la musique va l'embellir. Voilà.
0: Et en l'occurrence, des belles musiques et des images géniales. Ça se passe par exemple dans Les Aventures de Rabbi Jacob.

0: incontournable de Vladimir Cosma, la chèvre. Et c'est vrai ce qu'il disait Vladimir, là c'est pas du tout une musique rigolote, c'est même une musique un peu mélancolique.
1: En quelque sorte, puisque mes musiques, la plupart de mes musiques sont écrites en mode mineur, alors que les musiques de ce qu'on appelle les musiques de comédie et tout ça, elles sont écrites en majeur.
0: D'accord.
1: Et moi je n'aime pas le mode majeur, ouais, tonitruant et qui dévoile tout d'un coup tout. La musique mineure a un arrière-pensée de larmes,
0: de mélancolie.
1: De mélancolie, voilà.
0: Ça c'est beau. Un éléphant, ça trompe énormément.

0: Voilà un tout petit aperçu de ces bandes originales de films composées par mon invité de ce soir, Vladimir Kosma. J'étais curieuse, tiens d'ailleurs, parce que vous êtes un musicien, vous êtes un chef d'orchestre, vous êtes un compositeur. Quand on vous demande quel est votre métier, si vous rencontrez quelqu'un à un dîner qui vous dit « Ah tiens monsieur, qu'est-ce que vous faites dans la vie ?» Qu'est-ce que vous répondez ?
1: Je dis dans le meilleur des cas que je suis compositeur de musique. Et d'une manière plus simple, je dis « Je suis musicien ».
0: Musicien, voilà. C'est ça. C'est ce qui vous a toujours animé. Au départ, d'ailleurs, vous étiez musicien. Qu'est-ce qui a fait que vous êtes passé du côté obscur de la force, du côté composition ?
1: En fait, depuis que je suis petit, malgré le fait que mon père m'a fait travailler le violon,
0: oui,
1: depuis que je suis petit et depuis que j'ai 4 ans, je travaille 3-4 heures par jour le violon. J'avais mon esprit à composer de la musique et j'ai commencé à écrire de la musique à partir de l'âge de 7-8 ans. Déjà à 7-8 ans, je donnais des concerts de violon accompagnés par mon père au piano et je composais certaines musiques, pas définitives, mais qui allaient devenir parfois le Rabbi Jacob ou ouais, le Grand Blond ou autre chose, puisque j'avais rencontré un professeur quand j'étais petit qui savait que je compose et que je fais des petites choses et il m'avait dit, écoute, fabrique-toi un gros cahier de musique et dès que tu as un thème qui te plaît ou quelques notes qui te disent, marque-les dans ce gros cahier, mais jamais sur des feuilles volantes parce que tu vas les perdre et comme ça sera... Sinon, tu les auras dans ce cahier, tu pourras toujours les travailler et les retrouver, là. Ce que j'ai fait, et maintenant je suis au deuxième cahier, parce que les cahiers sont gros, comme
0: ça. Ah oui, ils doivent être énormes, parce que vous avez composé, quoi, plus de 1500 bandes originales.
1: Non, oui, non, pas autant que ça, 500 bandes originales de films,
0: oui,
1: et des téléfilms,
0: oui,
1: etc. Oui. Mais dans ces cahiers, je ne marque pas tout, je marque selon le début d'un thème ou une idée ou quelque chose pour que je puisse la retravailler.
0: D'accord. Donc depuis vos 7-8 ans, vous êtes à votre deuxième cahier. Et vous les mettez au coffre-fort ? Vous les mettez où ces cahiers ?
1: Je les ai dans ma chambre de torture, qui est en fait ma chambre où il y a mon piano à queue,
0: ouais,
1: et où je garde tout ce qui est musicalement dans l'immédiat. Et donc j'ai eu un premier cahier que j'ai tout le temps, que je garde précieusement, et j'ai été obligé de faire un deuxième cahier qui est aux trois quarts maintenant de plein. Mais j'ai des milliers d'idées musicales.
0: Waouh.
1: Et vous cherchez parfois des thèmes qui sont déjà connus et vous trouvez le début dans le premier cahier à la page 35, le thème d'un éléphant, ça trompe énormément, les premières notes d'idées avec les tierces comme ouais, ça. Eh bien, je l'avais à l'état d'ébauche et quand le film est venu et que j'avais choisi ce thème-là, je l'ai développé, je l'ai complété.

0: Mais c'est génial. Mon invité ce soir, c'est Vladimir Cosma. Et merci d'être venu nous voir, Vladimir. Ça me fait trop plaisir.
1: C'est moi qui vous remercie de penser à moi et m'appeler pour faire de la musique ensemble.
0: Ah bah oui. Voilà. Regarde, attendez, j'ai répété. Je pourrais.
1: Non. Mais c'est juste. J'aurais pu vous mettre dans les cœurs.
0: Dans les cœurs.
1: Est-ce que vous voulez venir participer au concert?
0: Ce serait génial. Ce serait.
1: Mais alors, vous êtes la bienvenue.
0: Oh, c'est trop sympa, Vladimir. Mais le pays est pas prêt. Vous avez été récompensé, Vladimir Cosma, deux fois au César, César de la meilleure musique originale. Vous l'avez eu pour Diva,

0: de se dire que celles-ci, qui sont a priori les préférées du métier, puisque vous avez été récompensées pour ces bandes originales-là, ce ne sont pas des comédies.
1: Mais vous savez, les comédies ne sont jamais récompensées.
0: C'est fou ça quand même, c'est snob.
1: Oui, c'est snob, c'est ce que vous voulez. Mais Louis de Funès n'a jamais eu de César. Ouais. Woody Allen n'a jamais eu d'Oscar. Les gens du métier aiment bien pleurer, aiment bien les drames, là. Les meurtres, les choses comme ça, mais pas la comédie, pas. Ouais. Donc c'est pas étonnant. J'étais déjà très étonné d'avoir ces deux Césars. J'étais nommé, c'est vrai,
0: oui,
1: pour des comédies, pour La Boum. J'ai été nominé, comme on dit, mais j'ai pas eu le
0: prix,
1: le trophée.
0: Ouais. Ouais, ouais, ouais.
1: Ou pour La Gloire de mon père aussi, mais. Voilà, mais ça ne fait rien, ça n'a pas une importance capitale.
0: Quand
1: ce qui est plus important, oui, c'est le goût du public, c'est-à-dire le fait que les disques d'or, ça représente des centaines de milliers de disques vendus dans le monde entier. Le fait d'avoir des disques d'or, et j'en ai beaucoup de disques d'or, montre que la musique a beaucoup plu à, oui, beaucoup de gens dans le monde entier.
0: C'est vrai. Vous évoquiez La Gloire de mon père, forcément. 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

0: merveille de bande originale des années 90, La gloire de mon père, Les cigales et la valse d'Augustine, la maman de Marcel.
1: Qu'est-ce que vous préférez entre les deux ?
0: Qu'est-ce que je préfère entre les deux ? Alors, moi j'ai grandi...
1: La gloire de mon père et Château
0: de ma mère. Moi j'ai grandi en regardant ces deux films et en lisant du Pagnol. Donc vraiment, c'est dans mon ADN. Et vos deux musiques, pour moi maintenant, sont indissociables du bouquin et des films. Mais le moment le plus émouvant, c'est la valse d'Augustine. Parce que c'est avec cette musique que se termine le Château de ma mère.
1: Oui.
0: Quand il raconte que la vie est triste.
1: Mais bien,
0: Il n'est pas nécessaire de le dire aux enfants, c'est beau ça.
1: Oui. Je vais le choisir pour le concert, pour le jouer, parce que j'hésitais entre les deux. Et maintenant, voilà, vous avez fait pencher la balance du choix.
0: Merci, Vladimir. Ouais. Ah, c'est beau. Mais oui, la valse d'Augustine, c'est une merveille. Mmh. C'est vrai qu'elle est merveilleuse.
1: Mais vous laissez tomber les cigales.
0: Promis, c'est pas grave. C'est pas grave, Augustine, elle est au-dessus. Et cette valse, elle est si belle. Elle est tellement émouvante, elle fait pleurer d'ailleurs. C'est pour ça quand on dit Vladimir Cosma, ah oui, ces films tellement rigolos. Vous nous avez fait beaucoup pleurer aussi.
1: Oui, mais les films vous en fait rigoler.
0: Oui, c'est vrai. C'est vrai. Vous avez beaucoup parlé du public. Plusieurs fois, plusieurs questions que je vous ai posées, vous me répondez en parlant du public. Je me souviens qu'il y a quelques années, vous avez sorti vos mémoires, un livre de souvenirs sur votre enfance en Roumanie, vos débuts dans la musique, etc. Comment vous êtes devenu compositeur, plein d'anecdotes de films, etc. Vous avez fait des signatures de ce livre et à chaque fois, le public est venu en masse. Il y avait des centaines de personnes à chaque signature. Est-ce que ça vous a fait plaisir de les rencontrer en vrai, ces gens qui écoutent vos musiques depuis plus de 50 ans?
1: Mais écoutez, ça m'a fait un énorme plaisir, parce que j'ai vu matériellement se concrétiser ce que je vivais en quelque sorte, parce que je regardais sur mes relevés de SACEM, de droit d'auteur, je voyais qu'il y avait du monde et qu'il y a quelque chose qui se passe.
0: Ouais.
1: Mais les voir au concert, acheter leur place, des salles pleines et des gens qui connaissent la musique, ça fait un autre effet, quoi.

0: solo de guitare, le slow qui tue de la boum, composé par mon invité Vladimir Cosma. Vladimir, est-ce que c'est vrai que la maison de disques aimait pas trop cette chanson?
1: C'est pas la maison de disques, mais les producteurs, tout ça, ils trouvaient que l'introduction et le couplet, le début de la, ouais, de la chanson, c'était trop. Il fallait arriver direct au sujet, direct au thème.
0: Au refrain.
1: Sans perdre une minute au début pour ces choses-là. Et ils insistaient énormément pour que je coupe ces mesures-là.
0: Est-ce qu'on peut remettre l'intro, les enfants, quand même, pour qu'on se souvienne? C'est ces notes-là qu'ils voulaient couper, alors que ce sont des notes signatures de Reality, là, ces petites notes-là. Ah non, il ne fallait pas enlever ça. Vous n'avez pas cédé alors?
1: Non.
0: Vous n'avez pas cédé, vous avez bien fait. C'est bien. Vous vous êtes souvent battu pour des chansons, pour des morceaux?
1: Non, oui, je me suis souvent battu.
0: Ouais.
1: Parce que j'ai une façon qui n'est pas tout à fait courante d'aborder les films, la musique. Je trouve qu'il n'y a pas de rapport entre la musique et le film, c'est-à-dire ce sont deux choses différentes. La musique n'exprime pas une histoire.
0: Oui.
1: Elle vous plonge dans une atmosphère, elle vous fait fond, mais elle ne vous donne pas la clé du sujet. Il faut laisser ça aux scénaristes, aux acteurs qui jouent, mais pas essayer de transposer en musique ça. Donc, c'est une musique qui est parfois décalée par rapport à ce qu'il y a dans le film. Et j'ai toujours insisté pour ce type de traitement musical. Et c'est ça qui troublait un peu les metteurs en scène. Et donc, je me suis battu. Le grand blanc avec une chaussure noire, c'est pareil. La flûte de Pan et le cymbalum, ça n'avait strictement rien à voir avec l'histoire.
0: Oui.
1: Du film, au point que le scénariste du film, quand il a vu en projection au début le film, et il a entendu cette musique, et il a dit, mais qu'est-ce qu'elle vient, cette flûte de Pan, là, on dirait un mariage tzigane. Ça n'a strictement rien à voir avec le film. Il aurait voulu une musique style James Bond,
0: bien
1: d'espionnage,
0: sûr,
1: etc. Mais c'était pas du tout ce que je pensais il faut un décalage, il faut surprendre les gens, il faut que les gens, le rire peut venir par la surprise aussi que le spectateur a par rapport à ce qu'ils attendent.
0: Bien sûr.
1: Et voilà, c'est ce que j'ai essayé.
0: La surprise, le décalage, le talent, le génie de mon invité, Vladimir Cosma. Est-ce que vous avez le trac, Vladimir, avant un grand concert comme ça?
1: Ah oui, énormément le trac.
0: Qu'est-ce que vous faites alors pour le combattre?
1: J'y vais, quoi, je me lance.
0: Vous n'avez pas le choix.
1: J'ai pas le choix, voilà. Souvent, jusqu'à la dernière seconde, je me dis, mais je n'irai pas, je ne peux pas y aller, c'est fou, quoi. C'est... Une fois avant le début du concert, la voiture était en bas, on m'attendait pour partir. Moi, je me suis déshabillé, je suis entré dans le lit. Je ne voulais plus partir. Ils sont venus, ils ont insisté, etc. Et finalement, j'ai pris un camarade, chef d'orchestre, je lui ai dit, écoute, tu viens, tu vas diriger à ma place. Et c'est comme ça que je viendrai dans ces conditions, mais pas autrement. Et bon, on est allé. Quand je suis arrivé là-bas, je me rappelle, c'était Henri Chapier. Je ne sais pas si ce nom vous dit quelque chose.
0: Ah oui, il animait Le Divan, Henri Chapier. En contre, il animait, oui, des émissions de,
1: voilà,
0: de télé.
1: Il présentait le programme, etc. Et dès qu'il est entré sur la scène et il a annoncé le concert, etc., mon trac avait disparu comme par
0: enchantement.
1: Et voilà, et je suis monté sur scène et mon camarade bienveillant qui est venu me remplacer à la dernière seconde, il a assisté au concert comme un simple spectateur, mais il m'a rendu un grand service.
0: Vladimir Cosma, j'en parlais tout à l'heure en écoutant Reality, la chanson de la Boom. Dans vos bandes originales, il y a très très souvent des chansons. Et la bonne nouvelle, c'est que dans vos concerts, vous faites venir des solistes qui chantent les chansons. Florilège, les amis des chansons signées Vladimir Cosma, que vous connaissez par cœur. Destinée, elle est tellement bien qu'elle est dans deux films, Les Sous-doués en vacances et Le Père Noël est une ordure.
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0: Chanté par Guy Marchand. Nana Mouskouri aussi a chanté sur une musique de Vladimir Cosma, L'amour en héritage.
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0: Et puis si vous êtes né dans les années 80, vous avez grandi en regardant ce dessin animé Les Mondes Engloutis. C'était les mini-stars qui chantaient la chanson composée par Vladimir Cosma. C'est vrai, Vladimir, que vos plus grands tubes, ce sont ces chansons associées à la Boom. On a entendu Reality tout à l'heure. Dans la Boom 2, il y avait Your Eyes.

0: des incontournables dont vous parlez tout à l'heure. Est-ce que quand vous faites un concert, il doit y avoir Richard Sanderson qui chante Reality?
1: Absolument, absolument. Et la plupart des chansons dont vous avez parlé et que vous avez données font partie
0: du programme
1: des incontournables.
0: Ouais.
1: Bah, l'étudiante, par exemple, je ne sais pas si j'aurai la place pour la mettre.
0: Ouais.
1: Mais il y a des chances.
0: Est-ce que vous avez, vous, une bande originale préférée dans toutes vos créations? On en a dit, il y en a 500. Est-ce que vous avez une favorite?
1: Écoutez, ça dépend des jours. Maintenant qu'on parle comme ça, j'avais envie de vous dire la Boom, parce que c'est celle que les jeunes ont adoptée.
0: Oui.
1: Et c'est une musique qui, depuis 50 ans, ne nous quitte pas et ne quitte pas les jeunes. Il n'y a pas une chanson qui a remplacé dans le cœur des jeunes, des filles ou des garçons.
0: La Boom, non.
1: La Boom. Ouais. Elle n'est pas. J'ai jamais fait de la musique à la mode ou moderne. Quand on me dit votre musique est moderne, je ne sais pas ce que ça veut dire. Puisque la musique de la Boom, par exemple, elle a 50 ans presque. Et elle est au top de l'actualité et de tout ce que vous voulez.
0: Ah oui, il n'y a pas une soirée où on n'a pas un slow qui tue, on met la Boom, évidemment. Ouais. On met Reality.
1: Voilà. Donc, je vous répondrai tout de suite.
0: La Boom.
1: Mais avec un peu de réflexion, je vous dis non, c'est Le Grand Blanc avec une chaussure noire. Parce que il n'y a pas de parole, c'est une chanson de musique très originale.
0: Ouais.
1: Et qui reste aussi, et qui est la première qui a premier succès vraiment énorme, populaire.
0: Bah vous savez quoi, je suis d'accord avec vous, et c'est pour ça que j'avais prévu qu'on se dise au revoir en écoutant Sirba, Le Grand Blond avec une chaussure noire, film d'Yves Robert, musique de Vladimir Cosma. On est en 1972, et franchement, c'est ce qui se faisait de mieux déjà à l'époque, et encore aujourd'hui, qui peut-être Vladimir Cosma? Voilà ma question. La réponse étant personne. Merci beaucoup, Vladimir, d'être venu nous voir.
1: Merci, Émilie.
0: À bientôt.
1: Quoi? C'est déjà fini?
0: Oui, c'est l'heure.
1: Oh.
0: Mais c'est l'heure du Grand Blond.
1: Oui,
0: ça, c'est ça nous
1: formidable.
0: Fait plaisir.
1: Moi aussi.

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2: Hola Francia, ¿cómo estás? ¿Dormiste bien?
3: Oh là, non.
2: Hein? Dormiste bien?
3: Ah non, la bouche chambrée là.
2: No está demasiada?
3: Oh là, hein? Non.
2: Ah, no te preocupes. Te amo, Francia.
3: Ah,
2: mais oui, on t'aime, la France.
3: Bon. Porque te basse.
2: Porque te basse, exactement. Porque te basse. C'est pas grave, la France, on t'aime quand même.
3: On a perdu. Triste.
2: On a gagné ensemble, mais on a perdu ensemble. Je continue de t'aimer. Ça va, Eric? T'as pas pleuré?
3: Olé. Bah, un petit peu quand même.
2: Ah, je vous cache pas que j'ai failli annuler mon voyage en Espagne cet été, mais bon, qu'est-ce que vous voulez.
3: Je comprends. Ouais.
2: Voilà. Bien, allez.
3: Bravo Didier quand même, bravo Didier.
2: Ah, bravo Didier. Alors, nous sommes mercredi, nous sommes en milieu de semaine, j'ai eu un gagnant lundi, il a eu un gagnant
3: exactement,
2: hier.
3: Exactement, madame.
2: Bon, bah, j'espère qu'aujourd'hui c'est moi qui vais gagner, comment vous dire.
3: Le hasard, le destin.
2: Oh, El Destino.
3: El Destino.
2: El Destino de la Valeria. Et donc, je vous rappelle qu'à la fin de la semaine, le premier prix, c'est un voyage à la Ciotat. On n'a pas le droit de vous dire ce que vous allez écouter comme concert, mais ce qu'on peut vous dire, c'est que ça va être dément.
3: Il y a Sabine Paturel.
2: Il y a 3 nuits d'hôtel. Évidemment, il y a tous les soirs des passes pour aller au concert, pour aller dans les coulisses. Vous ferez même une croisière en bateau. Ça va être magnifique.
4: La croisière.
2: Et vous aurez évidemment le voyage pour aller là-bas en train, pris en charge. Bien, si on ne gagne pas ça, on gagne quoi ?
3: El señor Balongo.
2: El señor Balongo.
3: El señor Balongo, el gringo. Le gringo de les chapeaux. Eh oui, Joe Malongo qui, dans cette dernière ligne droite, dans cette dernière semaine, prépare la dernière et l'unique dernière machine à café 32 dosettes.
2: Ah bah oui, après il n'y en aura plus les gars, c'est fini.
3: Il y aura peut-être 34 dosettes sur celle-là, figurez-vous.
2: Peut-être.
3: Et pas 6 verres en verre, peut-être 8, allez savoir.
2: Sorpresa. Allez, on accueille tout de suite nos deux candidats d'aujourd'hui, Edgar et Sylvie. Vamos.
3: On va se faire pourrir.
2: Hola los amigos, ¿cómo estás?
5: Bonjour.
2: Comment ça va Edgar?
5: Ça va, très bien. Je vous écoute, vous savez la pêche.
2: Oh, mais toi, un accent de quel...
3: De l'Espagne.
2: De l'Espagne que...
5: Non. Ça vient de Mexico.
2: Ah, c'est presque comme l'Espagne, c'est chantant. C'est le soleil dans la voix, mon petit chou. Alors, tu joues avec ici Paris, Île-de-France. Tu as 55 ans, tu vis avec Marianne, tu as 2 enfants. Comment s'appellent tes enfants?
5: Paloma et Perla.
3: Oh là là. Mais oui, attendez, allez.
2: Alors, le cliché dans toute sa splendeur.
3: J'adore. Mais je le connais Edgar en plus, on a déjà parlé ensemble.
2: Ok. Tu as un petit chat qui s'appelle Albine.
5: Oui.
2: Et tu es responsable commercial dans les technologies. J'ai tout dit là.
5: Oui, c'est un peu ça, oui.
2: C'est un peu ça, ok, d'accord. Tu fais beaucoup de vélo, il paraît que tu es un énorme sportif en vélo. Tu fais tout en vélo.
4: Fais du vélo.
5: Je fais beaucoup Paris à vélo, oui. Je préfère me déplacer en voiture et à Paris à vélo.
2: Ah bah oui, bah ça, à Paris, de toute façon, si t'es pas en vélo, tu n'avances pas. Voilà, donc à un moment donné, bon. Tu as fait du football américain, dis donc.
5: Oui.
2: Tu es donc très musclé.
5: Non, je suis comme beaucoup de personnes, normal.
2: Ouais, enfin, le football américain, si tu prends un coup, c'est... Hein? Bon, t'as arrêté, t'en fais plus.
5: C'est comme le rugby, en fait.
2: Mais oui.
5: Il faut être costaud, oui. Il faut supporter les coups, oui.
2: Et voilà, donc c'est bien ce que je dis, t'es un peu costaud quand même, à un moment donné, bon. Tu ne fais pas trop de bricolage, c'est pas ton truc, le bricolage, c'est ton... Hein? Bon.
5: Oui, je sais faire, mais c'est vrai que c'est pas, tu peux pas faire ça tous les jours. C'est une fois de temps en temps.
2: Oui.
5: La même chose que les jardinages. Ouais. De temps en temps, mais c'est pas ma passion.
2: Oui, c'est pas ta passion. On est d'accord.
3: La passion.
2: Mais par contre, t'aimes bien cuisiner.
5: Oui.
2: Ah, alors qu'est-ce que tu cuisines? Qu'est-ce que tu sais cuisiner de bon?
5: De bon, ben, j'aime bien. Il y a presque toutes les recettes françaises, les tartes, tapiflettes, même faire des pizzas, voilà.
2: Mais tu fais quand même des plats mexicains, rassure-moi.
5: Oui, des plats mexicains, des choses qu'on connaît, les tacos, le guacamole, des choses pour les amis.
2: Ah, voilà. Ah, oui. La vie, la bouffe, c'est la vie. Alors, oui. Edgar. On va tout de suite marquer un point parce que j'ai décidé que c'était toi qui allais gagner. D'abord parce que tu as un accent qui me ravit. J'adore les gens qui ont des accents. Ça c'est comme ça. Et donc là, je te pose la première question, vrai ou faux. Tiens, je te fais écouter Dorothée.
6: Allô, allô, monsieur l'ordinateur.
7: Dites-moi,
6: dites-moi.
7: Ça c'est mon cœur.
2: Bon alors. Écoute-moi bien. Il paraît que la première souris d'ordinateur était en bois. Est-ce que c'est vrai ou faux? Top chrono, 5 secondes. La première souris d'ordinateur était en bois.
5: C'est vrai.
2: Oui, c'est vrai, bien sûr. Et oui, en 1964, c'est Douglas Engelbart qui l'a fait. Et elle avait un seul bouton. Elle était nommée la souris parce qu'elle avait un petit câble qui la reliait, qui dirait une petite queue. Bravo, un point pour Edgar.
3: Je me souviens toujours de Jacques Chirac qui demande, il est où le mulot, quoi. Voilà,
2: bah oui, ça, mais Jaco, quoi. Laissez Jaco tranquille.
3: Eh bien sûr, Sylvie est avec nous à Kissy, Isère. Sylvie qui est très stressée, mais je ne suis que amour et bienveillance, Sylvie. Bonjour.
7: Bonjour Eric et Valérie.
2: Voilà. Salut Sylvie, tout, n'aie pas peur, tout temps. Va bien.
3: Ouais, tranquille, bien. C'est la dernière semaine, c'est l'été, il fait beau.
2: Franchement, tout voilà. Va bien.
3: Enfin, au pire, t'auras passé un bon moment. Au mieux, tu repars avec un cadeau et tu vas à la Ciotat ou
2: mais
3: une machine,
2: oui.
3: Café, c'est top ça. Sylvie, qui habite à Saint-Apollinaire dans l'Isère, ça va un petit peu moins chaud aujourd'hui. T'es pas dans les départements, c'est fini le rouge là.
7: Bah, il fait quand même 26 chez moi, et puis là, je sais pas, j'espère que l'orage va
3: oui,
7: que l'émission s'est terminée. Hein.
3: Et oui, c'est des temps un peu orageux. Non mais 26, on est loin des 40 qu'on a eu encore 15 jours, hein, donc ça va, on respire 26. C'est pareil.
7: 26 à l'intérieur, hein, dehors, il fait plus chaud.
3: Ah, 26 à l'intérieur, d'accord. Je crois qu'il faisait 26 dehors, je me suis dit, c'est quand même pas mal, 26. Tu es séparée, tu as deux filles, comment elles s'appellent, les filles sont grandes, quoi.
7: Oui, elles sont grandes. Hein. Donc, Lydie, 27 ans.
3: Oui.
7: Et Emma, 25 ans.
3: Oui, qu'est-ce
7: et
3: qu'elles font?
7: Une petite fille.
3: Ah, une petite fille.
7: 7 mois.
3: 7 mois. Et elle s'appelle comment, une petite fille?
7: Tessa.
3: Tessa. Et t'es grande, là, Emma et Lydie. Elles font quoi dans la vie, comme métier?
7: Ah, ben alors, donc, la grande, elle est ingénieure en complément alimentaire.
3: Pas mal.
7: Dans un laboratoire.
3: D'accord.
7: Et puis, la deuxième, elle veut faire. Professeur des écoles,
3: okay.
7: Elle a passé
3: son concours.
7: Elle a réussi son master l'année dernière, mais elle a raté le concours et l'année dernière, comme elle était enceinte, elle n'a pas pu.
3: Ouais.
7: Elle n'était pas en forme pour le passer.
3: Non, mais c'est très dur, hein, l'UFM, le concours de prof des écoles. Donc voilà, généralement la première fois, pas top, quoi. Donc elle l'aura l'année prochaine. J'en suis convaincu.
7: Voilà, faut.
3: Bon,
7: voilà,
3: et alors avant de jouer, juste un truc, j'ai découvert que toi t'es en mode petite maison dans la prairie, t'étais comme Caroline Ingalls, c'est comme ça qu'elle s'appelait, hein. Toi tu voulais la maison, la campagne, et tu voulais 12 enfants dans ta vie. 12, j'exagère pas, hein.
7: Ah oui, carrément. Ben, en plus, je regardais la petite maison d'un prairie, en plus, je crois que j'étais imbibée de ça.
3: Mais ton rêve, c'est ça, c'est de perdre au foyer d'avoir 12 enfants. Bon, t'en as eu deux, t'es loin du compte. Bon,
7: oui, ça me suffit bien, les deux.
3: Bah, oui, ça suffit. Allez, Sylvie, détente, on y va tout de suite pour une question à un point avec un extrait. Écoute.
6: C'est pour un petit bourgeoisie qui boit du champagne. C'est pour tous les quotas français que je parle.
3: Eh bien, le champagne, c'est tellement français, avec modération, évidemment. Les professionnels conseillent de conserver le champagne au freezer pour une meilleure dégustation. Est-ce que, selon toi, c'est vrai ou faux que l'on conseillerait, top chrono, de conserver le champagne au freezer pour qu'il soit meilleur?
7: Non.
3: Tu dis que c'est
7: non,
3: faux
7: pas,
3: t'as raison, parce qu'en fait, il serait servi trop froid, et là, le champagne voit une partie de ses arômes masqués. Donc, pas du tout, il faut une température entre 8 et 10 degrés. C'est pas le freezer qu'il faut pour ça. Bravo, Sylvie.
2: Allez, Edgar, un point. Sylvie, un point. Et là, tout de suite, oh, oh, oh, oh, oh, oh, oh. Et viva Espagne.
3: On dirait une supportrice de l'Espagne.
2: T'as vu ou pas? Frédéric Goldman, Jones, vous écoutez ici, à nos actes manqués.
3: Ouais. Allez, les bleus.
2: Ah, Dembélé, Mbappé, je vous aime quand même. Bah, allez.
3: Allez, Didier.
2: Allez.

0: Zach de Ronquier. Ah, mais t'as pas assez crié hier soir, toi.
1: Ah, jingle, non.
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0: On m'a dit que tu te baladais dans les rues tard le soir, en plus.
1: Absolument, oui. J'avais des tas de feux d'artifice dans ma rue, c'était très beau.
0: Très artificiel.
1: Très artif. Alors, voilà. Edgar un point, Sylvie un point. Edgar qui joue avec ici Paris-Île-de-France, qui habite à Sucy-en-Brie, qui cuisine beaucoup, qui adore cuisiner, qui adore bricoler, qui a refait toute sa maison à main nue. Non, je déconne, il n'aime pas ça. En revanche, Edgar, t'es un très bon papa, hein, parce que t'emmènes Paloma et Perla, tu les emmènes, elles font des compétitions d'équitation.
3: Oui.
1: Dis donc, alors elles montent depuis, parce qu'elles ont quel âge? Elles ont 14 et 11 ans, c'est ça? Elles montent depuis qu'elles ont quel âge?
3: Oui, 14 et 11 ans. Et justement, on vient de rentrer des championnats de France d'équitation qui se reloulent à la moto de Rome.
1: Ouais.
3: Et il y en a une qui était championne et l'autre était en finale, elle n'a pas gagné, mais bon, il représente bien l'Île-de-France.
1: Ah bah voilà. Du dent, c'est pas mal. C'est bien. Et alors, elles montent où? C'est où leur club? C'est
3: À la Capucherie, à Paris.
1: Ah, d'accord.
0: À Vincennes.
3: À Paris, on voit des Vincennes.
1: Ouais. Voilà. Eh ben oui, Magnédon, elle monte bien. Championnat de l'Île-de-France. J'ai jamais été si loin, moi. Alors, tu as fait de la figuration dans le film Two Days in Paris.
3: Oui.
1: Alors, tu faisais quoi? Dis-moi, raconte.
3: Dans ce film, en fait, Julie Delphi qui venait avec son ami à Paris, il devait se balader, il devait trouver des amis, des copains. Et donc, c'était la catastrophe pour les copains parce qu'il avait trouvé beaucoup des amis de Julie. Et bon, voilà, je devais passer, dire bonjour, et voilà, faire semblant qu'on se connaissait.
1: Ah.
3: Voilà, et être dans la figuration, dans l'ADA, oui.
1: C'est marrant, c'est rigolo.
3: Ah oui.
1: C'est rigolo ça, voilà, tu es dans un film, c'est bien, c'est très bien. Bien, tu vas marquer le deuxième point, tu vas t'envoler, tu vas gagner, tu vas triompher. On va parler.
0: On
1: va parler de ça, tiens. Ouais, on va parler de la Française des Jeux.
0: Ah, ça m'intéresse.
1: Alors, écoute bien, il paraît que c'est la Française des Jeux qui a inventé les jeux à gratter. Est-ce que c'est la Française des Jeux qui a inventé les jeux à gratter, vrai ou faux? Top chrono, 5 secondes.
3: Ouais, je dirais oui.
1: Et non, les cartes à gratter, elles ont été mises au point dans les années 70 par un informaticien, figure-toi, qui s'appelait John Cosa et son associé qui s'appelait Daniel Bauer. Elles étaient distribuées gratuitement dans les commerces et c'était surtout pour faire de la pub, c'était des trucs de promo. Et la Française des Jeux s'en inspirait, mais c'est pas la Française des Jeux qui les a inventées. Voilà.
0: Sylvie qui est avec nous, qui est à Saint-Apollinard, dans l'Isère, en Isère. Alors Sylvie, pas de sport, mais j'ai vu que c'est un petit regret dans ta vie, parce que t'aurais aimé être une grande sportive.
4: Oui, enfin, quand j'étais jeune, au collège, je faisais du sport. Et après, quand j'étais jeune, je faisais du vélo, je faisais du fitness après mon travail.
0: Très bien.
4: Et puis après avoir les enfants, ben bon... Après, j'ai fait un peu de la randonnée, mais...
0: Bon, ok. Bon, mais tu te maintiens, tu fais des choses comme ça pour t'entretenir. Alors, côté cuisine, parce que ça nous a mis un petit peu en appétit, hein, les bons plats que prépare Edgar. Tu fais light en ce moment? Tu fais quoi?
4: Alors là, je fais tomates et puis des salades de carottes ou céleri rémoulade. Enfin, là, je fais rien chauffer.
0: Oui, alors c'est normal parce qu'il fait très chaud avec la canicule. Autant qu'en plus, t'as plus rien au potager. J'imagine que c'est tout sec, quoi.
4: Oh là là, bah, de toute façon, le potager, il ne faut pas en parler.
0: Bah oui, tu m'étonnes, on va pas en parler.
4: C'est un autre temps, le potager.
0: Bah oui, bah alors, en temps normal, tu sais quand même préparer de bons gratins, notamment les gratins de courgettes.
4: Oui. Et puis mes filles, quand elles invitaient leurs copines, elles disaient qu'elles aimaient bien mon gratin.

0: gratin de Martienne. Parce qu'il était tout vert.
1: Ah, le gratin de Martien, parce qu'il était vert. C'est drôle, ça. C'est très drôle. Sylvie, tu t'es lancée dans une collection d'affiches de films également. Ça, c'est sympa. Tu vas souvent au cinéma?
0: Ben, ça fait quelques temps que j'y suis pas mal allée. Oui, j'ai acheté plusieurs fois des cartes d'abonnement. Et okay. Donc, j'ai pu voir pas mal de films.
1: Bon, bah, tant mieux. Puis, t'as des affiches.
0: J'ai vraiment bien aimé. Certains qui m'ont fait rire, d'autres qui m'ont appris des choses, comme l'affaire Bojarski.
1: Ben voilà.
0: Puis là, sur Charles de Gaulle, les deux films en deux parties.
1: Ah, c'est vrai, il paraît que c'est très joli. Alors, je te parle de cinéma parce que, justement, c'est l'objet de ta question qui arrive. Et alors, c'est assez marrant parce que tu as parlé du gratin de Martien. Tiens, écoute la bande originale. On va jouer avec E.T., c'est drôle. Pour jouer...
0: Eh
1: oui, bah oui, tu l'as vu, j'imagine, c'était cinéphile. Pour jouer le personnage de E.T., un des comédiens dans le costume de E.T. était un enfant qui était né sans jambes. Est-ce que c'est vrai ou faux? Top chrono, 5 secondes. Vite.
0: Aucune idée. Je vais dire oui.
1: Ouais, c'est un peu tard, là. Valérie, on prend pas.
2: Bah, c'est trop tard. Maître Picandon vient de trancher.
1: Non, bien 5 secondes. Alors, c'est dommage parce que c'était vrai. Pour incarner E.T., il y a plusieurs comédiens qui sont relayés, on l'imagine, dans le costume. Notamment un petit garçon de 12 ans qui s'appelle Matthew Demerit et qui était né sans jambes et qui intervenait dans les scènes où bah, voilà, E.T. devait marcher, tomber ou ramper. Désolé, Sylvie, attention, on reste bien concentré. Hein.
2: Allez, Edgar 1, Sylvie 1. Et là, tout de suite, c'était. Je sais pas si on va chanter tous ensemble cette chanson parce que là, on va tous rentrer, les Français, hein, de là-bas.
1: La ville d'Alas. Hein.
2: Voilà. Allez, c'est Joe Dassin, vous écoutez ici, on part en Amérique, on vous aime, à tout de suite.

0: Je veux l'avoir, je l'aurai. Bah, on l'a bien vu, on l'a pas eu, hein. L'Amérique, Joe Dassin.
1: Ah oui.
0: Bah attends, Dallas, c'était en Amérique, là. C'est mondial. Moi, je suis triste, quoi.
2: Ne développe pas tes vannes de merde. Allez, jingle.
0: Je suis triste. C'est le supporter qui parle,
3: ici,
0: madame.
3: À midi,
0: voilà, déception.
3: Taquet.
2: Alors, Edgar, t'as un point. Sylvie, t'as un point. Ça va être le quiz musical, l'occasion de marquer deux points chacun. Juste avant de savoir qui chante quoi, on va juste. Edgar, il paraît que si t'étais un animal, tu aimerais être un requin.
4: Oui.
2: Pourquoi un requin?
4: Parce que j'aime bien l'indépendance, ils peuvent se balader, et voilà, j'ai l'impression qu'ils sont vraiment un peu plus libres que nous.
2: Les requins sont plus libres que nous.
4: Oui.
2: Alors celle-là, on ne l'avait jamais faite. C'est-à-dire que tu vois, un oiseau, ça peut être libre, tu vois, mais un requin, bon, écoute, why not ?
0: C'est vrai que vous imitez le requin, vous ?
2: Non, j'ai
0: vous faites
2: le
0: pas de
2: dauphin.
0: Bruit, ah, c'est dauphin.fr, le dauphin, ça fait longtemps. Ah voilà, ouais, regardez son grand-père.
2: Oui, oui, bah oui.
0: Ça, c'est son grand-père.
2: Flipper.
0: Écoutez un peu, là.
2: Écoutez,
0: ah, ça, c'est l'ancêtre.
2: Non, mais ça, c'est un gros requin, ah,
0: oui, c'est un gros requin.
2: Ça, ça a traumatisé mon enfance.
0: Oui, oui.
2: Alors, Edgar, il va falloir trouver deux personnes, deux interprètes, l'un après l'autre. Je vais te faire écouter des morceaux, tu vas me dire qui chante. Écoute bien, premier morceau. Avec

0: jamais fait celle-là.
1: Alors,
2: ouais.
1: Qui c'est qui chante, 10 secondes.
2: Non, c'est compliqué pour moi, c'est un tien.
1: Ah, c'est compliqué pour toi. Je comprends. C'est même compliqué pour moi. C'est Guy Marchand.
0: Avec toi, avec le cri.
1: La passionnata. Alors, tu vas peut-être trouver le deuxième. Parce que le deuxième, c'est un énorme tube. C'est très simple. Tiens, écoute.

0: qui c'est qui chante?
1: Waouh, aïe, aucune idée.
0: Oh
1: c'est
0: non, non, non, non, non, non, non, non, non.
1: Qui me chante, ça va, mais pas celui-là.
0: Mais enfin, c'est...
2: Mais eh oui, bah
0: c'est...
2: oui.
0: Mais... Eh oui. C'est Pino D'Angio, ma quoi l'idée. Oh, allez. La, la, la, la, la, la, la.
2: Ouais, pas allez, facile, hein. Pas facile.
0: Bon, allez.
2: Bon, Sylvie. Sylvie, juste avant de jouer, j'ai découvert que tu ne jetais rien. Alors, ça peut arriver d'avoir du mal à jeter les choses, mais est-ce que c'est vrai que tu gardes, par exemple, des barquettes en plastique de viande? Non mais, allô?
3: Oui, c'est pour mettre en guise de dessous de peau pour mes fleurs.
0: Ah bah voilà, bah ça sert alors. Eh bah ça sert.
2: D'accord, mais au bout d'un moment, tu pas tous quoi. Une fois que t'as tes pots de fleurs, tu les jettes quand même les autres barquettes en plastique.
3: En fait, j'entasse, et puis à un moment, j'ai plus de place. Alors donc, il faut que je passe à l'action.
0: Voilà. Place à l'action.
2: Allez, ma Sylvie, passons justement à l'action avec ton quiz musical. Deux points peut-être à prendre. Qui chante? On est sur des tubes. Allons-y.

0: bien voulu faire ça hier soir. Qui chante Top Chrono? Magic in the Air.
1: Comment?
0: Bah, je te donnais le titre, Magic in the Air.
2: Mais t'as pas le droit.
0: Je fais ce que je veux.
2: Mais tu la fermes. Mais ça va pas en fait.
0: C'est Magic System.
2: Eh ben oui, bah alors.
0: Oh là là là là. Ah, c'est connu ça quand même. Allez, le stade,
1: oui,
0: allez.
1: Connu, bon, c'est vrai que je connais pas.
0: Hey, Magic System.
2: Non, mais tu nous as choisi un bingo de...
0: Attendez, c'est vous qui avez sélectionné les morceaux pour la plupart.
2: Non, absolument pas. Moi, j'ai absolument pas choisi ça. J'ai choisi que Pino Danjou. Le reste,
0: j'ai
2: c'est
0: que
2: toi.
0: Du tube qui sent bon l'été. Écoutez,
2: ouais,
0: le deuxième.
2: T'as raison, vas-y.

0: Alors qui chante Angela? Bon, il le dit dans le titre.
1: Non plus, je sais pas.
0: Connu à l'international. Hein.
2: Connu dans ton salon, toi.
0: Vous plaisantez ou quoi? Vous aviez quitté les années 2000.
2: Enfin, qu'est-ce que c'est?
0: Personne. Cyan Supacru.
2: Oui, mais enfin bon.
0: Oh là là là.
2: Excusez-moi, on avait dit des gros tubes d'été.
0: Sorti de Joe Dassin, là, ça y est, plus personne.
2: Non, je veux pas parler de Joe Dassin, moi. C'est vous. Moi, je veux absolument pas parler de Joe Dassin. Vous dites de n'importe quoi.

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3: La dernière.
2: 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Edgar a toujours un, Sylvie a toujours un. Alors, juste avant d'écouter nos amis là de l'Amérique, tout ça, machin, on parlait du fait que, Edgar, tu voulais être un requin, voilà, bon. Voilà. Et si tu avais dû rencontrer quelqu'un de connu, tu aurais aimé rencontrer Machiavel.
4: Oui.
2: Requin, Machiavel, il y a une petite thématique quand même.
3: Dossier,
2: hein,
3: ouais.
2: Pourquoi ? Qu'est-ce que tu aurais voulu lui demander à Machiavel ?
4: Parce que c'est ce matin, c'est la politique et les comportements de l'être humain, surtout les sons politiques. Et donc, je pense que j'aurais bien voulu comprendre et savoir comment on pourrait faire pour mieux faire dans ce monde qui est quand même pas mal compliqué.
2: Ah là voilà. Bah je ne sais pas si Machiavel aurait été le meilleur interlocuteur, mais je ne sais pas si ça n'a pas un peu une cause perdue. Mais bon, écoute, qu'est-ce que tu peux faire ? On essaye tout ce qu'on peut, hein, voilà. Qu'est-ce que tu vas faire là ? Tu pars en vacances quand, mon petit chou ? Tu pars où en vacances ?
4: Au début des mois de août, on part 15 jours à Marseille,
2: ouais.
4: Et 15 jours des côtés de Bretagne.
3: Oh, c'est les opposés, là.
2: C'est les opposés, là. Okay.
4: Oui, voilà, c'est la famille.
2: Ah, Marseille, on adore. Bon, alors, écoute, j'ai aussi un truc quand même un peu intéressant à raconter à nos auditeurs. Tu as un talent inutile. Il paraît que tu as un pouvoir magnétique. Ça veut dire que, avec. T'as un magnétisme, tu fais avancer l'heure, et alors là, il y a un truc, il va falloir que tu m'expliques. Tu fais des éclairs quand tu bouges les draps.
4: Oui, en fait, c'est ça parce que m'a posé la question. Oui, quand
2: oui.
4: J'étais enfant,
2: ouais.
4: Quand j'étais enfant, je sais pas, il y avait trop d'électricité dans mon corps, dans les cheveux. Et la nuit, je voyais que ça arrivait à bouger les bras, à faire des étincelles.
2: Ah.
4: Des étincelles, beaucoup. Je ne sais pas si c'est arrivé à le faire. Et après, avec le temps, j'ai compris que si j'arrivais à me toucher plusieurs fois, avec les mains, j'arrivais un peu à bouger les horloges comme ça de soi. Ah. Donc c'est trop marrant.
2: Ah bah, tu m'étonnes que c'est marrant.
3: C'est sa femme qui doit être contente s'il fait des étincelles dans les draps.
2: Oh là là là là, la lourdeur du gars.
3: Il n'y a que vous qui voyez le deuxième sens.
2: Ah oui,
3: hein,
2: c'est sûr que les étincelles dans les draps, c'est pour faire quoi du la semoule. Allez, tais-toi. Bon, allez, c'est la question à choix multiple. Écoute bien, je vais te poser la question. Je vais te proposer des réponses et tu auras 10 secondes pour faire des étincelles dans ta réponse. Alors tiens, je te fais écouter une chanson. Alors, on va parler de la marmelade.
3: C'est une chanson d'Andros ? Ah, je vous la fais jusqu'à vendredi, à la totale. Hein.
2: Quel fruit est à l'origine du mot marmelade ? Alors, est-ce que c'est la myrtille ? Le pamplemousse ? Le coin ou les larmes d'Éric Bastien qui perd depuis 2 ans. Allez, quel fruit est à l'origine du mot marmelade ? Myrtille, pamplemousse, coin, les larmes d'Éric Bastien. Top chrono, 10 secondes.
4: Je dirais myrtille.
2: Et non, c'est pas myrtille, mon petit chat. Non, c'est le coin, parce que le mot marmelade, ça vient du portugais marmelada, qui désigne à l'origine une confiture de coin. Et c'est beaucoup plus tard que le mot a servi à désigner toutes les confitures d'agrumes, notamment d'orange. Pas de point.
3: Sylvie, alors tu aimerais déjeuner, on pose souvent cette question, avec un acteur qui fait partie des acteurs préférés de comédie d'ailleurs en France, c'est Gérard Jugnot. Alors, pourquoi Gérard Jugnot ? Parce que je crois que tu as une idée bien en tête si tu déjeunes avec lui.
5: Comme je sais qu'il est aussi scénariste.
3: Oui.
5: Metteur en scène et tout, enfin, qui fait des films en fait.
3: Oui.
5: Du coup, parce qu'en fait, j'aurais bien voulu que ma vie passe au cinéma. Où, enfin, je voulais écrire le livre, mon autobiographie, mais bon, c'est trop compliqué, puis ça rapporte pas d'argent. Et je me suis dit, si quelqu'un pouvait faire un film sur les gens de ma vie, ça serait.
3: D'accord. Voilà. Ah, t'aimerais le convaincre de faire un film sur ta vie ? Tu penses que ta vie, on peut la voir au cinéma? C'est possible, hein?
5: Bah, c'est vrai que je vois des films, c'est pas plus ni
3: d'accord.
5: moins que...
3: Écoute, chaque personne peut inspirer
2: temps,
3: effectivement un sujet
2: de film. Elle a raison. Il y a des films que j'ai vus où tu te dis.
3: Ah ben c'est vrai.
2: Dis donc, les scénaristes, ça va au niveau du rien? Voilà.
3: Ouais. Non, voilà. J'espère que tu pourras le rencontrer en tous les cas. Et puis un petit point mode, tu t'habilles un peu comme un garçon manqué, toi. C'est ton style.
5: Oui, c'est vrai que les robes, ça n'a jamais été ma tasse de thé.
3: Okay. Ouais, il faut tous les styles. Hein. Non, mais c'est pratique en plus. Hein, que c'est le côté pratique qui t'intéresse. Voilà.
5: Oui, c'est ça. Oui, moi j'aime tout ce qui est pratique, qui a des poches, tout ça.
3: Parfait. Sylvie, tu restes à la mode et tu es ma préférée. Parce que d'ici 13h, c'est toi qui vas l'emporter. Mais oui, elle sera avec nous vendredi pour la finale. Question extrait.
2: Ferme-la.
3: C'est votre tube cet été, ça?
2: Ouais,
3: ça va être sympa, je vais en acheter. Quel animal est caché dans le logo de Toblerone? Chocolat, bien sûr. Alors, une marmotte, un ours, un bouquetin ou la vilainie? Méchanceté de Valérie Damidon envers moi. Top chrono, 10 secondes.
5: Un ours.
3: Valérie, ours, sensiblement pareil.
2: Oh, je serais
3: avec ses
2: toi,
3: griffes. C'est pour le côté griffe. Hein.
2: Je ferais bien attention
3: et
2: à
3: ne
2: pas tacler trop le physique.
3: C'est l'ours, oui.
2: C'est une bonne réponse.
3: Oui, le logo qui représente le Cervin, le célèbre sommet des Alpes suisses. Et un ours est dissimulé dans la montagne. C'est un clin d'œil en fait à la ville de Berne où Toblerone est né. Voilà.
2: Voilà, tu as 4, ma petite Sylvie. Voilà, et tout de suite. Le temps de la chanson, qui va durer à peu près 3 minutes.
3: Elle va me frapper.
2: Le temps où je vais lui fracasser son petit corps.
3: C'était pour le côté miel, vous avez
2: voilà.
3: Miel.
2: Allez, on va écouter Queen, I Want It All. Vous écoutez ici, on vous aime. À tout de suite.
3: C'est moi qui vais queener.

0: Je veux tout. I want it all. I want it all. Je veux tout, c'est ça, c'est la bonne phrase ou pas?
1: Ouais, c'est ça, je veux tout. Allez, jingle, ouais, ma petite.
0: C'est bien,
1: ma petite chérie.
2: Allez. Au taquet. Oui.
0: Votre jeu de midi, allez. Fin d'année.
2: Ici.
1: Oui, bien sûr.
0: Bonne note quand même.
1: Allez, nous sommes avec Edgar qui a un point et Sylvie qui en a quatre.
0: Eh oui.
1: Attends, il peut gagner le bingo, il peut gagner la prochaine question. Je serai toi, je serai profil bas.
0: Ouais. Hein,
1: voilà. Alors.
0: Elle m'a griffé pendant la disque.
1: Non, non, mais je vois. Je m'en fais mal. Je n'en peux plus. T'es quoi comme signe astrologique, Edgar?
3: Bélier.
1: Ah oui, Bélier. C'est mieux que Lion. Moi, je peux plus te présenter.
0: Votre mec est Lion quand même.
1: Oui, c'est pas pour ça que je divorcerai pas. Alors, il paraît qu'on va parler maintenant de la rencontre avec ta chérie, Marianne. C'était dans une boîte à Saint-Germain-des-Prés. Comment s'appelait la discothèque?
3: La Peña, Saint-Germain.
1: La Peña, d'accord. Alors, c'était il y a 20 ans. Hein. Et alors, qu'est-ce qui s'est passé? Comment vous vous êtes rencontrés? Coup de foudre immédiat? Comment ça s'est passé?
3: Non, c'est pas. En fait, c'est plus la politesse. Je veux qu'il est arrivé avec des amis, beaucoup de filles. Et, bon, pas filles, deux, trois copines à elle. Et donc, il avait beaucoup de garçons qui s'approchaient. Donc, du coup, comment je connais les propriétés de la discothèque, donc, je les ai invités de venir s'éloigner de tous les garçons. Et voilà.
1: Oui, tu lui as dit venons dans un coin. Hein, voilà.
3: Voilà.
1: Voilà. Oui,
0: voilà. Je vais te montrer comment je fais des éclairs.
1: Voilà,
0: tout ça, quoi.
1: Je vais te montrer les éclairs, voilà. Magnétisme.
3: Les sauver des requins.
1: Oui, bien sûr, évidemment.
0: Machiavel, tout ça, quoi.
1: Machiavel, le requin, tout ça. Allez, donc du coup, ça fait combien de temps que vous êtes ensemble?
3: Oui, 20 ans.
1: Oh là là, 20 ans. Mon Dieu, comme le temps passe vite. Oh là là là là là là là. Elle est quoi, elle, comme signe?
3: Et je pense que c'est commencé en novembre, c'est poisson, je pense.
1: Non, poisson. Novembre, c'est scorpion. Hein.
3: Ouais, c'est scorpion, voilà.
1: Voilà, c'est pas le poisson, c'est pas pareil. Hein. C'est pas le même animal, hein, mon petit chou. Hein.
3: Non, c'est pas.
1: T'as un signe qui est un peu genre qui te déchire le visage à chaque fois et le poisson, bon, bah, qui se barre tout le temps.
0: Mais tu veux pas faire l'horoscope à la rentrée?
1: J'adorerais faire l'horoscope, ici, tirer les cartes. Tout
0: et tout de suite, l'horoscope, Valérie Dabido.
3: Fin novembre, oui, ça va être.
1: Ah, tata, fin novembre, ça peut être Sagittaire. C'est mieux.
3: Voilà, c'est Sagittaire.
1: Ah, voilà, le merveilleux
0: Elisabeth
1: signe.
0: Elisabeth Tessier d'ici. Quoi.
1: Voilà, bon, alors, nous allons tout de suite essayer de marquer 5 points. Ça serait pas mal que tu marques 5 points. Alors, je vais te poser une question. Est-ce que tu aimes les super-héros?
3: Oui.
1: Ben voilà, alors donc c'est une question pour toi. Écoute bien. Quel est le super-héros qui arrache sa chemise quand il est en colère? Comment il s'appelle, ce super-héros?
3: Hulk.
1: Hulk? Tu m'as dit Hulk?
3: Oui.
1: Oui, c'est Hulk! Oui, bien sûr que c'est Hulk.
0: Il s'agit d'air,
1: évidemment. C'est Bruce Banner, le pauvre. Il se transforme en géant vert. Mais oui, le pauvre. En plus, il est triste. Il peut pas. Il est. Alors bon, bref.
0: Pourquoi il est triste?
1: Parce que il peut pas vivre son histoire d'amour comme il veut. Enfin, tu vois, il faut que tu regardes.
0: On dirait une musique à la Lucinda Riley.
1: Et c'est un peu la vie de Hulk. C'est un peu un roman de Nadine Mousselet.
0: Les papillons cadavres.
1: Voilà, exactement. Eh ben, Edgar, t'as 6. Bravo.
0: Bon, Sylvie. J'adore cette musique très triste, c'est terrible. Sylvie, on a 4, il a 6 là. Il a pris un petit peu le devant. Attention, Sylvie. Attention.
1: Eh, ça y est, ça va commencer le coaching toxique.
0: Non, mais bon, un petit coup de petite pression qui va bien. Sylvie, qui est avec nous en Isère, on l'a dit, à Saint-Apollinaire, qui aimerait voir Gérard Jugnot pour lui dire qu'elle a une vie formidable et que Gérard devrait l'écrire et la scénariser. Peut-être qu'il pourrait parler de ton mariage. Parlons-en de ton mariage. Le jour de ton mariage, au moment de quitter les invités et puis de rentrer à la maison, qu'est-ce qu'il a fait ton mari?
4: Eh bien, comme il tenait donc dans ses mains la cagnotte, enfin une espèce de boîte où il y avait toutes les félicitations et la cagnotte.
0: Et l'argent de la part des invités.
4: Je lui ai demandé de m'aider à rentrer la robe dans la voiture parce que j'y arrivais pas.
0: Ouais.
4: Alors, il a posé la boîte dessus de la voiture.
0: Et oui.
4: Il a arrangé la robe. Et puis après, il a pris le volant et la boîte, elle est restée dessus le toit de la voiture.
0: Ah là là!
4: Et donc, après, donc dans le virage de Saint-Apollinaire, la boîte est tombée. Et heureusement, ma sœur, qui devait nous apporter la chicha, elle est passée sur cette même route et a vu la boîte. Elle a dit, mais qu'est-ce qui se passe? Pourquoi il y a la boîte là?
0: Ouais.
4: Elle l'a ramenée et elle nous l'a donnée, quoi.
0: Moi, je vois bien Catherine Deneuve là-dedans. Voilà. Il y a Gérard Jugnot au premier plan, la voiture qui part, Catherine qui est là. Mais où est la boîte à pognon?
1: La boîte à pognon a été volée par les demoiselles d'honneur aller boire des coups en boîte.
0: Bien sûr, Alexandra Lamy, demoiselle d'honneur. Parfait. Ah non, mais là, on a le casting, on est bien. Sylvie.
1: Est-ce qu'on va marquer les 5 points?
0: Ah bon, on espère. On y va. Santiano, s'il vous plaît.
2: C'est un fameux trois mâts, fier comme un oiseau. 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
0: Il s'est qualifié lui-même comme le chanteur le plus vieux du monde. Je crois qu'il a 96 ans, Hugo Frey, truc de fou. Il continue les tournées et de se produire. Alors
1: attention, question. Ça c'était Jean-Michel Anecdote Musicale.
0: Jean-Michel de quoi raconte?
1: À chaque fois qu'il y a un truc
0: vous adorez ça.
1: Sur un vieux chanteur, il nous raconte une anecdote. Alors Rémi Bricard. Rémi achetait tous ses costumes chez Célio.
5: C'est la vie en couleur.
1: Voilà. Voilà, je vais avoir cette merde dans la tête pour toute la journée.
0: Je crois que c'est Rémi Bricard qui fera la musique du film.
1: Voilà, allez.
0: Sylvie. Question. Par quel terme désigne-t-on l'avant d'un navire? Le devant d'un navire. Top chrono, 10 secondes. Comment ça s'appelle?
4: La proue.
0: Tu sais pas où tu dis la proue? Tu dis la proue. Ne doute pas de toi, Sylvie. Bien sûr que c'est la proue. C'est la partie qui fend l'eau, qui guide le navire dans sa direction. La proue qui est renforcée pour mieux résister aux vagues et aux chocs. Et derrière, c'est la poupe. Voilà. À l'arrière du bateau.
1: Voilà. Alors, ça fait 6 pour Edgar, 9 pour Sylvie. Et là, tout de suite, nous allons écouter une nouveauté, la nouveauté de Mylène Farmer, qui s'appelle « C'est à qui le tour ?» Vous écoutez ici, on vous aime. À tout de suite, mes chéris.

0: c'est le nouveau titre de Mylène Farmer. C'est à qui le tour? Bonjour, pardon, merci.
1: Alors, est-ce que tu aurais une anecdote sur Mylène à nous raconter?
0: Alors, Mylène Farmer, ça fait 2 ans qu'on ne l'a pas vue sur scène depuis 2024. Donc, on a hâte. Et je crois qu'elle habite vers le parc de Sceaux et qu'on la voit régulièrement promener ses chiens. C'est une vérité, ce que je vous dis.
1: Alors, ça, c'est magnifique. Ça, voilà. C'est une anecdote, tu vois, qui bien va sûr bouleverser nos auditeurs.
0: Je pense que Gérard Julio est déjà sur le coup, là, pour okay faire du film.
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1: Nous sommes au taquet. Alors, nous sommes au taquet avec Edgar, qui a 6, oui, et Sylvie, qui a 9. Voilà, c'est pas mal. Edgar, alors, malheureusement, je veux dire, j'ai préparé un bingo qui va peut-être être un petit peu difficile pour toi. Bon, pour t'encourager pour ce bingo, mon petit chat, on va quand même écouter des chansons que tu adores. Tiens, on va écouter un petit bout de ça. Rolling Stone. Les cailloux qui roulent, on adore. Mais tu aimes aussi notre ami Alain.
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0: Alors j'ai une anecdote.
1: 10 ans. Ah, il a une anecdote non sur Alain Souchon.
0: Non, pas du tout.
1: Jean-Patrick, anecdote. Allez. Bien, allez, Edgar, concentre-toi. Oui. Nous allons faire ce magnifique bingo.
0: Ça va le faire pour lui.
1: Ça va être dur, hein. Je te le dis tout de suite. Ouais. Alors, il va falloir que tu me donnes, à mon top chrono, tu auras 10 secondes pour le faire, un maximum de mots anciens, les mots français qu'on utilisait dans le temps, des mots surannés, c'est-à-dire des mots qu'on n'utilise presque plus. Par exemple, je vais t'en donner un que tu ne pourras pas utiliser.
0: Oui.
1: Il y a longtemps, au Moyen-Âge, un voleur, ça s'appelait un maroufle. Tu aurais pu dire ce genre de mots, tu vois, des vieux mots comme ça qu'on n'utilise plus en français. Voilà, tu te sens prêt?
0: Oh oui.
4: Oui.
1: Allez, top chrono, 10 secondes.
4: Qu'est-ce que je pourrais dire? Peut-être que... Chevalier.
1: Ouais. Alors, écoute, il y avait Baliverne, Bagnaudet, Palsambleu, Cesbaudir, Gourgandine, Paltoquet, Saperlipopette, Sapristi,
0: Arsouille,
1: Hurluberlu. Bon, évidemment, c'était très dur pour toi. Tu n'as... Bon, je vais quand même prendre. Je vais prendre Chevalier vraiment pour te faire plaisir parce que je t'adore. Mais je veux. Voilà. Allez.
0: Bien. Sylvie, nous allons jouer dans un instant, juste pour faire le triptyque Gérard Jugnot, puisqu'on a parlé tout à l'heure de ton inspiration, la vie qui pourrait inspirer Gérard Jugnot pour un prochain film. On a écouté la bande originale du Père Noël, et là, les bronzés, parce qu'il paraît que t'es aussi mauvaise que dans le film. T'as passé ta vie à te vautrer.
5: Ah oui, carrément, parce que pour la première fois, j'ai mis les pieds sur des skis à 21 ans.
0: Ah oui.
5: Donc, ski de piste, au Grand Bornand. Donc, je suis restée 2 ans sur la piste verte, en fait, parce que j'étais toute seule.
0: Pendant 2 ans, tu n'as plus bougé. On est venu, personne n'est venu te chercher pendant 2 ans.
5: Je m'asseyais dans... tellement j'en avais marre de tomber, je restais...
0: Eh oui, je comprends. Ouais.
5: Assise dans... Et quand j'avais trop froid, je recommençais.
0: Eh oui, mais la neige, elle est trop molle. C'est bien connu. Écoute, je pense qu'avec tous ces arguments, il n'y a aucune raison qu'un jour... On ne sait pas. Ça peut arriver. Allez, Sylvie. Bon. Edgar, il a fait un point, quoi.
1: Voilà, on va quand même l'encourager.
0: Oui, on va l'encourager avec la musique qu'elle aime, bien sûr. Allons-y.
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0: Oui, parce que Sylvie aime Jeanne Masse, France Gall et Michel Berger. C'est de plaisir, ça.
1: Qui n'aime pas Michel Berger?
0: Daniel Balavoine. Évidemment. Sylvie, j'ai besoin d'un point. Enfin, de deux points. Tu le sens bien ou pas?
5: Ça dépend, on sait jamais. Ça peut être très dur.
0: Bon, écoute, c'est le bingo. Il a fait un point. Si tu fais 2, tu reviens avec nous vendredi. Mais c'est pas facile non plus. Est-ce que je donne un exemple comme tu l'as fait avec Edgar ou restons équitables. Je vais donner un exemple.
1: Restons équitables.
0: Allez, on va te demander un maximum de mots d'argot ou des mots très familiers. Par exemple, quand on parle d'une baraque. Voilà, une baraque, dire maison, dit une baraque. C'est familier et c'est de l'argot. Ok? Allez, top chrono, 10 secondes.
5: Les gamins, les vieux.
1: Tu es sauvé sur le gong, les vieux.
0: Sauvé sur le gong.
1: Très bien, il y en avait plein, une caisse, des pompes, du fric, une gratte, des fringues, des clopes, des bécanes.
0: Des potes,
1: des frangins, enfin bon, bref.
0: Un mec.
1: Ouais, c'est vrai.
0: Deux, ça suffit. Bravo,
1: tu seras, évidemment. en finale vendredi. Edgar, je suis très déçu.
0: Bah, désolé, Edgar.
1: Je suis tellement déçu. J'aurais tellement aimé passer cette dernière finale avec
0: toi.
1: Bon, c'était pas facile. Ben écoute, bravo Edgar d'avoir joué. Bravo Sylvie. On se retrouve vendredi. 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
0: Bien sûr.
1: Si vous ne gagnez pas ça, vous gagnerez quoi ?
0: Qu'est-ce qu'on gagne ? Une machine à café, 32 dosettes.
1: Non mais le gars, écoutez-moi bien, il vient de prendre son téléphone, on n'a pas fini l'émission, et il faisait un selfie avec sa bouche en cul de poule. 17 ans qu'il fait la même gueule, qu'on soit ouf.
0: Je coupe mon téléphone qui sonne. Bon.
1: Merci à Paola pour la technique, Céline à la Réal, Maître Kikandon, savoir Alexandra au standard.
0: C'est vrai, la belle Alexandra.
1: Beyoncé au selfie, et n'oublie pas la
0: et
1: France.
0: Jay-Z.
1: Hein, Después de todo, ti amo, tanto.
0: Gracias, ma porquete basse.
1: Gracias et à demain.
0: Et muchas.
1: Et muchas.
7: Merci Valérie Damido et Éric Bastien. Dans un instant, Johan Rock pour Ici dès 5h. Quant à moi, je vous retrouve tout à l'heure à partir de midi pour les meilleurs moments d'Au Taquet sur votre radio Ici.

0: Buddy Earth, c'était évidemment REM sur votre radio locale.
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0: Content de vous retrouver ce mercredi, ici dès 5h. On est ensemble pour vous réveiller avec le sourire, l'actualité au plus près de chez vous, le tout en chanson avec tiens, Les Innocents pour assurer la bande-son de votre début de journée. Bonjour Cyril Ardoredon.
2: Bonjour Johan Rock, bonjour à tous.
0: C'est dans l'actualité ce matin.
2: Cet incendie dans le Var qui progresse à une vitesse importante, 1700 hectares parcourus en quelques heures.
0: On en parle dans un instant dans le journal de 5h. Et puis économie. En privilégiant les produits date courte. Ces aliments dont la date de péremption est proche, c'est ce que Valère Coréard vous invite à congeler. C'est au programme ce mercredi de Paris-Ci, les économies dans une dizaine de minutes. Et puis ici, vous le savez, vous êtes ici, chez vous, sur l'antenne. Venez donc nous raconter comment se déroule votre été, ce que vous avez prévu de faire cette journée globalement ensoleillée dans tout le pays. Un petit coup de fil et vous repartez ce matin avec votre pack été. 0810 055 056. Merci d'avoir choisi ici.
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0: C'est mercredi le 22 juillet. Bon début de journée, 5h. Le journal présenté par Cyril Ardoredon et c'est le plus gros feu de l'année en Provence.
2: Un incendie qui progresse à une vitesse très importante dans le Var avec plus de 1700 hectares parcourus par les flammes dans l'arrière-pays toulonnais en quelques heures à peine. Ce feu s'est déclaré sur la commune de Pont-Évès avant de se diriger notamment vers Cotignac. 6 maisons ont été touchées, plusieurs voitures brûlées et 400 personnes ont dû être évacuées selon le préfet du Var, Simon Barbre.
3: Le feu qu'on appelle désormais le feu du Grand Bessillon, de la montagne qui est au-dessus de Pont-Évès, prend des dimensions beaucoup plus importantes. Il s'est réactivé en passant la crête, les crêtes et en contournant la montagne. Et nous avons demandé les évacuations de populations plus nombreuses à Cotignac, mais aussi à Corinth et à Montfort-sur-Argence. Donc 3 nouvelles communes qui sont au sud de la montagne du Grand Bessillon et que les flammes menacent, puisque le feu est en train de descendre de la montagne du Grand Bessillon à une vitesse très importante qui n'était pas tout à fait anticipable vu les conditions climatiques et la baisse du vent.
2: Le préfet du Var, Simon Barbre, j'ajoute que dans ce contexte, plus de 2300 foyers sont privés d'électricité, notamment à Cotignac. Au total, 900 pompiers et 350 engins sont mobilisés sur cet incendie. En Haute-Corse, l'incendie d'Alberta s'est désormais fixé. Celui de Corté, qui a parcouru 260 hectares, continue de progresser. En Gironde, 2 pompiers professionnels ont perdu la vie en intervention. Leur camion a été pris au piège par les flammes près de l'aéroport de Bordeaux. Ce matin, les Bouches-du-Rhône, le Vaucluse et le Gard sont en rouge face à un risque très élevé de feux de forêt. 23 départements sont en orange pour un risque élevé d'ossier complet à retrouver sur ici.fr.
0: La pause estivale approche à grands pas pour les sénateurs et députés.
2: Il y avait donc un grand nombre de dossiers à boucler et de textes à voter. Le projet de loi Riposte sur la tranquillité du quotidien est définitivement adopté avec des mesures contre la consommation de protoxyde d'azote ou les rodéos urbains. Adoption définitive aussi pour l'interdiction des réseaux sociaux au moins de 15 ans. L'Assemblée nationale a également voté le projet de loi sur la protection des mineurs pour répondre à la crise de l'aide sociale à l'enfance et après l'affaire Liana, texte qui arrivera au Sénat en octobre. Et ce texte a lui été adopté définitivement avant-hier. Suite au vote de la loi d'urgence agricole, la ministre de la Transition écologique va présenter sa démission d'ici au Conseil des ministres prévu ce matin. Monique Barbu, ancienne présidente de la WWF France, s'oppose à l'un des articles qui prévoit de réautoriser 2 pesticides interdits et 10 tueurs d'abeilles.
0: Ici, 5h03, le maire d'Alès, dans le Gard, a dû être exfiltré de chez lui par le RAID.
2: Ça s'est passé dans la nuit de lundi à mardi. Une possible voiture piégée aux explosifs a été identifiée à Saint-Christol-les-Alès, à proximité du domicile de Christophe Rivinck, un quartier pourtant tranquille où, Marek Keta, personne n'ose désormais parler.
4: Des rideaux tirés dès que l'on s'approche, des refus ou des regards fuyants. Je suis juste de passage, je ne suis pas au courant, dit un homme, cigarette à la main sur sa terrasse. Certains acceptent d'échanger 2 bribes de mots, surtout pas au micro, pour exprimer leur solidarité envers Christophe Rivinck, leur voisin, et une sécurité renforcée. renforcée, voitures banalisées postées à 100 mètres du domicile du maire d'Alès, deux CRS en surveillance à l'intérieur depuis vendredi, au lendemain de cette lettre de menace de mort découverte avec deux balles de semi-automatique à l'intérieur de l'enveloppe. Vigilance des forces de l'ordre, vigilance aussi des habitants. Une voiture s'arrête, nous prend pour la police et demande si la voiture supposée piégée avec des explosifs est toujours là. Finalement,
5: moi j'ai rien vu, j'ai rien entendu.
4: C'est dans ce bar du centre-bourg de Saint-Christol-les-Alès qu'un habitant nous résume l'état d'esprit général.
5: Tout le monde a peur, hein. Ce qui se passe, c'est quand même chaud. Hein. Les gars ne veulent pas se mêler de ça, c'est à l'État s'en occuper, c'est pas aux particuliers. C'est pas un sanglier qui s'est échappé, on fait une battue, il faut que ça vienne d'en haut. Si le gouvernement me laissait faire, mais après c'est quand même l'équivalent d'un cancer dans le corps humain, hein. C'est dans la société. Hein.
4: On ne se laissera pas intimider, affirme le ministre de l'Intérieur, Laurent Nunez, qui poursuit. Cela n'entache en rien la détermination à continuer cette lutte acharnée contre le narcotrafic.
2: Marek Keta, ici Garlozère et le parquet national anticriminalité s'est saisi des faits commis.
0: Le cycliste français Paul Sexas a pris hier la 4e place du contre-la-montre individuel.
2: Ouais, sur le Tour de France, 26 km hier entre Évian-les-Bains et Thonon-les-Bains. Le Belge Remco Evenepoel remporte l'étape et Paul Sexas, 19 ans, encore 4e au général ce matin, a toujours le podium dans le viseur.
6: Physiquement, je me sens encore solide. Je sens que voilà, les jambes sont toujours là. Ça devient de plus en plus mental parce que tous les jours, on doit se battre. Ça fait 4 jours qu'on se bat pour le général. Donc forcément, c'est une première pour moi et c'est pas facile. Mais pour l'instant, je tiens le coup et je suis content de ce que je fais. Et chaque jour, on nous rapproche un peu plus de Paris. Donc forcément, chaque jour, on a un regain mental encore plus fort.
2: 17e étape du Tour de France aujourd'hui avec 174 km à parcourir entre Chambéry en Savoie et Voiron en Isère. Le peloton s'élancera à 13h20. Et puis c'est un générique absolument mythique. Le saxophoniste que l'on entend dans le thème musical mythique de la Panthère Rose est mort à l'âge de 94 ans. L'américain Place Johnson, qui a eu au cours de sa carrière l'occasion d'accompagner des légendes de la musique comme Frank Sinatra, Nat King Cole ou encore Barbara Streisand. Et je vous sais grand fan de musique, Johan.
0: Ah, et puis l'inspecteur Clouseau, la Panthère Rose, effectivement.
2: Exactement.
0: C'était Peter Sellers. C'est incroyable.
2: C'est mythique. Une belle journée aujourd'hui en France.
0: Avec un soleil qui domine, hormis ce matin sur le Pas-de-Calais, avec la présence d'humidité, un ciel voilé pour les températures ce matin. On reprend les mêmes ingrédients qu'hier. On respire sur une large partie nord avec de fortes chaleurs attendues sur le pourtour méditerranéen, ce qui donne en matinée 15 à Lille, 11 à Charleville-Mézières, 15 à Brest, 20 à Toulouse et puis en Méditerranée, déjà 22 degrés en milieu de matinée à Montpellier, 23 à Marseille. Dans le courant de l'après-midi, on aura toujours de très fortes chaleurs sur le sud du pays, une canicule localisée dans le midi toulousain avec 35 en Occitanie, idem dans l'Hérault à Montpellier. Une chaleur présente également sur le Bordelais, mais d'une manière un peu plus atténuée. 34 à Bordeaux, 31 à La Rochelle, 31 aussi à Lyon, 29 à Dijon. Chez vous, comment ça se passe? À quoi ressemble le ciel? Bon, il fait nuit, mais les températures, le thermomètre, qu'indique-t-il? Vous nous envoyez vos petits messages, vous nous les postez sur la page Facebook d'ici. Le nom de votre commune, une température. Tous les matins, ici, on fait la météo ensemble.
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0: On entame ce petit matin en musique avec les Innocents et leur autre Finistère. Je ne sais pas exactement où ça se trouve sur la carte, mais ça doit être ici. Bon réveil, 5h07.

0: C'est bien ici que vous écoutez votre radio locale tout près de chez vous. Il est 5h11.
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0: Les cheminots allemands savent se tirer de toutes les épreuves, y compris les plus délicates. Ça s'est passé la semaine dernière en Bavière. Un train s'est arrêté dans une petite commune dans laquelle elle n'aurait jamais dû s'arrêter. La raison, plus un seul rouleau de papier toilette dans les wagons. Ah. Une pénurie qu'a déploré nombre de voyageurs, faisant remonter l'info jusqu'aux oreilles du contrôleur en chef, qui rétrospectivement...

0: souvent reproché des trucs à la SNCF, mais pas ça. Oui. Jamais de pénurie de papier toilette.
1: Ça,
0: dans les...
1: c'est vrai. Ils sont très forts niveau papier toilette.
0: Ça pourrait être d'ailleurs leur slogan. C'est on n'est pas sûr de vous amener au bout de la route, mais en revanche, vous serez jamais au bout du rouleau. Enfin, un truc comme ça, peut-être. Un jour, je serai peut-être engagé à la communication de la SNCF.
1: L'idée
0: en attendant, 5h13 dans l'info d'ici. Ce matin, on va faire trempette, mais en toute sécurité, Cyril.
1: Exactement. Reportage avec celles et ceux qui réalisent les prélèvements des eaux de baignade pour s'assurer qu'on puisse effectivement se baigner en toute sécurité.
0: La musique ici à vos côtés dès le réveil, c'est avec Shakira. Ouais, pas réveillé.
1: Shakira, elle met du temps à se réveiller, mais une fois qu'elle a pris son café, elle est là, elle est au
0: taquet. Je peux vous assurer qu'elle va vous ambiancer. C'est mercredi matin, il est 5h13, le moment de faire des économies.
2: Vous êtes peut-être déjà tombé sur des produits en supermarché avec écrit « promotion moins 30%, date courte ». Ça peut concerner des yaourts, du pain, de la viande ou même du fromage. On est à prix cassé simplement parce que la date de consommation approche. Et dans certains cas, il peut aussi s'agir de plats cuisinés. Je pense à des pizzas par exemple. Alors, bonne nouvelle, une partie importante de ces produits peuvent être congelés pour prolonger leur durée de vie et donc vous faire économiser tout en évitant le gaspillage. Évidemment, avant de ranger le produit dans le congélateur, vous vérifiez qu'il n'y ait pas d'indication contraire sur l'emballage. Et concrètement, vous pouvez mettre au congélateur le pain, les viennoiseries qui se réchauffent très bien ensuite, la viande, le poisson, à condition bien sûr de les congeler avant la date limite de consommation comme tout le reste. Les fromages à pâte dure, ça marche très bien aussi, les mentales, le comté. Certains plats préparés, à condition là aussi de les congeler tout de suite.
0: Alors Valère Correa, au sujet de ces produits date courte à congeler, vous nous avez parlé déjà de ce petit rappel qui sera le bienvenu sur la différence entre DDM et DLC, c'est ça ?
2: Oui, d'autant qu'une personne avertie en vaut deux. La différence entre ce qu'on appelle la DLUO ou DDM pour date de durabilité minimale et la DLC qui est la date limite de consommation, elle est simple mais elle est importante. La DDM, ça concerne par exemple les pâtes ou les biscuits, n'a rien d'impératif. Vous pouvez consommer après sans danger. La DLC, donc la date limite de consommation, en revanche, elle doit être respectée. Mais si vous congelez avant la date, là, il n'y a pas de problème. Résultat, vous profitez des promotions sur les produits à date courte, vous congelez et vous avez des réserves prêtes à l'emploi à moindre coût. Voilà, vous savez désormais comment économiser plusieurs dizaines d'euros par mois, tout en réduisant le gaspillage alimentaire. Alors, si vous aussi, vous avez des astuces pour consommer malin, pensez à m'écrire pour que tout le monde en profite. Mon mail, c'est parici-les-économies@radiofrance.com.
0: Merci Valère. Demain, vous nous donnerez le bon plan pour lire sans se ruiner. En attendant, vous écoutez ici. Bon réveil, il est 5h15.
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0: 5h16, avec la chaleur qu'on a connue depuis le début de l'été, on a plus envie que jamais de se baigner, par exemple.
1: Exactement, et pour ne pas que l'on tombe malade après avoir fait trempette, des analyses de nos eaux de baignade sont menées très régulièrement. Des spécialistes qui scrutent notamment les taux de certaines bactéries. Ce sont des dizaines de milliers de prélèvements qui sont faits chaque été en France, comme hier dans le Finistère sur la plage du Cap Cause à Fouesnant. C'est près de Quimper, Angeline Demoinck.
5: De superbes chaussons en plastique aux pieds, Delphine Bénard termine d'enfiler sa tenue.
6: Il s'avère que l'été est plutôt agréable en ce moment, donc on est en maillot de bain, on peut aussi porter des combinaisons.
5: La responsable du prélèvement se prépare à aller à l'eau.
6: Un gilet de sauvetage et puis j'ai mon téléphone sur moi. Qui m'indique le point que je dois respecter pour faire le prélèvement.
5: C'est juste en face du poste de secours.
6: J'ai l'obligation d'avoir une colonne d'eau d'un mètre. Donc du coup, je vais aller jusqu'à la taille dans l'eau.
5: Moi, je ne suis pas équipée pour la suivre, alors je la regarde de loin. Avec sa perche, elle plonge le flacon dans l'eau et le referme aussitôt.
6: Donc elle est à 20,3 et il fait 20,4 dehors.
5: La voilà de retour avec son bocal plein et une liste à compléter.
6: Il y a une fréquentation qui est faible, pas de déchets dans l'eau, il n'y a pas de déchets sur la plage.
5: Elle note aussi la présence d'un chien sans laisse à proximité, autant de critères qui jouent sur la qualité de l'eau. Depuis le début de saison, quelques mauvais résultats ont poussé des communes à fermer temporairement leurs plages.
7: Ça a été le cas pour un peu plus d'une dizaine de fois d'ores et déjà.
5: Julien Charbonnel est le responsable santé environnement de l'ARS dans le Finistère.
7: On constate... Alors ça dépend d'une saison à l'autre, mais généralement une cinquantaine de contaminations au cours de la saison.
5: Des contaminations principalement liées aux eaux usées ou à des activités industrielles ou agricoles. Direction maintenant, le laboratoire qui va analyser l'eau tout juste prélevée.
8: Hélène Clarec, je suis responsable technique de la microbiologie.

0: J'ai des eaux sur le site de Quimper. Du coup, pour les plages spécifiquement, on recherche deux germes, les Escherichia coli et les entérocoques, qui peuvent être mauvais pour la santé si on se baigne, puis si on boit la tasse aussi. Faut mieux éviter.
1: L'échantillon est placé dans une microplaque, puis mis à l'étuve. Au bout de 24 heures, les premiers résultats permettent déjà de se faire une idée.
0: Si le résultat n'est pas bon, on signale tout de suite. Donc ça permet déjà de fermer la plage et de lancer un recontrôle. Le pire qu'on ait fait, ça doit être 2 ou 3 recontrôles maximum. Normalement, c'est vraiment ponctuel. Ça dure 24 à 48 heures dans la majorité des cas.
1: Ces tests sont effectués toutes les semaines ou tous les 15 jours selon les plages jusqu'au 15 septembre.
2: Angeline Demoinck, ici Brésisel.
3: 5h18, comment mieux consommer grâce à un jeu télévisé? C'est le programme ce soir sur M6. Pour l'occasion, Olivier Dauvert, Monsieur Conso, celui de la chaîne, sera l'invité des coulisses télé dans un instant. Pour l'heure, il est avec nous, Alain Souchon.

0: valse comme ça pour se réveiller. Vous écoutez ici, c'est tant mieux. Bon début de journée à vous qui nous écoutez. C'est un 22 juillet qu'ils sont nés ce matin. On souhaite un bon anniversaire au chef pâtissier Christophe Michalak. 53 ans, autant de bougies. Reste à savoir si elles seront posées sur un de ses gâteaux.
1: Christophe, je le souhaite.
0: Christophe Michalak. Oui, ouais, un peu de surprise. C'est bien d'aller voir un peu, de goûter les copains.
1: Et en même temps, c'est vrai que de faire son propre gâteau, c'est pas très fun.
0: Là, des trois Français à avoir remporté le championnat du monde de pâtisserie. En France, on a la Tour Eiffel, on a le Pont du Gard, et puis on a Mireille Mathieu. Un petit bout de notre patrimoine hexagonal, 80 bougies pour Mireille, exactement. Danny Glover, lui aussi, devient octogénaire ce mercredi, l'acteur américain qui fait partie des gloires d'Hollywood grâce à la franchise des Armes Fatales et son duo de flics composé aux côtés de Mel Gibson. Et puis c'est un 22 juillet qu'il nous quittait, le roi du canular téléphonique, Jean-Yves Lafesse, disparaissait il y a 5 ans tout pile. Et puis Sacha Distel également tirait sa révérence un 22 juillet en nous laissant quelques beaux titres parmi lesquels, tiens celui-là.
2: Tu es le soleil de ma vie.
0: La reprise de Stevie Wonder avec bébé Brigitte Bardot. Tiens, allez, celui-là aussi.
2: Oh, la belle vie.
0: La belle vie, magnifique. C'est ici dès 5h tous les matins et à 5h23. Qu'est-ce qu'on regarde à la télé ce mercredi soir? 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C'est ainsi qu'on pourrait résumer le concept de J'en connais un rayon, un format original créé et animé par Julien Courbet qui nous fait jouer, nous, téléspectateurs, sur les bons choix à faire lorsqu'on va faire nos courses.
3: Ils pensent être des pros de la consommation.
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0: 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Je lui ai demandé s'il lui arrivait encore aujourd'hui de se faire avoir.
8: Parfois, je dois reconnaître que je suis encore piégé devant l'imagination des marques qui sont redoutablement efficaces pour me tendre des pièges. 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
0: 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Ce jeu, c'est une nouvelle façon pour l'expert Olivier Dauvert de traiter du sujet de la consommation, dont il est devenu le spécialiste à la télévision. À ce propos, est-ce que sa médiatisation rend plus difficile son travail aujourd'hui auprès des acteurs de la grande distribution?
8: J'ai un avantage, c'est que je connaissais tous les distributeurs et tous les patron de distribution avant que le grand public ne me connaisse un peu. Donc ça veut dire que ces gens-là, je les connais par cœur et qu'aujourd'hui, avec en plus une forme d'audience, quand on cumule RTL, M6, commence à faire quelques millions, vis-à-vis d'eux, j'ai plus pris une forme de liberté que l'inverse. Parce que je représente aussi l'armée des consommateurs quelque part. Et l'armée des consommateurs, c'est leurs clients, c'est eux qui les font vivre.
0: J'en connais un rayon, présenté par Julien Courbet, avec ce soir la participation de 3 candidats VIP, Isabelle Morini-Bosque, Norbert Tarrère et Delphine Vespizer. Ce soir, 21h10 sur M6. Tous les matins, ici, vous venez nous raconter comment se déroule votre été. Vous restez dans votre région, vous bougez, un petit coup de fil à votre radio et vous gagnez ce matin le pack été 0810 055 056. Alors, on s'appelle ?

0: La bande son de votre été, c'est tous les jours ici, Dépôt Tronc Minuet. Et avant de retrouver le 90 secondes et vos infos locales, à 5h27 ce mercredi, il est temps de retrouver Stéphane Bern pour son voyage temporel. Aujourd'hui, Stéphane, avec vous, on remonte au temps de Louis XV et de ses tirelires en porcelaine.
1: C'est l'histoire d'une poignée de terre blanche qui allait faire la gloire du Limousin et quelques jaloux. Fin du XVIIIe siècle dans le Limousin. Tout commence par une bassine. Madame Darnay lave son linge au bord d'un ruisseau à Saint-Thierry-la-Perche. Elle remarque une terre claire et fine. Intriguée, elle en parle à son mari Jean-Baptiste Darnay, chirurgien de campagne. Il vient voir et observe cette sorte d'argile qui lui rappelle quelque chose. Quelques années plus tôt, Jean-Baptiste Darnay a servi pendant la guerre de succession d'Autriche. Là-bas, il a probablement vu ces carrières de gisement, de cette matière si précieuse, le kaolin. C'est cette étrange argile blanche qui permet de fabriquer la porcelaine. Une découverte d'autant plus exceptionnelle qu'en cette année 1740, le roi Louis XV offre une prime à ceux qui découvriraient cette matière rare. De quoi mettre du beurre dans les épinards et quelques louis d'or dans une tirelire cochon. Cochon en porcelaine, bien sûr. Et c'est là que l'histoire se corse. Fort de sa découverte, Jean-Baptiste Darnay se tourne vers son ami bordelais, Marc-Hilaire Villaris, pour lui demander conseil. Sauf que ce dernier s'empresse de s'approprier la découverte. Quand on a de tels amis, on n'a pas besoin d'ennemis. Résultat, Darnay n'obtiendra aucune reconnaissance de son vivant, tandis que Villaris récolte la prime du roi et les honneurs. Qu'importe, le gisement de Saint-Thierry-la-Perche va contribuer à faire de Limoges la capitale de la porcelaine en France. Alors si demain vous voyez un service en porcelaine à un prix exorbitant et que vous entendez quelqu'un s'exclamer « mais c'est du vol », eh bien vous saurez maintenant qu'il ne croit pas si bien dire.
0: Tous les matins ici, on apprend en s'amusant avec Stéphane Bern. Le mercredi ici, notre invité est un libraire qui vous recommande son roman coup de cœur. On sera tout à l'heure avec Anne-Laure, libraire à Saint-Étienne. En attendant, il est 5h30, l'info en France et dans le reste du monde. C'est l'heure du 90 secondes avec vous, Cyril Ardoredon.
2: 1700 hectares de végétation parcourus en quelques heures par les flammes, 2300 foyers privés de courant, 400 personnes évacuées, 6 maisons incendiées. C'est à ce jour l'incendie le plus violent de l'année en Provence. Il s'est déclaré dans le Var hier à Pont-Évès, dans l'arrière-pays de Toulonnais, et touche désormais plusieurs communes. Deux sapeurs-pompiers sont morts hier en intervention en Gironde, près de l'aéroport de Bordeaux. Leur camion a été piégé par les flammes. Le ministre de l'Intérieur, Laurent Nunez, se rend à Mérignac aujourd'hui pour leur rendre hommage. Ce matin, les Bouches-du-Rhône, le Vaucluse et le Gard sont en rouge face à un risque très élevé de feux de forêt. Après avoir reconnu le meurtre de son épouse Delphine, Cédric Jubilard a expliqué au magistrat l'avoir étranglé lors d'une dispute. Pendant 5 ans et demi, il a nié toute implication dans la mort de l'infirmière. Son procès en appel, initialement prévu en septembre, est reporté au premier semestre 2027. Plusieurs textes définitivement adoptés hier par les parlementaires. C'est le cas de l'interdiction des réseaux sociaux aux moins de 15 ans ou encore du projet de loi Riposte avec des mesures contre les rodéos urbains ou le protoxyde d'azote par exemple. Le Tour de France, le contre-la-montre hier remporté par le Belge Remco Evenepoel, place aujourd'hui à la 17e étape, 174 km entre Chambéry en Savoie et Voiron en Isère. Et puis c'est une légende de la chanson française, Mireille Mathieu fête ses 80 ans aujourd'hui. Pas de grand événement prévu mais une célébration avec ses proches. Son dernier concert, c'était en décembre pour ses 60 ans de carrière.
0: Ce mercredi, vous écoutez ici, il est 5h32 et l'info d'ici, ce sont deux sapeurs-pompiers qui ont perdu la vie en intervention hier en Gironde.
2: Ils étaient mobilisés sur un incendie près de l'aéroport de Bordeaux-Mérignac. Leur camion a été pris au piège par les flammes. Des gerbes de fleurs ont été déposées hier devant leur caserne de Saint-Médard-en-Jal. Et Jules Brelaz, c'est toute la métropole de Bordeaux qui est profondément touchée par ce drame.
3: Le drapeau bleu-blanc-rouge est en berne sur la façade de la caserne de Saint-Médard-en-Jal. Un couple de voisins voisins, Olivia et Eric, s'approchent pour déposer quelques roses devant les grilles.
4: Franchement, ça fait très mal. C'est une petite caserne et malgré tout, on est dans une petite ville. Ça fait mal.
5: Puis bon, on a un bon ami aussi qui est volontaire, donc voilà. On vient un petit peu par solidarité et puis recueillement, voilà, partager un petit peu leur douleur.
3: À l'intérieur, les pompiers se prennent dans les bras, les larmes aux yeux. Michel, lui, habite à 200 mètres de la caserne.
6: Au niveau du quartier, je me sens touché. J'ai quand même du respect pour ces gens de métier, quoi, parce que c'est quand même dangereux, puis on s'en aperçoit. Hein. C'est dramatique, quoi. S'il y a une quête à faire, s'il y a quelque chose, il doit avoir des enfants, moi je donnerai un billet, quoi. Ben, c'est un drame humain, quoi.
3: Le maire de Saint-Médard-en-Jal, Stéphane Delpera-Vincent, vient lui aussi se recueillir devant le centre de secours et d'incendie de sa commune.
7: Oui, c'est évidemment un drame terrible, et puis ce sont deux pompiers professionnels que nous connaissons très bien. L'un s'occupe du Téléthon chaque année, très engagé dans la vie municipale, toujours prêt à aider les autres. Bon, il y aura un hommage avec le ministre de l'Intérieur, donc je lui laisserai rendre l'hommage qu'il mérite aux hommes du SDIS-33.
3: Le ministre de l'Intérieur, Laurent Nunez, est attendu sur place cet après-midi.
8: Jules Brelaz, ici Gironde, et je précise que ce matin, les Bouches-du-Rhône, le Vaucluse et le Gard sont en rouge face à un risque très élevé de feux de forêt. 23 départements sont en orange pour un risque élevé. Dossier complet sur les incendies en France à retrouver sur notre application et sur ici.fr. On jette un coup d'œil à notre météo, Johan, et c'est une journée ensoleillée qui nous attend.
0: Le soleil qui domine, effectivement, hormis ce matin sur le Pas-de-Calais, avec de l'humidité, un ciel très nuageux. Et puis pour ce qui est des températures, ce matin, c'est un petit peu la même tendance que hier, à savoir sur une grande et large partie nord, un temps où l'on respire des températures de saison, voire même un petit peu en deçà, et puis de fortes chaleurs très localisées dans le sud, le midi toulousain et le sud-est pour tour méditerranéen, ce qui donne en termes de température ce matin 13 à Strasbourg, 15 à Brest, 20 à Toulouse et puis au bord de la Méditerranée 22 degrés en milieu de matinée à Montpellier. Dans le courant de l'après-midi, on aura toujours de très fortes chaleurs sur le sud du pays et puis dans le midi toulousain par exemple 35 en Occitanie, pareil dans l'Hérault à Montpellier, quelques températures sur le Bordelais, 34 à Bordeaux, 31 à La Rochelle, 31 également à Lyon. Et chez vous, comment ça se passe? Vous nous l'écrivez à travers vos petits posts, ce que vous nous envoyez sur la page Facebook d'ici, comme l'a fait Kevin, chez qui il fait 11 degrés à Mulhouse. Le temps est nuageux, merci à vous Kevin. Marie, elle, vit à Aubenas, Sud-Ardèche, il fait 18 degrés ce matin, un ciel clair et un petit peu de vent. Paco, lui, est à La Tronche, en Corrèze. Il nous a posté une photo de vache qui est là, dans les pâturages, qui a l'air de vivre sa meilleure vie. 15 degrés chez Paco, à La Tronche. Vous continuez tous les matins à nous envoyer vos posts, on fait la météo ensemble. 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
0: Ici, le son des années 80 n'est jamais très loin. Bandolero, Paris Latino sur les ondes de votre radio locale. Bon début de journée, 5h36.

0: 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Il est 5h40.
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0: Et tous les matins, on vous évite les arnaques en tout genre. Aujourd'hui, Cyril, le démarchage téléphonique intempestif, comment s'en débarrasser?
2: Oui, des applications existent pour justement mettre fin à ces appels qui sont, on va bien se le dire, dérangeants. Aude Razo nous dit tout dans quelques instants.
0: Et avant 6h, côté musique, Véronique Sanson nous rejoindra. Il est 5h40 ce matin, on accueille comme tous les jours ici un auditeur. Bonjour Frédéric.
2: Bonjour Frédéric.
3: Bonjour.
0: Frédéric, vous êtes chauffeur routier actuellement sur la route. Vous êtes où en ce moment?
3: J'arrive à Châlons-sur-Mines.
0: Bon, vous avez roulé toute la nuit?
3: Non, je suis parti de chez moi, c'était 4h30 du matin. Et ma journée va finir vers 3h cet après-midi.
0: Vous allez où aujourd'hui?
3: En fait, je fais une rotation, j'alimente une centrale à enrobée à Châlons-sur-Mines et je vais directement à Estelle. Je recharge et je reviens, je fais deux tours par jour.
0: Bon, il n'y a pas de vacances pour vous cet été?
3: J'ai décidé de ne pas en prendre, je les prendrai au mois de septembre.
0: Est-ce que c'est plus... Vous savez, la radio, par exemple, dans les couloirs, l'été, c'est une autre ambiance.
2: Il n'y a pas les chefs.
0: C'est plus détendu. Est-ce qu'il en va de même quand on est chauffeur routier, la route est plus tranquille ou au contraire, justement, il y a les vacanciers, c'est plus compliqué?
3: C'est plus compliqué. Alors, entre les camping-cars, les caravanes, les vélos...
0: Faut être encore plus vigilant. On va vous souhaiter bon courage. Je vous remercie de nous avoir appelés ce matin. Et puis, on va vous envoyer chez vous le sac, le paqueté. C'est un beau sac aux couleurs d'ici, avec plein de surprises, des lunettes de soleil pour assister à l'éclipse en août prochain. Et puis, un roman de Maxime Chattam. Tout ça va arriver d'ici quelques jours par chez vous. On vous souhaite bonne route en attendant, Frédéric.
3: Merci bien.
0: Et ça se passe comme ça tous les matins sur votre radio locale. Ici, il est 5h41.
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0: Chaque matin ici, les arnaqueurs passent un mauvais moment, un mauvais quart d'heure. La faute à Aude Razo, qui ne s'en laisse pas compter, grand bien lui fasse. Aude, ce matin, vous répondez à une question que beaucoup d'éditeurs vous posent. Comment se débarrasser des appels frauduleux et du démarchage téléphonique?
6: Oui, vous en avez ras-le-bol, mais alors ras-le-bol de ces appels incessants. Allô, c'est pour les panneaux solaires. Allô, c'est votre conseiller Enedis. C'est insupportable. On est tous d'accord. Une application que vous pouvez télécharger, c'est celle que j'ai moi. C'est Orange Téléphone. Alors, peu importe que vous soyez chez Orange, Bouygues ou autre, ça marche pour tout le monde. Quand mon téléphone sonne, l'application m'affiche immédiatement si c'est du démarchage pour les panneaux solaires, par exemple, ou si c'est un appel malveillant. C'est vraiment bien fait. Seul défaut, si vous voulez que l'appli bloque immédiatement l'appel avant même que ça sonne, c'est une option payante. Attention, réservée aux abonnés Orange.
0: Mais alors Aude, est-ce qu'il y a des applications gratuites?
6: Oui, il y en a. Vous avez ça raccroche. Petit jeu de mots, hein, ça s'écrit S-A-R-A, ça raccroche. Elle a une énorme base de données avec 15 millions de numéros indésirables et elle bloque même les textos malveillants du style « c'est le livreur »,« votre colis ne rentre pas dans la boîte aux lettres », etc. Je vous la conseille, en plus elle est très facile à installer. Vous en avez d'autres, je vais vous mettre une petite liste, tenez sur ici.fr, comme ça vous l'aurez sous la main. Vous avez Bigone pour ceux qui ont un iPhone, vous avez WinCalls pour ceux qui n'ont pas d'iPhone. Elles vont vous permettre de bloquer par exemple tous les numéros qui commencent en 0948 ou 0162, on les voit tout le temps, vous les connaissez, c'est du démarchage. Question que vous me posez souvent, quand mon téléphone sonne et que je sais que c'est un appel indésirable, est-ce que je dois refuser l'appel ou laisser sonner? Je vais être honnête, il n'y a pas de bonne solution. Dans les deux cas, la personne à l'autre bout risque de continuer à vous appeler encore et encore et encore. Donc prenez plutôt le problème à la racine avec les applications que je viens de vous citer.
0: Et pour retrouver donc cette liste d'applications que vient de vous donner Aude, ici.fr, c'est pas vrai, à la page arnaque. Ce matin, dans le monde merveilleux du vivant, on va s'intéresser à la plus vieille plante du monde. Benoît Prospero va vous raconter ce que ce végétal a d'extraordinaire. Le temps de poser vos oreilles sur cette nouveauté, Julien Lieb, autrement, ici.
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0: ce mercredi, vous êtes à la cuisine, dans votre salon, salle de bain, au volant, vous écoutez ici, quoi qu'il en soit. Et à 5h46, il est temps d'aller voir le monde merveilleux du vivant. Aujourd'hui, trois choses à savoir sur une très vieille plante terrestre. Bonjour Benoît Prospero.
1: Et oh, c'est pas moi, hein, la vieille plante terrestre. Aujourd'hui, on parle de la mousse, et plus exactement des mousses. Au programme, plantes, 500 millions et résistance. Et donc, première chose à savoir, les mousses sont des plantes. Et comme toutes les plantes, elles sont caractérisées par leur chlorophylle, mais aussi leurs cellules encapsulées dans une paroi dite pectocellulosique. Une sorte de grillage rigide, en fait, mais élastique à la fois, composé de cellulose, qui sert à faire du papier, et de pectine qui sert par exemple à épaissir les confitures.
0: Oui, vous avez raison, soyons précis.
1: Et précis aussi dans le temps. Deuxième chose à savoir, par le Bob du Cacatoès, les mousses sont les plus vieilles plantes terrestres. Enfin, pour être très précis, les bryophytes, un groupe qui comprend les mousses au sens strict, mais aussi leurs cousines hépatiques et anthocérotes. Des noms bizarres, hein, c'est vrai, mais qui regroupent plus de 10 000 espèces à l'échelle de la planète. Et alors, fait étonnant, si la Terre existe depuis 4,5 milliards d'années, les premières plantes ont colonisé la Terre ferme il y a environ seulement 500 millions d'années. Et les premières fleurs, seulement 140 millions d'années.
0: Ça signifie qu'il s'est donc écoulé plus de temps entre l'apparition des plantes et l'éclosion des premières fleurs qu'entre l'éclosion des premières fleurs et aujourd'hui, c'est ça ?
1: Eh bien, c'est exactement ça. Et troisième chose à savoir, les mousses et toutes les bryophytes ne possèdent ni fleurs, ni fruits, ni racines, ni système vasculaire pour transporter la sève. Et pourtant, elles ont survécu aux 5 grandes extinctions de masse que la planète a connues depuis leur apparition il y a environ 500 millions d'années. Alors comment elles ont fait ? Eh bien en fait, elles sont capables de sécher complètement, même sur un toit brûlant, et ressusciter à la moindre goutte de pluie. Ça s'appelle la reviviscence. Même dans le désert, une mousse comme la Cintriquia peut capter la rosée avec ses feuilles en forme d'entonnoir. Ou encore dans l'Himalaya, la takakia a carrément modifié ses gènes pour réparer les dégâts des UV et tenir 8 mois sous la neige. Et des scientifiques ont même réussi à réveiller des mousses restées bloquées dans la glace ou dans les herbiers pendant 1500 ans. Le monde vivant est merveilleux. Et merci aux chercheurs du CNRS Johan Couder et à l'illustratrice Louise Jor pour le livre « Avant les fleurs, enquête scientifique aux origines des plantes » c'est publié chez CNRS Éditions.
0: Grâce à vous. Ce matin, Benoît Prospero, on sait que les mousses sont les plus vieilles plantes terrestres. 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
0: Et à 6h10, à la une de la presse, comme tous les mercredis, des libraires des quatre coins de France vous recommandent leur roman préféré.
3: Oui, et on est avec la librairie de Paris à Saint-Étienne où nous attend Anne-Laure.
0: Bonjour Anne-Laure.
4: Bonjour Johan.
0: Pour quelle raison vous êtes devenue libraire, vous ?
4: J'aime bien le commerce, j'ai appris tout le commerce, la passion pour les livres et l'envie de transmettre. Je crois que c'est vraiment une question d'échange en fait avec nos lecteurs.
0: Alors vous êtes non seulement libraire, mais depuis quelques années spécialisée dans le polar. Pour vous, c'est quoi un bon polar ?
4: Un bon polar, c'est quelque chose qui va m'emmener dans un univers que je ne maîtrise pas. Le polar, ça sert souvent de prétexte à découvrir un monde, soit un lieu, soit une période historique, soit un univers professionnel que je connais pas. Et c'est ça un bon polar, c'est que ça va, l'intrigue va m'emmener et va me servir quelque chose qui va m'apprendre, qui va m'enrichir à la fin.
0: Mais vous êtes plutôt du côté de celui qui élucide le meurtre ou celui qui aurait commis ?
4: Non, plutôt celui qui élucide quand même.
0: C'est un genre qui a su beaucoup se renouveler ces dernières années.
4: Ouais, il y a une vraie variété. En fait, on s'ouvre sur des styles très différents. Donc vous allez avoir le thriller psychologique, le thriller domestique, la femme de ménage. Vous allez avoir tout ce qui va être vraiment thriller d'action. On a tout le roman d'espionnage. On a le roman noir aussi qui est quelque chose de très important. Il faut sortir le genre du polar de cette catégorie sous-genre un peu noir. Il y a beaucoup plus de choses que ça.
0: Ce mercredi, vous avez choisi le roman Prime Time de Maxime Chattam. C'est un roman qui a pour toile de fond la télévision. Quel est le point de départ de ce récit ?
4: Alors, on est vraiment dans un huis clos. Le 20h va commence. Paul, notre présentateur, commence son journal télévisé. On imagine un peu un PPDA, donc c'est vraiment une grande star de la télé. Dans son oreillette, il y a Charlie, c'est la jeune femme qui lui l'aide à mener son journal. Et là, déboule sur le plateau un homme masqué, Kratos, qui arrive avec une arme à la main et qui va prendre en otage notre présentateur. Donc là, tout s'enchaîne, en fait.
0: Qu'est-ce qui vous a plu, vous, dans ce roman, au point de le recommander ce matin aux auditeurs d'ici ?
4: C'est le côté hyper immersif dans l'action. En fait, Maxime Chattam a vraiment documenté son propos au niveau du GIGN. Il y a vraiment quelque chose de très, très immersif. Et le côté journal télévisé, en fait, on est vraiment sur un temps très court, un lieu très fermé et une action très ramassée. C'est génial, en fait, à lire. C'est vraiment très, très addictif.
0: Un coup de cœur, donc, ce Prime Time, le roman de Maxime Chattam chez Pocket, le choix de notre libraire du jour à la librairie de Paris, à Saint-Étienne, qui fait partie du groupement des libraires Ensemble. Merci Anne-Laure d'avoir été ce matin avec nous.
4: Merci Johan.
0: Dans ces tendances, ce matin, on va parler d'une mode qui a fait polémique ces derniers jours, celle du No Kids. Pas d'enfants, c'est à venir. Dans un instant, le temps d'écouter Véronique Sanson, qui ne chante pas la météo, puisque son titre, celui qu'on écoute maintenant, c'est Rien que de l'eau, sur votre radio locale. Bon début de journée, 5h53.

0: écoutez ici. C'est mercredi, il sera bientôt 6h et avant le retour de l'info, tout près de chez vous, Muriel Jordan est arrivée. Elle débarque tous les matins dans vos oreilles pour mieux décrypter la tendance du moment. Ce matin, gros plan sur la tendance No Kids.
1: Ouais, non mais vous avez vu ces gens qui voudraient exclure les enfants de certains lieux pour avoir la paix ? Resto, hôtel, train, certains lieux n'hésitent plus à réserver leurs espaces aux adultes seulement ou à proposer des créneaux sans enfants. Je vois vraiment pas pourquoi. Cette tendance du No Kids qui nous vient de Corée du Sud gagne un peu de terrain en France. Alors dès que j'ai appris ça, évidemment, j'ai fait ma petite enquête. Direction un bar qui fait aussi resto un samedi soir dans une grande ville en France. Je repère cette maman de 44 ans, mariée, deux enfants. Elle dîne avec une amie, mais elle semble contrariée.
2: Là, il est 21h40, on a un samedi soir. Il y a deux gamins qu'on entend qui cassent la tête de tout le monde. Je paye une babysitter pour pouvoir sortir et avoir ce moment de kiff. Et là, il y a des parents qui sont posés, je ne sais même pas où, qui laissent leur gamin déranger tout le monde, en fait. Moi, mes enfants, s'ils sont dans un endroit où il y a du monde, peu importe où c'est, ils savent se tenir. Là, personne n'intervient. En fait, les babysitters, c'est nous, c'est les clients.
1: Vous l'entendez, la présence d'enfants dans l'espace public peut en crisper certains. Là, c'était dans un bar, mais ça aurait pu être dans un avion, un train ou encore à la piscine.
0: Et on retrouve cette tendance du No Kids, surtout dans le secteur du tourisme, hein, Muriel.
1: Oui, et notre maman agacée du resto a testé le concept lors d'un séjour en amoureux.
2: Avec mon mari, on s'est fait une fois un hôtel interdit aux enfants pour une des piscines. Mais c'est merveilleux. Et des parents qui ont des enfants, mais on a besoin de moments tranquilles. Donc oui, on peut aller à la piscine, nager calmement et pas se prendre une perte de lunettes dans la gueule. Quand ils nagent, les enfants, ils éclaboussent de partout, il y en a partout. Bien sûr, moi je suis pour le No Kids, avec l'option de pouvoir emmener nos enfants ailleurs. Il y a des restos qui ont des espaces jeux pour les enfants.
1: Certaines compagnies aériennes ont aussi des espaces réservés aux adultes sur leur vol. Idem dans les trains d'une compagnie ferroviaire italienne. Et dis donc, si ça continue, bientôt les voyageurs seront limités à deux enfants qui pleurent par famille. Retour sur le terrain. Que pense de tout ça ce monsieur de 49 ans que je croise dans un parc avec ses deux enfants?
3: La tendance No Kids, c'est un petit peu clivant. On peut à la fois être pour et contre. J'entends ceux qui sont pour quand ils n'ont notamment pas d'enfants, alors qu'ils ont laissé leurs enfants pour gagner un petit peu en tranquillité. Quand on part en week-end ou en vacances, en couple, sans enfants, avoir le bruit et la gêne des enfants des autres, ça peut être quelque chose qui est gênant, tout simplement. Après, il ne faut pas non plus que la société soit séparée, tout simplement parce que les enfants ont aussi besoin d'espace pour vivre, tout simplement.
1: Alors on peut se poser cette question existentielle. Est-ce que ce sont les enfants qui ont changé et qui sont devenus de moins en moins supportables? Ou bien est-ce nous, adultes, qui nous agaçons de plus en plus pour rien? Vous avez 3 heures. Bref, le No Kids pourrait devenir tendance. Je vous laisse vous faire votre propre avis là-dessus. Moi, de mon côté, je vais plutôt militer pour des wagons spéciaux destinés aux gens qui passent des appels en visio. Vous savez, avec le haut-parleur en public. Oh là là, oui, ça m'agace.
0: Ça, c'est une excellente idée, Muriel Jordan.
4: Finalement, l'enfer, c'est les autres.
0: On vous retrouve avec Jean-Paul Sartre, peut-être demain.
4: Exactement.
0: Donc, et en attendant, ici.fr, toute la collection des 6 tendances. Tiens, on va passer par le tour cet après-midi. 17e étape, Chambéry-Voiron, à vivre en direct ici à partir de 13h30. En attendant, toute l'équipe d'ici matin est à vos côtés. Passez une excellente journée.
5: Et c'est reparti pour une nouvelle journée. Merci beaucoup. Johan, évidemment, va réveiller tout le Pays Basque avec l'équipe d'ici matin. En ce mercredi, jour des enfants, permettez-moi de vous présenter les gosses de l'équipe. Tiens, j'ai envie de dire, à la réalisation de cette émission, c'est Damien, accompagné de Quentin. Et pour l'info, eh bien, c'est Thibaut Vincent. Bonjour l'équipe.
6: Et Gonon, bonjour.
7: Bonjour.
5: Ça va tout le monde?
7: Tout va bien.
5: Tout va bien, Thibaut aussi?
6: Bientôt les vacances.
5: Bientôt, on se rapproche du week-end, On n'a jamais été aussi proche, faut le voir comme ça. Allez, c'est parti.
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5: Évidemment, bon réveil à vous en ce mercredi 22 juillet, il est 6h. L'information locale présentée par Thibaut Vincent.
9: La stupeur et l'inquiétude à Biarritz, à son tour secouée par une affaire de violence sexuelle sur de très jeunes enfants. Deux animateurs du centre de loisirs Mourisco ont été placés en garde à vue hier dans une enquête pour viol et agression sexuelle sur des enfants de 3 et 4 ans entre le 6 et le 17 juillet. Le premier mis en cause, âgé de 36 ans, est un employé permanent. Le second de 21 ans est un saisonnier. Une affaire qui évidemment angoisse les parents des enfants qui fréquentent ce centre, Paul-Nicolas.
10: Ça inquiète tout le monde de toute façon.
11: Devant le centre de loisirs, hier soir, les parents ne cachaient pas leur inquiétude en venant chercher les enfants. D'autant que recueillir le témoignage de petits de 3 et 4 ans n'est pas mince affaire. 4 plaintes déposées pour l'instant, 13 cas suspects, mais de nombreuses mamans comme Clotilde s'interrogent encore.
10: L'inquiétude, elle réside en premier lieu sur le fait de savoir s'il s'est passé quelque chose pour mon fils ou pas, étant donné qu'il est dans le... on va dire, le principal groupe concerné qui a été en contact avec les deux animateurs. L'inquiétude, c'est savoir comment parler à notre enfant, savoir comment lui poser les questions. Il y a peut-être la peur de décevoir, la peur de se faire gronder. On ne sait pas trop ce qui peut se passer dans sa tête, quoi. Et du coup, on ne sait pas du tout comment l'aborder pour pas lui faire peur, pas le brusquer. Enfin, c'est hyper inquiétant. Voilà. Et en fait, de ne pas savoir et d'avoir aucun contrôle là-dessus, c'est anxiogène, quoi.
11: Une question revient aussi. Comment sont recrutés les animateurs? Mathieu, papa d'un petit garçon, a des doutes.
7: On voit bien comment les gens sont recrutés avec trop peu de moyens, trop peu de vérifications. Preuve en est que ce n'est pas suffisant.
11: L'enquête s'annonce longue et délicate.
9: La mairie de Biarritz, elle a mis en place une cellule d'écoute avec deux psychologues pour les parents qui le désirent. Ils peuvent aussi rencontrer depuis hier le maire, Serge Blanco, qui de son côté assure que le recrutement des animateurs a été fait dans les règles, en s'assurant qu'ils n'avaient aucun antécédent. Les deux hommes étaient inconnus des services de police. Serge Blanco, qui est notre invité ce matin à 8h moins le quart.
5: Une affaire qui intervient juste après celle de Tarnos.
9: Là aussi, un animateur du centre de loisirs est accusé de viol et agression sexuelle sur des enfants de 3 et 4 ans. Il a été mis en examen il y a deux semaines. Hier, justement, l'Assemblée nationale a approuvé à une écrasante majorité le projet de loi de protection de l'enfance. Un texte qui comprend notamment la création d'une ordonnance de sûreté pour protéger rapidement les enfants victimes d'agressions sexuelles, mais aussi l'imprescriptibilité des crimes sexuels commis sur les mineurs et une peine de prison à perpétuité pour les violeurs en série sur mineurs de moins de 15 ans. Le mystère d'une disparition en passe d'être résolu, celle de David Stévenin, volatilisé il y a 8 ans à Urte avec son chien, à la suite d'une dispute avec son hébergeur. Les recherches, les nombreuses battues également n'ont jamais rien donné. Eh bien, sa voiture a été retrouvée et sortie de la Dour hier. Information de nos confrères de Sud-Ouest que nous ont confirmé les gendarmes et la famille. Le véhicule a été localisé par une équipe américaine spécialisée dans les cold cases, les affaires non élucidées.
5: Garde à vue prolongée pour le SDF soupçonné de meurtre à Bayonne.
9: Cet homme de 40 ans aurait tué un autre sans domicile fixe lors d'une altercation en pleine nuit au pied de la mairie, peu avant les fêtes de Bayonne. Un accident mortel hier à Espelette, un cycliste espagnol de 55 ans qui a fait une chute, il est a priori seul en cause. Le drame s'est produit peu avant 10h sur la petite route départementale 249 qui mène à Itsassou via l'école. En Gironde, ce sont deux sapeurs-pompiers professionnels qui ont été tués hier lors d'une intervention pour éteindre un incendie qui s'est déclaré dans l'après-midi à Mérignac, près de l'aéroport de Bordeaux. Leur camion a été piégé par les flammes. Une enquête est ouverte pour déterminer l'origine de ce feu.
5: La sécheresse qui s'installe au Pays Basque et toutes les cultures sont touchées.
9: Avec des interrogations désormais sur le rendement du maïs, les producteurs sont inquiets en raison des restrictions de prélèvement d'eau dans la Joyeuse depuis la fin juin et désormais dans la Nivelle, toutes deux placées en état de crise. Certains maïsiculteurs s'en tirent mieux que d'autres, mais pour combien de temps? Manu Recal et producteur à Biasque-la-Piste, près de Saint-Palais.
12: On a quand même la chance d'avoir quelques lacs qui avaient été faits dans les années 80, des lacs d'irrigation, qui avaient été faits en NASA. Donc c'est un peu l'équivalent d'écuma, c'est un groupement d'employeurs, c'est l'équivalent d'écuma, on va dire, pour la création de réseaux d'irrigation et de lacs à retenue collinaire. Donc nous, pour l'instant, les lacs ne sont pas vides, mais là, on est à mi-juillet, on a déjà utilisé les trois quarts, voire plus, dans certains endroits, de l'eau que l'on utilise d'habitude. Et là, il faut croiser les doigts pour qu'il y ait des orages très vite, parce que déjà, les cultures sont atteintes, ont souffert. On n'est pas loin du point de non-retour, parce que bon, des conditions de plus de 40 degrés pendant plusieurs jours d'affilée, et si tôt en plus dans la saison, c'est des situations que jamais vécues.
9: Avec des conséquences aussi sur les pâturages. On rappelle que les restrictions ne concernent pas que les agriculteurs. Sur les bassins concernés, les arrosages de pelouse notamment sont interdits en journée.
5: La loi d'urgence agricole définitivement adoptée par le Parlement.
9: Un texte polémique dont on vous parlait hier matin et qui réintroduit notamment deux pesticides interdits en France, mais pas dans l'Union européenne. La ministre de la Transition écologique, Monique Barbu, qui était opposée à la mesure, devrait présenter sa démission aujourd'hui. Les riverains du lac de Saint-Pé sonnent, eux, à nouveau la charge contre l'Aquazone. Ils dénoncent notamment une nouvelle attraction, un toboggan de 12 mètres qui entraîne, selon eux, des nuisances. C'est ce qu'affirme Marie-Laure Cohn, riveraine du lac.
13: Depuis le démarrage de l'aventure Aquazone, on se fait voir et on se fait entendre, mais peut-être pas suffisamment pour que tout le monde ait bien compris qu'on était très en colère et très mécontents, nous les riverains, mais pas que les riverains, puisqu'on a aujourd'hui le kayak, on a la section omnisport de Saint-Pé, enfin toutes les associations qui peuvent être lésées par la venue de l'Aquazone sur le lac de Saint-Pé. Nous aussi, on existe, on est là, et on en a assez d'être dans le mépris, que ce soit de la préfecture ou que ce soit de la mairie, qui pour l'instant ne font rien, absolument rien, pour défendre notre cause et comprendre nos attentes. Le principal toboggan qui a été mis en place cette année fait 12 mètres de haut, il est plus grand que nos maisons, et on voit de nos maisons, on voit très bien l'occupation, l'activité qu'il y a sur l'Aquazone, et on l'entend de façon très précise. On est agacé parce que ça dure du matin 10h au soir 19h, parce qu'il y a également tout un flux de voitures, parce que le lac, c'est pas une zone de loisirs. Hein. Le lac, c'est un quartier de Saint-Pé où il y a 1500 habitants. On est des gens très patients, très tolérants, mais là, on arrive au bout de ce qu'on peut supporter.
9: Les riverains et associations opposées à l'Aquazone qui organisent un pique-nique revendicatif dimanche. La mairie de son côté affirme avoir déjà revu la convention avec l'exploitant dans la base de loisirs et notamment son déplacement. Elle affirme que la balle est désormais dans le camp de l'Aquazone. Un mot de Cesta Punta avec la victoire hier soir de Barandica et Mansisidor lors de la seconde demi-finale du Master 2 des internationaux de Saint-Jean-de-Luz. Ils ont battu les frères Sorosabal 15-7, 15-9 et retrouveront en finale demain Olaran et l'Ekerika. C'est une très belle journée qui s'annonce avec des températures en hausse.
5: Oui, en effet, du soleil dès ce matin. Le soleil qui va ensuite s'imposer cet après-midi avec peut-être le retour d'un voile nuageux en fin de journée, mais vraiment rien de bien méchant. Ce matin, les températures, elles sont en baisse comparées à ces derniers jours puisque nous n'avons que 16 degrés à Saint-Jean-Pied-de-Port et Tardets, mais c'est des températures de saison. 17 pour la Bastide-Clairance, 18 à Saint-Palais et Aurègue, 20 pour Bayonne et Guétary, et puis cet après-midi, la barre des 30 degrés sera largement franchie. 30 degrés pour Andaï, Bidart et Arnos, 34 attendu à Espelette et Baïgorry et jusqu'à 35 degrés. Ce sera la maximale pour le secteur d'Asparin. Il est 6h08.
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5: Merci d'avoir choisi ici Pays Basque pour vous réveiller tranquillement et surtout pour entamer cette nouvelle journée tous ensemble. Place à la musique, Francis Cabrel. Encore et encore.

0: J'ai appris ça tout petit et c'est un truc qui m'a vraiment marqué.
1: C'est que c'est le mien aussi, c'est mon préféré.
0: Ah oui, c'est beau quand même.
1: Tu le connais par cœur? Est-ce que je t'affiche devant tout le monde ou pas?
0: Je l'ai un petit
1: c'est
0: peu.
1: C'est un trou de verdure où chante une rivière accrochant follement aux herbes des haillons d'argent où le soleil de la montagne fière, lui, c'est un petit val qui mousse de rayons. Voilà, par exemple. On va revenir
0: par contre, je précise que vous étiez en train de lire l'écran quand même, Charles-Alexis. Hein.
1: Vous avez peur d'avoir oublié une phrase. Bref, passons à autre chose. Tout ça, on va y revenir dans un instant. Mais juste avant, place à notre éphéméride du jour. Aujourd'hui, en ce 22 juillet, bonne fête à toutes les Marie-Madeleine qui sont avec nous ou que vous connaissez. Puis il y a des anniversaires, notamment l'anniversaire de la chanteuse de variété française, originaire d'Avignon, Mireille Mathieu, qui fête aujourd'hui ses 80 ans. Elle est l'aînée d'une fille de 14 enfants et elle est connue avec ça notamment.
2: Bravo, tu as gagné.
1: Avec un répertoire de 1200 chansons, elle devient la figure de la chanson française à l'échelle internationale. Et cette reprise du groupe ABBA, Bravo, tu as gagné.
0: Elle chante même en japonais.
1: Oui, aussi. Elle cartonne partout. Et il s'en est passé des choses le 22 juillet 1894. Figurez-vous qu'il y a eu la toute première course automobile sur route. Alors écoutez bien, le parcours c'était Paris-Rouen avec le premier record de vitesse qui a été détenu par le pilote Jules Albert de Dion et sa voiture à vapeur puisque ensemble ils roulaient, écoutez bien, à 22 km/h.
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1: Il est impossible de dater la naissance de la poésie. Les Romains, les Grecs, en passant par Jules Verne, Ronsard ou encore Baudelaire, tant d'auteurs qui ont su jouer avec les mots. Alors, la poésie, est-ce ringard aujourd'hui? Eric, fidèle auditeur, échangeait avec Malo Lafleur, un poète des temps modernes.
6: Malo, est-ce que vous pensez que la poésie doit être vivante? Et surtout, est-ce que vous pensez que la poésie peut encore changer les gens aujourd'hui? Est-ce qu'elle est surtout là pour nous reconnecter avec nous-mêmes?
1: Plein de questions dans une seule, Malo. Bon courage.
7: Ouais, typiquement. J'ai pas compris.
8: C'est très intéressant parce que je pense que toutes ces questions sont des réponses, à la fois les questions et les réponses. C'est-à-dire que oui, c'est tout ça à la fois. Oui, la poésie doit être vivante. Oui, elle doit être ressentie. En tout cas, tant que les poètes qui ont écrit cette poésie sont vivants, autant qu'elle soit vivante et que les poètes la disent. Donc, quand elle est vivante, elle est ressentie. Et qu'est-ce qui nous fait changer les choses? Qu'est-ce qui fait changer les gens? C'est ce qu'on ressent. Donc oui, je pense que
1: quand
8: tout
1: on parle
8: ça...
1: de ressentir une poésie, ça veut dire quoi? C'est qu'elle doit nous partager des émotions? Elle doit nous apprendre quelque chose?
8: Oui, en fait, dès lors qu'elle a un effet sur nous, je pense que la poésie nous fait ressentir quelque chose, qu'elle nous bouleverse, qu'elle nous donne espoir. En fait, je pense que c'est pour ça que la poésie redevient moderne, c'est que en temps de crise, on a quand même beaucoup besoin d'espoir, et la poésie est porteuse d'espoir, et elle est faite pour ouvrir le champ des possibles et dire ben en fait une autre réalité existe et une autre réalité est possible, et donc oui, je pense qu'elle a le pouvoir de changer les choses, effectivement.
1: Eric, quand vous entendez les mots de Malo, on voit que c'est un prodige des mots. Vous la consommez comment cette poésie aujourd'hui?
6: Alors, je l'écoute, je la lis, je l'entends, j'essaye de la découvrir, surtout parce qu'il y a je pense que c'est, il y a beaucoup de richesse dans la poésie.
1: Le reste de cet échange avec le poète Malo Lafleur est à retrouver sur ici.fr. Dans un instant, on file au sémaphore de Sokoa avant d'aller rencontrer une octogénaire à Biarritz dans Les gens d'ici.

0: l'hymne de la paix de bon matin à 6h20 avec John Lennon. Nous filons au sémaphore de Sokoa où Maxime nous attend ce matin. Bonjour Maxime.
1: Bonjour à tous.
0: Notre traditionnel point sur les marées, comment sont-elles annoncées pour cette journée ?
1: Alors pour cette journée, on aura les pleines mers qui seront à 11h24 et 23h54 avec des coefficients à 45 et 40. Et les basses mers seront à 5h05 et 17h31.
0: Pour ce qui est de la houle, ce dernier jour, elle était plutôt calme. Est-ce que c'est encore le cas ?
1: Oui, tout à fait. C'est encore le cas. Là, on aura en moyenne 0,8 mètres avec des maximums à 1,5 mètre pour cette journée.
0: Oui, et pour la température de l'eau, Maxime ?
1: 25,2 degrés.
0: Pour la visibilité, j'imagine que ce matin, c'est plutôt dégagé. Météo France prévoit peut-être le retour d'un voile nuageux dans l'après-midi. Est-ce que vous le confirmez ?
1: Oui, pour l'instant, ce matin, on a un ciel très clair et une bonne visibilité à 18 km.
0: Et est-ce qu'on a un petit peu de vent aussi pour nous accompagner aujourd'hui ?
1: Aujourd'hui, actuellement, on a 12 km/h de vent et ce sera à peu près le maximum pour cette journée.
0: Parfait, merci pour ce point complet, Maxime, depuis le sémaphore de Sokoa. On vous retrouve tout à l'heure, juste après les infos de 9h. Passez une bonne journée.
1: Bonne journée également.
0: 6h22 dans les gens d'ici aujourd'hui, Joanne de Biarritz, très touchante, qui a 89 ans et qui se retourne sur une vie faite de belles joies et de grandes peines. Elle en parle au micro de Valérie Delos, écoutez.
2: Bonjour, je m'appelle Joanne, j'ai 89 ans, je suis de Biarritz.
3: Là, je vous ai vu en train de faire du lèche-vitrine, tranquillement.
2: C'est parce que je veux aller dans un magasin qui n'est pas encore ouvert et je ne voudrais pas retourner sans acheter ce que je veux.
3: Vous avez vécu toute votre vie au Pays Basque ?
2: Je suis née ici.
3: Ah, vous êtes née ici à quel endroit ?
2: Je suis née à Bidache.
3: Vous êtes revenue ici pour la retraite ?
2: Oui, ça fait 30 ans.
3: Et c'est quoi la retraite au Pays Basque ? Qu'est-ce que vous y faites ? Qu'est-ce que vous aimez ?
2: Ah ben écoutez, c'est faire le chemin de Saint-Jacques pour commencer. Pour le Camino, le vrai le chemin espagnol. 800 km quand même.
3: Oh !
2: Dans 40 jours.
3: Oh là là !
2: C'est super ça, parce qu'on rencontre plein de gens. Les gens sont magnifiques. On a adoré avec mon mari. Ça vous met des idées en place. Quand même, et puis il y a plein de choses qu'il faut faire.
3: Et vous avez passé votre vie à quel endroit ?
2: Partout. Beaucoup à l'étranger, parce que mon mari travaillait beaucoup à l'étranger.
3: Et est-ce qu'il y a un endroit où vous avez vécu qui vous a marqué en bien ou en mal ?
2: Non, je ne peux pas dire que j'ai aimé un pays plus que l'autre, parce que dans chaque pays, il y avait quelque chose de bien.
3: Dans votre génération, c'était rare de voyager comme ça ?
2: Oui, c'est-à-dire que nous étions à Toulon et mes enfants étaient petit encore. Et puis on a décidé de partir en Australie, comme ça.
3: Et vous aviez combien d'enfants ?
2: Oh, deux. On est quatre. On a perdu notre fils. On n'était plus que trois. C'est compliqué.
3: Oui.
2: C'est compliqué à vivre et ça part pas non plus.
3: Votre fils, il est mort à quel âge ?
2: 56 ans. C'est pas drôle de perdre un enfant et puis de vivre avec ça en plus. Malheureusement, je viens de perdre mon mari, alors je suis pas... On a fait plein de choses avec lui.
3: Comment on imagine sa vie ? Parce que combien de temps vous avez passé ensemble ?
2: 68 ans. Je suis perdue sans lui. Là, je lui parlais tout le temps. Je m'ennuie,
3: C'était quoi son prénom ?
2: Claude.
3: C'était quoi sa plus belle qualité à Claude ?
2: Mon mari, il était merveilleux. Il avait toutes les qualités. Il était patient, il était intelligent, et puis il était tellement doux. Mon mari n'avait aucun a priori pour personne.
3: On va revivre des jolis souvenirs. Vous me parlez de votre mariage ?
2: Vous n'avez pas fait grand-chose. Le lendemain, nous sommes partis au cinéma. Non, c'est-à-dire que là, on était un petit peu particulier, mon mari et moi.
3: Oui, j'ai bien l'impression. Vous étiez assez fantaisiste.
2: Oui, c'est sur ça qu'il faut dire.
3: Et comment vous vous êtes rencontrés tous les deux ?
2: Ben, mon mari travaillait à Lac, au pétrole de Lac. Moi, j'ai quitté la pension, puis je m'ennuyais, je voulais travailler. Et puis on m'a dit, tu sais, il y a plein de garçons qui reviennent d'Indochine. Mais contrairement à ce qu'on croit, c'était des garçons qui avaient beaucoup souffert, qui étaient très gentils. Et surtout qui travaillaient fort.
3: C'est ça. Et lui, il avait fait l'Indochine, Claude ?
2: Mon mari, oui. Il est parti en Indochine, il avait 16 ans. Moi, j'ai évité qu'il en parle, parce que c'est pas très bon. Il y a des chagrins, il y a des blessures qui sont pas très...
3: Vous avez bientôt 90 ans. En fait, on voit à travers tous vos récits, il y a des joies, il y a des peines, il y a...
2: La vie, quoi.
3: C'est ça.
2: La prochaine, j'aurai 90 ans. Je serai vraiment une vieille dame.
3: Oh, vous n'êtes pas une vieille dame du tout. Franchement, quand je vous ai vue, je ne me suis pas dit c'est une vieille dame. Merci beaucoup de nous avoir partagé un petit bout de votre chemin.
2: Écoutez, de rien du tout. Bon, je vous remercie beaucoup. Bonne fin de journée.
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12: Dans un instant, le reportage en basque, nous parlerons de la situation critique de la sécheresse ici au Pays Basque. Mais juste avant, les incendies, il en est question. Les incendies dans le sud de la France, dans le 6h30, avec Cyril Ardo-Redon.
13: C'est le plus gros feu de l'été en Provence. 1700 hectares parcourus par les flammes en quelques heures hier, notamment sur les communes de Pont-Évêque et Cotignac, dans le Var, dans l'arrière-pays toulonnais. 2300 foyers privés de courant, 400 personnes évacuées et 6 maisons touchées par les flammes. Le ministre de l'Intérieur, Laurent Nunez, attendu aujourd'hui à Mérignac, en Gironde, après la mort de 2 sapeurs-pompiers hier. Leur camion a été pris au piège par les flammes alors qu'ils intervenaient sur un incendie près de l'aéroport de Bordeaux. Ce matin, face au feu de forêt, 3 départements sont placés en risque très élevé, 23 en risque élevé. Le procès en appel de Cédric Jubilard, prévu en septembre, finalement repoussé à début 2027 après ses aveux. 5 ans et demi après la mort de Delphine Ossaguel, le plaquiste a expliqué au magistrat l'avoir étranglé lors d'une dispute. Une avancée majeure, dit Emmanuel Macron après l'adoption définitive d'une loi pour interdire les réseaux sociaux aux moins de 15 ans. Députés et sénateurs se sont prononcés sur un grand nombre de textes hier. La loi Riposte contre le protoxyde d'azote et les rodéos urbains a été adoptée, tout comme un texte sur la protection des mineurs. Le livret A, boudé par les Français à un niveau inédit depuis 2008. Depuis le début de l'année, les retraits ont dépassé les versements de près de 6 milliards d'euros. Le taux du placement préféré des Français augmentera au 1er août pour atteindre 1,7%. Et puis le Tour de France, 17e étape aujourd'hui, 174 km entre Chambéry en Savoie et Voiron en Isère. Hier, le Belge Remco Evenepoel a remporté le contre-la-montre individuel.
12: Notre reportage en basque ce matin, Thibault, revient sur les conséquences de la sécheresse.
14: Et notamment pour les maraîchers en première ligne, la situation devient pour eux critique en dépit des autorisations pour arroser de 20h à 8h. Les dégâts sont déjà conséquents et les rendements d'ores et déjà promis à une forte baisse. Reportage dans une ferme en Amikoussé, Iban Etxezarreta.
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14: Un comité sécheresse est programmé par la préfecture cet après-midi. De nouvelles restrictions de prélèvement d'eau pourraient être prises. Elles concernent à ce jour ces restrictions des affluents du Saison en Soule, la Joyeuse en Basse-Navarre et la Nivelle en Labour, qui sont donc tous classés en crise.
12: Dans le journal de 7h, Thibault, nous allons revenir sur les accusations de viol et agressions sexuelles sur de jeunes enfants dans un centre de loisirs de Biarritz.
14: Deux animateurs ont été placés en garde à vue hier. 4 plaintes ont été déposées, mais 13 cas auraient déjà été identifiés entre le 6 et le 17 juillet. Les parents sont évidemment inquiets. Le maire de Biarritz, Serge Blanco, est notre invité à 8h moins le quart. Et puis on vous racontera également dans le journal cette incroyable découverte hier dans l'Adour, la voiture d'un homme disparu depuis 8 ans. La météo, Alexis, avec des températures qui vont remonter cet après-midi.
12: Oui, en effet, cet après-midi, nous passons la barre des 30 degrés pour Saint-Pé et Bassussari. 31, 34 pour Espelette, Baïgory, Mindiande et Saint-Palais, jusqu'à 35 degrés pour Asparin, avec tout au long de cette journée donc du soleil. Ce matin, des températures qui sont fraîches, pourrait-on dire, mais qui sont finalement de saison pour 6h35, puisque nous avons 16 à Saint-Jean-Pied-de-Port et Tardets, 17 à la Bastide-Clairance, Sarre et Cambo, 18 à Saint-Jean-de-Luz et une vingtaine de degrés pour Biriatou ou encore Guétari. 6h35.
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12: Un petit message et un petit coucou puisqu'on a Alberto qui nous a écrit sur notre WhatsApp pour nous dire que 3 inscrits du club de tir à l'arc de Boucau-Tarnos vont faire le championnat de France ce week-end. Eh bien, on leur souhaite bon courage, on leur souhaite évidemment bonne chance et qu'ils ramènent la médaille ici et la première place du podium au Pays Basque. Bonne chance à vous.

0: 6h39, c'était Méniac pour vous réveiller, évidemment.
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0: Plein de choses à vous partager encore jusqu'à 7h dans cette prochaine demi-heure. Nous allons évidemment parler de nos 3+, ces informations qui vont vous aider peut-être aujourd'hui. On a des idées de sortie, on a vos messages aussi à écouter, les messages que vous laissez sur notre application WhatsApp au 05 59 2x17 2x. Et on n'oubliera pas également d'aller faire un tour aussi dans les chansons du Pays Basque grâce à Gorka. Aujourd'hui, un titre qui va nous emmener entre le Far West et l'Espagne. Mais juste avant, à 6h40, il est l'heure d'aller dire bonjour à nos leftos. Et aujourd'hui, Sophie du Fournil de la Licorne est avec nous. Bonjour Sophie.
3: Et bonjour, bonjour à toute l'équipe.
0: Comment allez-vous déjà?
3: Eh bien écoutez, tout va bien, c'est l'été, donc super ambiance, donc on est content.
0: Quelle est la météo en ce moment? Est-ce qu'il fait frais sur Bidart?
3: Eh bien écoutez, c'est un peu plus frais effectivement ouais. Ce matin, je le reconnais. Mais ça fait du bien.
0: Oui, c'est ça, on va pas se plaindre pour une fois puisque les températures seront encore assez chaudes cet après-midi. Sophie, si on fait un petit tour de l'actualité en ce moment, quel est le sujet majeur que vous évoquez avec vos clients dans la boulangerie de la Licorne?
3: Eh bien écoutez, ça serait après les fêtes de Bayonne, là on en est à l'état de l'eau sur les plages. Voilà, ils attendent impatiemment de pouvoir se rebaigner et de pouvoir profiter de l'été correctement. Voilà.
0: Oui, c'est ça, puisqu'il y a pas mal de problèmes, on les a évoqués récemment. Justement, en termes de tourisme, est-ce que les vacanciers sont là cette année? Est-ce que vous sentez qu'ils ont peut-être changé aussi leur façon de consommer?
3: Écoutez, nous on a du monde, effectivement, on sent que peut-être le panier moyen baisse un peu. Je pense qu'ils font attention à leurs dépenses.
0: En plus de ça, avec le prix de l'essence aussi qui remonte, peut-être que voilà, il y a certains changements à prévoir. Sophie, quel est le produit phare là que vous pouvez nous conseiller ce matin à 6h41 qui sort du four chez vous?
3: Oh, les croissants et les bonnes chocolatines. Et puis, bien sûr, le gâteau basque. Je crois que c'est le produit phare en ce moment.
0: On a les odeurs jusqu'ici dans les studios. Si vous verriez la tête de toutes celles et ceux qui sont avec nous, ils salivent en ce moment rien qu'à entendre qu'il y a des croissants et du gâteau basque, Sophie.
3: Eh bien, écoutez, on vous attend avec plaisir.
0: Thibaut, tu y vas?
4: Sans fourrer au gâteau basque.
0: Il viendra le chercher tout à l'heure. À partir de 9h, Sophie du Fournil de la Licorne, c'est à Bidart. Merci beaucoup d'avoir pris du temps. Je vous souhaite une bonne journée et bon courage aussi pour cette saison.
3: Pareillement. Adieu.
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0: Tout l'été, Gorka est avec nous pour vous révéler les secrets des chansons que vous chantonnez ici au Pays Basque. Et Gorka, quelle chanson as-tu choisi aujourd'hui, Egunon?
6: Egunon! Nous partons aujourd'hui entre le Far West, Madrid. Enfin, c'est une histoire un peu compliquée. Je vous parle d'une chanson très connue dans une certaine époque, surtout en Igualdé, qui s'appelait Youplala, parce qu'elle correspond aux années de transition démocratique qui ont pu avoir lieu de l'autre côté de la frontière. Cette chanson, en fait, elle évoque le meurtre de Luis Carrero Blanco, successeur désigné du dictateur Francisco Franco, et donc la personne la plus puissante d'Espagne à l'époque, encensée de manière métaphorique et humoristique. Donc, pendant qu'on écoute cette chanson, dans le refrain, on parle de « youp là là ». Et à ce moment-là, les gens qui chantaient cette chanson lançaient en l'air ou le pull ou les bérets. Pourquoi? Parce que Carrero Blanco avait été assassiné dans l'explosion de sa voiture le 20 décembre 1973. Quatre membres de l'ETA ont fait exploser sa voiture qui sortait de la messe et passait dans la rue Claudio Coelho au passage de sa Dodge qui n'était pas blindée. Eh bien, l'explosion de 75 kilos de dynamite avait fait passer la voiture au-delà des 5 étages et retomber dans le jardin intérieur de l'autre côté du bâtiment. D'ailleurs, la voiture n'a pas été du tout désintégrée puisqu'elle est restée d'un seul tenant et elle est conservée encore aujourd'hui au musée de l'armée à l'Alcázar de Tolède, ce qui fait de Carrero Blanco peut-être le premier cosmonaute espagnol. Bon bref, trêve de plaisanterie. Cette chanson, elle a été au départ composé par un Américain. La musique, au moins. La musique, c'est Marty Robbins. Cette chanson est une chanson standard qui va faire le numéro 1 des années 60 pour les classements, le Grammy Award du meilleur enregistrement country et western, parce que cette musique, elle s'appelle El Paso. C'est une musique de cow-boy. Et la première version en masque a été réalisée par Eyal Techamendi et Yao Laral. Les deux ont réussi à combiner la manière traditionnelle de chanter d'Iparish Kaleri et cette musique qui venait des États-Unis avec cette mélodie si joyeuse du Youplala, et ils ont su, de façon humoristique, faire coïncider les paroles avec cette action de jeter en l'air ou le pull ou le béret pour symboliser l'explosion de la voiture et le départ vers le ciel de Carrero Blanco. Bref, cette chanson, elle a marqué toute une époque au Pays Basque, elle nous a bien fait rigoler, enfin, au moins le geste et l'esprit. On va écouter aujourd'hui cette chanson d'Etchamendi La Raoul, Youplala.

0: C'était l'histoire de Youp Lala avec Gorka Robles. 6h47, place à nos 3 plus. Tous les jours, on vous partage 3 informations qui vont vous aider aujourd'hui dans votre quotidien ou bien pour ce week-end. Thibaut, on commence avec ton premier plus.
1: Et je vous emmène à Anglet, le quartier de la Chambre d'Amour, pour la première soirée, mon ciné à la plage. Première soirée de l'été, c'est demain, la diffusion sur écran géant en plein air d'un long métrage face à l'océan et sous les étoiles, s'il vous plaît, allongé sur l'herbe ou dans un transat, quoi de mieux. C'est au jardin de la grotte, près de l'espace océan. C'est gratuit, l'entrée est libre. Et pour la première, demain soir, c'est la diffusion du film d'animation Paddington au Pérou à partir de 21h45. Donc un film tout public. Il y aura 3 séances à mon ciné à la plage cet été, les jeudis 30 juillet, 6 et 13 août.
0: Et notre deuxième plus nous emmène aussi sur notre répondeur. Vous laissez des messages au 05 59 2 x 17 2 x, des vocaux via WhatsApp et ça donne ça.
2: Bonjour, la municipalité de Bonloc organise son premier marché nocturne mercredi 22 juillet à partir de 18h30. De nombreux artisans et producteurs locaux seront présents. Il y aura également possibilité de se restaurer sur place. Tout cela dans la bonne humeur grâce à une animation musicale assurée par le groupe Chichi Ryoak. Donc si vous avez envie de passer un bon moment convivial et de découvrir le talent des artisans et producteurs de la région, venez nombreux mercredi soir. Bonloc se situe à 5 km d'Asparin et un deuxième marché nocturne sera organisé le 19 août. On vous attend, Mileshker.
0: Merci pour ce message laissé sur notre WhatsApp. Et notre dernier plus nous parle et nous emmène avec les amis du musée de Basse-Navarre qui vous donnent là aussi rendez-vous demain à 20h30 à l'auditorium de l'espace culturel Bidéac, c'est à Saint-Palais, pour la projection d'un documentaire inédit de Mickaël Eramouspé, un film de 55 minutes tourné en basque et sous-titré en français, qui retrace l'histoire de la Shoah, une forme ancestrale de la pelote basque née au XVIIIe siècle et aujourd'hui donc remise à l'honneur. Le documentaire met également en lumière aussi le célèbre Pilotari Perkain et rend hommage aux grands champions de la vallée des Aldudes tout en évoquant l'histoire des frontons ou encore des lieux emblématiques de la pelote en basque navarre, avec la présence donc de Mickaël Eramouspé qui sera présent pour échanger aussi avec le public à l'issue de la projection. Rendez-vous demain soir à 20h30. C'est à l'auditorium de l'espace culturel Bidéac à Saint-Palais et Mickaël Eramouspé sera notre invité demain matin à 8h50 pour nous parler justement de cette projection dans l'événement d'ici, donc demain à 8h50.

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0: 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Dans un instant, nous allons retrouver Mathieu avec ses petits plaisirs de l'été. Il va nous révéler ses coins de paradis secrets, ses Secrets Beach.
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0: Dans les prochaines minutes, après les infos de 7h, vous allez pouvoir lancer la roue de la Force Basque. Si vous ne faites rien samedi soir et que vous avez envie d'aller aux arènes de Bayonne, voire peut-être le concert de Mika, 05 59 2x 17 2x, commencez d'ores et déjà à composer ce numéro.
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0: Guillaume Grand, toi et moi, et on n'oublie pas de rajouter Mathieu dans les petits plaisirs de l'été. Mathieu qui a trouvé son paradis entre baignade et dégustation d'huîtres. Il a accepté de localiser son Éden au micro de Lauriane Rodriguez.
1: Ça ressemble au paradis, hein, je pense qu'on peut dire ça. Bonjour, je m'appelle Mathieu, j'ai 46 ans. Mon plaisir de l'été, c'est après une bonne journée de boulot, je finis la journée, je vais me baigner et en fait, j'oublie ma journée. C'est souvent très compliqué de se garer. Il y a énormément de monde dans les Landes ou dans le Pays Basque, donc je vous conseille le vélo électrique. On peut pas y échapper l'été, c'est bien mieux pour la circulation. Alors j'ai plusieurs petits coins que je donnerai pas, mais où il y a un peu moins de monde.
2: Mais pourquoi?
1: Parce qu'il y a forcément moins de monde sur ces plages. Donc je vais le dire quand même, je vais au Blocos sur Cap Breton. Donc il y a des Blocos partout, donc les gens se méfient et vont pas se baigner à cet endroit-là. Et nous, on connaît les Blocos, donc on sait où aller se baigner entre les Blocos. Ça ressemble au paradis, je pense qu'on peut dire ça. Bah, le kiff, c'est quand même de ramener des huîtres pour les manger sur la plage. Je crois qu'il n'y a pas mieux.
2: C'est-à-dire qu'on a le goût et l'odeur qui vont ensemble.
1: Exactement. Vous buvez la tasse dans les deux sens. Et avec les montagnes en fond, et vous êtes sur la plage, l'eau magnifique, les belles vagues, c'est impeccable. Bon, bien sûr, c'est interdit de sauter des Blocos, mais bon, forcément, on le fait avec les enfants, c'est un peu une tradition, comme sauter des ponts en marée haute, bien sûr. Vaut mieux bien connaître le coin, et je conseille à personne d'aller se baigner en dehors des zones de baignade, même si elles sont très petites, c'est bien pour une raison, c'est que c'est très dangereux. Aux auditeurs d'ici Pays Basque, je leur souhaite de prendre leur vélo pour circuler, comme ça ils râleront moins.
3: Pour l'instant de dire si les deux hommes se sont concertés lors de leurs agissements.
4: La mairie de Biarritz a mis en place une cellule d'écoute avec deux psychologues pour les familles qui fréquentent le centre Mourisco. Le maire, Serge Blanco, propose également de rencontrer les parents qui le souhaitent. Mathieu a franchi sa porte hier. Il est papa d'un petit garçon qui fréquente le centre depuis le début de l'été et il est sous le choc.
5: C'est une situation qui est complètement aberrante, déstabilisante, révoltante, désespérante. J'attends évidemment que la justice fasse son travail, j'attends que les enquêtes avancent et je prie pour que tout ça s'arrête vite. Alors quand je dis que ça s'arrête, c'est que les victimes soient reconnues et qu'elles puissent avancer dans le travail qu'elles vont avoir à faire rapidement. Je souhaite à toutes les familles concernées un grand courage, de la solidarité et surtout, surtout qu'on essaie de faire en sorte que ça n'arrive plus, tout ça. C'est pas possible. C'est pas possible.
4: Le maire de Biarritz, Serge Blanco, qui est notre invité ce matin à 8h moins le quart pour s'exprimer sur cette affaire qui secoue le centre de loisirs Mourisco, qui reste pour le moment ouvert.
0: Une affaire qui intervient juste après celle de Tarnos.
4: Là aussi, un animateur du centre de loisirs est accusé de viol et agression sexuelle sur des enfants de 3 et 4 ans. Il a été mis en examen il y a 2 semaines. Hier, justement, l'Assemblée nationale a approuvé à une écrasante majorité le projet de loi de protection de l'enfance. Ce texte comprend notamment la création d'une ordonnance de sûreté pour protéger rapidement les enfants victimes d'agressions sexuelles. Il instaure aussi l'imprescriptibilité des crimes sexuels commis sur les mineurs et une peine de prison à perpétuité pour les violeurs en série sur mineurs de moins de 15 ans. Un accident mortel hier à Espelette, un cycliste espagnol de 55 ans qui a fait une chute, a priori seul en cause. Le drame s'est produit peu avant 10h sur la petite route départementale 249 qui mène à Itsasu.
0: L'incroyable dénouement d'une disparition au Pays Basque.
4: Une voiture a été sortie hier de l'Adour près de Urte et il s'agit du véhicule de David Stévenin, disparu il y a 8 ans dans la commune. Une information du journal Sud-Ouest confirmée à ici Pays Basque par la gendarmerie et par la famille de ce Normand de 29 ans au moment de sa disparition. Cette découverte relance l'enquête après 8 ans de recherches infructueuses. On la doit à un groupe de plongeurs professionnels américains, Ibanez Cesareta.
6: Pour Laura, sa sœur, ce sont les Avengers. En 4 heures, ils ont retrouvé ce que l'on cherchait depuis 8 ans, nous a-t-elle confié. Ces sortes de super-héros s'appellent Adventures with Purpose, aventures qui ont du sens. Un groupe de Nord-Américains créé en 2019, des plongeurs spécialisés et équipés qui se targuent d'avoir retrouvé 40 disparus, des cold cases, des affaires classées, un service qu'ils offrent gratuitement aux familles. Le groupe avait eu vent de la disparition de David Stévenin à Urte et avait contacté la famille qui ne les avait pas pris au sérieux. Ces super plongeurs ont donc retrouvé le véhicule de David Stevenin hier matin avant de repartir pour l'Italie à la recherche d'autres disparus. Ce sont des héros pour Laura.

0: Sœur qui ne se dit pas soulagée pour autant avec cette découverte, mais qui espère bien mettre un point final à cette trop longue disparition.
1: L'enquête sur la disparition de David Stévenin qui est donc relancée. Pas de traces du corps pour l'instant, affirme la gendarmerie. Garde à vue prolongée pour le sans domicile fixe soupçonné de meurtre à Bayonne. On vous en parlait hier, information ici Pays Basque. Cet homme de 40 ans aurait tué un autre sans domicile fixe lors d'une altercation en pleine nuit au pied de la mairie peu avant les fêtes de Bayonne. En Gironde, ce sont deux sapeurs-pompiers professionnels qui ont été tués hier en intervenant pour éteindre un incendie qui s'est déclaré dans l'après-midi à Mérignac, près de l'aéroport de Bordeaux. Leur camion a été piégé par les flammes. Une enquête est ouverte pour déterminer l'origine de ce feu.
2: La sécheresse au Pays Basque qui met à mal les cultures.
1: Certaines brûlent sur place. La Chambre d'agriculture tire la sonnette d'alarme. Guillaume Narbaez-Jauregui est en charge des productions végétales et de la transition écologique à l'antenne de Saint-Palais.
3: Aujourd'hui, l'irrigation au Pays Basque, ça concerne une centaine d'exploitations qui ont des autorisations d'exploiter pour 2300 hectares. Et sur ce 2300 hectares, au Pays Basque, on a 120 000 hectares de production végétale, dont 100 000 hectares d'herbe. Donc 2300 sur 20 000 hectares, si on prend les grandes cultures, le maraîchage, le kiwi, etc., ça fait peu de surface, qui ont accès à l'eau. Mais aujourd'hui, voilà, l'irrigation, il n'y a pas que le maïs, il y a le soja, il y a le tournesol, il y a le maraîchage, il y a le kiwi, mais il y a aussi toutes les autres cultures ou toutes les exploitations qui n'ont pas accès à l'eau, et notamment les prairies. Aujourd'hui, quand on regarde les paysages du Pays Basque qui a la réputation d'être vert, mais aujourd'hui, ça crame, ça sèche sur pied, il n'y a plus de valeur alimentaire, il n'y a plus d'accès au pâturage, il n'y a pas de seconde coupe pour les prairies. Enfin, on est quand même dans une situation assez alarmante sur toutes les productions végétales. Il y a des exploitations qui travailleront à perte sur certaines cultures.
1: Et un nouveau comité sécheresse est programmé aujourd'hui en préfecture avec une possible extension des restrictions de prélèvement d'eau. Elle concerne pour le moment des affluents du Saison en Soule, la Joyeuse en Basse-Navarre et la Nivelle en Labourd, tous en crise. La loi d'urgence agricole, définitivement adoptée, elle, par le Parlement, un texte polémique dont on vous parlait hier matin, qui réintroduit notamment deux pesticides interdits en France, mais pas dans l'Union européenne. La ministre de la Transition écologique, Monique Barbu, qui était opposée à cette mesure, devrait présenter sa démission aujourd'hui.
2: En Sesta Punta, on connaît l'affiche de la finale du Master 2 des internationaux de Saint-Jean-de-Luz.
1: Barandica et Mansicidor se sont qualifiés hier soir en battant les frères Sorosabal. Ils retrouveront demain Olaran et Lekerika en finale. Place ce soir à la seconde demi-finale du Gandor au Rayalay de Biarritz à partir de 19h. Ludovic Laduche et Unai Lekerika sont opposés à Eniaout Erureishti et Gorka Sorosabal. La météo avec un voile nuageux un petit peu en fin de journée.
2: C'est ça. Oui, normalement, donc tout au long de cette journée, c'est du soleil. Et ce soir, Météo France nous annonce le retour d'un voile nuageux, surtout pour le sud du littoral. Mais en tout cas, vous allez pouvoir profiter d'une météo plutôt clémente aujourd'hui, avec des températures ce matin agréables et de saison. Ça fait du bien. 16 degrés pour Saint-Jean-Pied-de-Port et Tardets, 17 à Hérissary et Bidache, 18 à Saint-Jean-de-Luz, 20 pour Bayonne. Et puis cet après-midi, par contre, les températures qui s'affolent de nouveau et qui s'envolent. 30 degrés pour Tarnos, Bidart, Bassussari et Saint-Pé. 34 pour Mindion, Baïgorry et Espelette. Et jusqu'à 35 degrés attendus pour le secteur d'Asparin. Si vous devez prendre le train dans les prochaines minutes ou les prochaines heures, pour l'instant, tout roule sur le rail. Rien à vous signaler. Il est 7h08.
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2: Merci de nous avoir choisis pour entamer votre journée. Si vous voulez repartir avec un cadeau pour aller aux arènes de Bayonne, croyez-moi, composez d'ores et déjà le 05 59 2x17 2x. Nous allons jouer dans quelques minutes. Ne bougez pas.

0: L'histoire de Cendrillon, mais en version téléphone.
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0: Dans un instant, peu avant 7h30, mon œil dans le rétro, Gérald Deroux va revenir sur la voiture électrique qui a le vent en poupe en ce moment en France. Mais juste avant, ça y est, il est l'heure de jouer. Et alors, vous êtes quand même des petits filous, parce qu'il y en a qui ont déjà appelé le standard, alors que j'avais dit de composer pour l'instant le 05 59 2 x 17 2 fois. Et maintenant, vous pouvez appuyer sur le téléphone vert pour nous appeler.
3: Il fallait comprendre, moi aussi je pense qu'il fallait appeler de suite.
0: Pourquoi ? Puisque vous allez pouvoir écouter bien repartir avec les deux dernières places pour aller profiter du concert de Mika. Pour information, c'est sold out, ça veut dire qu'il n'y a plus de place.
3: On n'avait pas dit qu'on les gardait pour nous ?
0: Non, on va quand même les offrir, Thibaut. Oh. Puisque le 25 juillet, tu vas travailler, Thibaut, tu ne pourras pas y aller, donc on va les offrir à nos auditeurs.
3: Faut que
0: je ne sais pas encore, mais tu vas travailler. Donc, je vous ai réservé ces deux dernières places pour aller aux arènes de Bayonne. C'est samedi soir, Mika en concert. Si vous ne connaissez pas Mika, par exemple,

0: Deux dernières places pour le concert de Mika sont à remporter ce matin au 05 59 2 x 17 2 fois. C'est Océane qui vous accueille. Si vous êtes sélectionné, vous aurez la chance de lancer la roue de la force basque pour connaître votre défi. Et je l'espère, repartir avec ces deux places. À vous de jouer.
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0: Tout cet été, on se retourne sur ce qui nous a marqué depuis le début de l'année avec Mon œil dans le rétro avec vous, Gérald Roux. Et ce matin, vous allez revenir sur le vrai démarrage de la voiture électrique en France.
4: La bascule s'est faite au printemps, dans la foulée de la guerre en Iran. Désormais, quand les Français achètent une voiture neuve, environ un tiers d'entre eux choisissent une électrique. Dans la plupart des cas, ce n'est pas parce qu'ils sont devenus écolos, mais plutôt économes. Les prix délirants des carburants ont convaincu les clients plus que la santé de la planète. Aujourd'hui, dans l'usine Renault de Douai, qui fabrique notamment la petite R5 électrique, un gros succès, on a du mal à suivre la cadence. Alors la direction a embauché plus d'intérimaires, des travailleurs marocains, des Ukrainiens, et elle teste aussi un robot humanoïde pour soulever des pneus. Cette revanche de la voiture électrique est assez ironique, car depuis plusieurs années, la stratégie des gouvernements et des constructeurs européens est partie dans tous les sens, ce qui a désorienté la clientèle. En France et en Allemagne, les aides gouvernementales, les bonus écologiques ont été sérieusement rabotés depuis 2022, et de leur côté, les constructeurs, notamment allemands, dénonçaient l'objectif irréaliste de la Commission européenne, la fameuse interdiction de vente de voitures thermiques en 2035. Pas plus tard qu'au début février, Stellantis a même donné un gros coup de frein sur l'électrique au profit de ces voitures thermiques. Mais voilà, fin février, c'était la guerre en Iran, le pétrole hors de prix, mauvais timing pour le constructeur. Au printemps, face au choc pétrolier qui ruinait les automobilistes, le gouvernement français a donc annoncé de nouvelles mesures en faveur des voitures électriques alors qu'il les réduisait quelques mois avant. De leur côté, les constructeurs ont aussi choisi de produire des voitures électriques plus petites, moins chères, alors qu'ils ne juraient souvent que par les SUV plus rentables. Tout cela semble aller dans le bon sens parce qu'il était temps de se réveiller face à la concurrence de la Chine qui a foncé sur l'électrique depuis des années. L'Europe avait pourtant des atouts dans son jeu depuis bien longtemps, car la première voiture électrique qui a dépassé les 100 km/h, eh bien, elle a roulé en France en 1899.
0: Merci beaucoup Gérald Roux. Mon œil dans le rétro tous les matins à 7h15. Vous venez de nous rejoindre aujourd'hui, vous vous réveillez, vous venez de vous brancher sur Ici Pays Basque et là vous dites, tiens, qu'est-ce qu'on pourrait gagner comme cadeau ce matin? Deux places par exemple pour aller ce samedi, profiter du concert de Mika aux Arènes de Bayonne dans le cadre d'Arènes en Seine. C'est le cadeau qu'on vous offre au 05 59 2 x 17 2 fois. Vous les voulez, eh bien appelez-nous dès maintenant, vous allez pouvoir lancer la roue de la force basque dans moins de 2 minutes. Dépêchez-vous.

0: C'était la musique d'ici avec Boulego, c'était Egan. Dans les prochaines minutes, nom de nom, avec Cédric Touza et David Talek, vous allez découvrir aujourd'hui une histoire de mal. Mais à 7h19, il est l'heure ce matin de vous offrir vos deux places pour aller au concert de Mika. C'est sold out, je le rappelle, ce sont les deux dernières places pour aller profiter de son concert samedi soir aux arènes de Bayonne. Et c'est un Angloy ce matin qui va peut-être repartir avec ses deux places. Bonjour Philippe.
1: Bonjour.
0: Comment allez-vous déjà?
1: Très très bien, avec ce beau temps sur la côte basque.
0: Vous avez combien, tiens, sur Anglette en ce moment? Vous avez une idée des températures?
1: Oh non, il doit faire 22-23, c'est encore frais.
0: Oui, c'est, oui, si on compare à cet après-midi, oui, c'est frais.
1: Ah oui, ça va se réchauffer, oui.
0: Philippe, est-ce que vous êtes un inconditionnel, un fan de Mika?
1: Inconditionnel, non, mais j'aime bien la pop rock française et puis c'est un super artiste.
0: Vous l'avez déjà vu en concert ou pas du tout?
1: Non, je ne l'ai pas vu. J'ai vu des concerts sur télévision, mais j'ai jamais vu de concert en live.
0: Ah, ce sera donc une grande première pour vous. Alors,
1: tout pompé.
0: J'espère que vous aurez l'occasion d'aller le voir aux arènes de Bayonne. Si vous relevez, vous le savez, le défi de la force basque. Dans un instant, vous allez pouvoir lancer la roue. Si vous gagnez ce défi, vous repartez avec les deux places. C'est le deal que je vous propose, ok?
1: D'accord.
0: Alors attention Philippe, vous allez pouvoir lancer la roue. Quand vous voulez, vous lancez votre top départ.
1: Top départ.
0: Et ce sera pour Philippe ce matin.
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0: Le zapping, est-ce que vous regardez de temps en temps la télé, la téloche?
1: Oui, ça m'arrive, oui.
0: Ouais. Alors vous allez entendre trois extraits d'une personne qui parle. Il y a des extraits d'interview, de films. À vous de retrouver le ou la personne qui parle dans notre zapping, d'accord?
1: C'est trois personnes différentes ou
0: non,
1: c'est la même?
0: Une seule personne. Vous avez une seule personne avec trois extraits différents. Et à la fin du zapping, vous aurez 8 secondes pour réfléchir et me donner un nom, d'accord? Donc ne vous précipitez pas. Il y a les deux places pour Mika à remporter. Voici notre zapping du jour.
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5: Article 8 du règlement intérieur, il est interdit aux élèves de pénétrer seuls dans les classes.
0: Philippe, vous avez 8 secondes top chrono pour me dire qui parle dans ce zapping.
1: Je pense que c'est Junior.
0: Vous pensez que c'est Junio, je note. Alors, l'attention est à son comble tout de même. Si on entend Mika, ça veut dire que c'est une bonne réponse. Si vous n'entendez pas Mika, c'est que c'est perdu. Attention, verdict. Eh ben oui, c'est Junio, Gérard Junio, de son vrai prénom dans notre zapping aujourd'hui. Vous l'aviez directement, Philippe, ou pas du tout?
1: Comment? Pardon?
0: Vous l'aviez directement?
1: Oui. Au deuxième extrait.
0: Ah, ben comme Thibaut, qui a fait les gros yeux au premier.
6: Non, moi au troisième. Au troisième extrait, les deux autres, j'avais pas reconnu.
0: Bon, ben, Philippe, vous avez été plus perspicace que Thibaut ce matin. Vous partez donc avec ces deux places pour aller voir pour la première fois Mika aux arènes de Bayonne. Félicitations.
1: Je vous remercie. Continuez avec votre bonne humeur matinale. C'est super.
0: Merci beaucoup, Philippe. Profitez bien et amusez-vous à ce concert. Et je vous dis à très vite.
1: Merci.
0: Place à nom de nom avec notre fine équipe du jour, Cédric Touza et David Talek.
7: Avec notre guide, Cédric Touza. Aujourd'hui, on va parler de mal, avec un grand M. Salut Cédric.
8: Salut David.
7: On l'a vu, les animaux ont aussi des petits noms, des petits surnoms. On en a déjà parlé. La dernière fois, on a parlé des petites bêtes. Mm-hmm. Et aujourd'hui, c'est le tour des plus grosses.
8: On va à la rencontre des martis. Martis est le petit surnom que l'on donnait à des taureaux, à des boucs, à des chevaux et aussi à des ânes.
7: Et à des mâles, des vrais.
8: Ouais, des vrais mâles, ouais, la exactement. Ouais, voilà. Exactement, reproducteur en premier lieu. Marty vient, vous l'aurez compris, j'imagine, de Martin. Et on va parler aujourd'hui des animaux de ferme. Mais Martin est un prénom très très utilisé dans la zoonimie, dans la manière d'appeler les animaux. On peut parler par exemple des oiseaux.
7: Le martin pêcheur.
8: Exactement, il y a aussi le martinet. Et pour les mâles, pour les reproducteurs, à la ferme, on a Marty. Cela viendrait d'une référence à Saint-Martin, parce que dans l'iconographie chrétienne, la monture de Saint-Martin est assez souvent un âne. Et il y a plein de légendes liées à cet âne qui divague et qui broute un peu n'importe où. Bref, et peut-être que, par extension, on a nommé d'autres reproducteurs Martin, Marty. Mais bon, j'ai un petit souci parce qu'on surnommait aussi les bœufs Marty. Et on le voit dans un testament du XVIe siècle, en Béarn par exemple, on a une Madeleine qui possédait une vache qui s'appelait Sabine et un bœuf qui s'appelait Martin. Mais avec le bœuf, nous, notre histoire, ça colle pas quoi.
7: Non, ça fonctionne pas. Mais peut-être que le bœuf s'appelait Marty avant.
8: Avant quoi?
7: Avant le...
8: C'est une théorie, effectivement. Et ce qu'il y a d'amusant dans les attelages des Landes, par exemple, l'animal de gauche s'appelait toujours Jean et celui de droite toujours Martin. Alors, autre piste, elle vaut ce qu'elle vaut, mais est-ce que ce n'est pas lié au jour de la Saint-Martin, c'est-à-dire le 11 novembre, qui marque la fin de l'hiver et qui était ponctué de rites liés aux animaux? On rentrait les bœufs à l'étable, on amenait la chèvre au bouc. Alors, si quelqu'un a une meilleure théorie, une meilleure idée, on est preneur.
7: Contactez-nous au 05 59 59 17 17. Si vous êtes en manque d'inspiration, en plus, si vous avez un bouc, un cheval ou un bœuf, on espère quand même vous avoir aidé. Vous pouvez l'appeler Marty, tout simplement. Merci Cédric. Il me l'a...

0: La très belle chanson de Calogero qui signe le portrait à 7h28. Dans moins de 2 minutes, le retour de l'information. Ensuite, notre reportage en basque reviendra sur cette nouvelle affaire d'agression sexuelle sur des tout-petits. Et vous aurez aussi rendez-vous avec le domaine Abadia. Aujourd'hui, on ira faire une balade en pleine nature pour découvrir une plante aussi discrète qu'extraordinaire. Ce sera le chèvrefeuille des bois.
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0: Les incendies dans le sud de la France, à la une du tour de l'actualité en France et dans le monde avec vous, Cyril Ardo-Redon.
8: L'incendie qui a démarré dans le Var hier a progressé cette nuit. Il a parcouru plus de 2500 hectares et il est désormais contenu selon les pompiers. C'est le plus gros feu de l'été en Provence. 2300 foyers privés de courant, 400 personnes évacuées et 6 maisons incendiées. Alors que 3 départements sont placés en risque très élevé face aux feux de forêt, que 23 sont en risque élevé, le ministre de l'Intérieur, Laurent Nunez, est attendu à Mérignac, en Gironde. Ce matin, il doit rendre hommage aux 2 pompiers morts hier en intervention près de l'aéroport de Bordeaux. Leur camion a été pris au piège par les flammes. La ministre de la Transition écologique doit présenter sa démission ce matin d'ici au Conseil des ministres. Monique Barbu, ancienne présidente de la WWF France, avait dit son opposition à la réautorisation de pesticides tueurs d'abeilles, mesure contenue dans la loi d'urgence agricole adoptée avant-hier. Le Premier ministre Sébastien Lecornu dit ce matin qu'elle a toujours sa confiance. Plusieurs textes définitivement adoptés par les parlementaires hier avant la pause estivale. L'interdiction des réseaux sociaux au moins de 15 ans ou un texte contre le protoxyde d'azote et les rodéos urbains. Les retraits sur les livrets A ont dépassé les versements de près de 6 milliards d'euros depuis le début de l'année. Autrement dit, ce placement est boudé par les Français à un niveau inédit depuis 2008. Son taux augmente dès le 1er août pour atteindre 1,7%. Et puis le Tour de France, 17e étape aujourd'hui, 174 km entre Chambéry en Savoie et Voiron en Isère.
0: Il est 7h31, notre reportage en basque revient sur cette nouvelle affaire d'agression sexuelle sur des tout-petits, Thibaut.
9: Après Tarnos, au début du mois, c'est Biarritz qui est désormais concerné. 2 animateurs du centre de loisirs Morisco ont été placés en garde à vue hier, soupçonnés d'un viol et d'agression sexuelle sur des enfants de 3 et 4 ans. 4 plaintes ont été déposées, mais 13 cas potentiels ont été identifiés par les enquêteurs. La mairie de Biarritz, Oriana Larzabal, a également mis en place une cellule d'écoute.
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9: Les parents qui le souhaitent sont accueillis en mairie de Biarritz tous les jours désormais de 9h à 12h30 et de 13h30 à 17h.
0: Et on reviendra évidemment sur cette affaire et surtout sur l'émotion qu'elle suscite dans le journal de 8h.
9: On parlera également de la sécheresse qui sévit au Pays Basque. La préfecture réunit un nouveau comité sécheresse cet après-midi et pourrait étendre les restrictions de prélèvement d'eau. Sécheresse qui impacte toutes les cultures. Les agriculteurs sont inquiets. Et ça va pas s'arranger aujourd'hui, pas de pluie imprévue.
0: Non, vraiment du soleil tout au long de cette journée. Le retour d'un voile nuageux sur le sud du littoral en fin de journée. Pour les températures en ce moment, vous avez entre 16 et 20 degrés. 16 si vous êtes autour de Saint-Jean-Pied-de-Port et de Tardettes. 18 à Saint-Jean-de-Luz, Sorègue et Saint-Palais. 20 pour Bayonne et Guétari. Et puis cet après-midi, 30 degrés attendus autour d'Andaille, de Bidart et de Tarnos. 34 pour Mindion des Saint-Palais. Et 35, ce sera la maximale attendue à La Bastide-Plérance et à Spa. Il est 7h35.
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0: Alors, je le sais, c'est les vacances, mais j'ai une information à vous donner pour la rentrée, puisqu'à Boucau, il y a en ce moment une collecte de fournitures scolaires. Vous pouvez déposer jusqu'au 13 août vos fournitures scolaires neuves ou en bon état à l'agence Orpi. Et ensuite, l'agence fera un plaisir donc de donner ces fournitures et de les partager aux familles boucalaises qui en ont besoin donc pour cette grande collecte de fournitures scolaires.

0: Merci d'avoir choisi Ici Pays Basque pour entamer votre journée avec France Gall. C'était Des Branches.
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0: À 8h moins le quart, l'invité d'Ici Matin, Thibault, reviendra avec notre invité sur l'affaire qui secoue en ce moment Biarritz.
3: Deux animateurs du centre de loisirs Mourisco placés en garde à vue pour viol et agression sexuelle sur des enfants de 3 et 4 ans. Serge Blanco, le maire de Biarritz, est notre invité ce matin.
0: Rendez-vous donc dans moins de 5 minutes. Juste avant, on fait un détour, comme chaque jour, au domaine Abadia pour retrouver ce matin Lionel. Bonjour Lionel.
4: Et bonjour.
0: Notre point climat nature avec vous, si on s'intéresse déjà à la météo. J'ai envie de dire, il fait frais ce matin, mais ça fait du bien. C'est des températures de saison finalement.
4: Oui, effectivement, c'est super températures de saison qui sont très très très agréables, puisqu'on a 18 degrés à Hendaye, un peu plus frais à Biarritz avec 16 degrés, et encore un tout petit peu plus frais à l'intérieur des terres avec 15 degrés à Saint-Pé-sur-Nivelle.
0: Est-ce qu'on a du vent aussi aujourd'hui ou pas, ce matin du moins?
4: Alors, ce matin, on a une petite brise de 16 km/h à peu près en moyenne qui vient rafraîchir et qui nous donne cette belle impression de fraîcheur pour commencer la journée.
0: Et cette fraîcheur, eh bien, on a envie d'en profiter. Par exemple, on pourrait aller faire une petite balade en forêt pour découvrir une plante que vous décrivez comme discrète mais aussi extraordinaire. C'est le chèvrefeuille des bois. Pourquoi ce focus ce matin?
4: Alors, ce focus parce que c'est effectivement une plante qu'on voit maintenant lors des balades sur la corniche, sur l'Artsamendi ou dans la vallée du Laxia. On est très rapidement attiré par un parfum très intense de fleurs, surtout à la tombée de la nuit. Et ce parfum très très intense, c'est le chèvrefeuille qui est là, qui s'identifie et qui marque sa présence.
0: Et pour l'odeur, pour celles et ceux qui n'en ont jamais senti, c'est quoi par exemple son parfum? Ça ressemble à quoi?
4: Oh, c'est très très suave, très sucré, très agréable et c'est très très caractéristique. Quand on se balade, en fait, on touche un petit peu la végétation et on sent de suite cette bouffée de parfum qui vient nous inonder.
0: Et ce chèvrefeuille, il a une particularité, c'est que c'est une sorte de liane, il a pas de tronc finalement.
4: Alors effectivement, le chèvrefeuille, il est très très particulier puisque il est très légèrement ligneux et il vient grimper, il vient s'enrouler tout autour de la végétation existante, autour des arbustes, autour des arbres principaux. Et si on regarde bien la forme de la liane, la forme finalement de la torsion du chèvrefeuille, on voit que elle tourne toujours vers la gauche. Et ça, c'est une caractéristique de certaines plantes qu'on appelle l'évogyre. En fait, c'est une réaction chimique avec la lumière qui fait que la tige va tourner toujours dans le sens inverse des aiguilles d'une montre.
0: Et en plus de ça, là, à partir de juillet jusqu'à septembre à peu près, il fait des fleurs blanches. Elles servent à quoi, ces fleurs?
4: Alors ces fleurs, elles vont servir à nourrir certains insectes. Hein, finalement, c'est ce qui est normal par le nectar. Mais comme elle a une forme un peu en corolle, un peu en trompe, tous les insectes ne peuvent pas y aller. Il y a notamment un papillon, c'est un papillon de nuit, le sphinx, qui grâce avec sa trompe vient chercher un peu à l'intérieur de la fleur et il vient chercher ce nectar un peu tout au fond de la fleur avec sa trompe. Il vole un petit peu comme un colibri et quand il va ressortir, il va se couvrir de pollen, il va féconder la fleur et ce qui va donner plus tard des fruits pour comme beaucoup de plantes. Par contre, ces petits fruits rouges, ils sont rouges et donc ces baies rouges sont toxiques pour nous.
0: C'est ça, on fait bien attention. Et puis dernier point aussi très important, c'est à ne pas confondre avec le chèvrefeuille du Japon, je crois.
4: Alors oui, on a le chèvrefeuille des bois qui pousse naturellement un peu partout, nous ici, sur les bords de chemin, un peu en forêt, et on a son cousin, le chèvrefeuille du Japon, qui a été introduit il y a quelques années, en fait comme une espèce ornementale qu'on vient planter dans nos jardins, qui va être un peu plus dense en végétal, qui va produire un peu plus de fleurs. Mais aujourd'hui, ce chèvrefeuille du Japon pose des difficultés puisque il se surdéveloppe. On le considère comme un végétal invasif, comme une plante envahissante. Comme d'autres espèces qu'on peut voir là, les grands plumeaux de temps en temps aussi sur les bords de chemin, qui est l'herbe de la pampa. Et donc ce sont vraiment des espèces végétales qui posent des difficultés pour la biodiversité.
0: Alors que le chèvrefeuille des bois, lui, est un véritable allié pour la nature. Merci beaucoup Lionel Sevilla depuis le domaine Abadia pour ce point climat nature. On vous retrouve demain avec l'équipe à la même heure. Bonne journée.
4: Bonne journée.
0: Dans un instant, l'invité d'Ici Matin.
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0: À 8h moins le quart, retour sur la stupeur et l'inquiétude après l'interpellation de deux animateurs du centre de loisirs Mourisco à Biarritz. Ils ont été placés en garde à vue hier dans le cadre d'une enquête pour viol et agression sexuelle sur des enfants de 3 et 4 ans depuis le début de l'été. 13 cas ont été identifiés, 4 plaintes pour l'instant déposées. Les deux hommes ont été suspendus par la mairie dès vendredi. La municipalité de Biarritz qui a mis en place un dispositif d'écoute, le maire Serge Blanco est votre invité ce matin, Paul Nicolaï.
10: Serge Blanco, bonjour.
11: Bonjour.
10: Comment vous vivez cette situation ?
11: Difficilement parce que je me dis que le monde devient de plus en plus injuste et ce sont des situations qu'on n'a pas envie de vivre. En tout cas, je suis très affecté à travers ce que peuvent subir les familles et les enfants qui se retrouvent dans une situation aujourd'hui qui est inexplicable. En tout cas, que j'espère sera expliqué dans quelques temps, hein, puisqu'il y a des mises en garde à vue et que de l'enquête, j'espère qu'il sorte quelque chose de fort et qui puisse nous permettre de nous situer.
10: Lorsque vous avez appris la situation, vous avez pris des décisions qui sont de votre ressort par rapport aux animateurs concernés, des décisions de mise à pied, pour parler simplement.
11: La seule façon dont je pouvais agir, c'était de suspendre aujourd'hui ces trois animateurs et de faire en sorte que, jusqu'à que l'instruction soit finie, qu'ils n'approchent plus ces jeunes gens.
10: Mise à pied et des mesures pour les parents, en mairie notamment.
11: Oui, on a deux psychologues qui peuvent recevoir les parents. Nous aussi, nous recevons, et toutes les personnes qui demandent à rencontrer le maire, je les reçois bien volontiers, j'échange, je discute avec eux. Et puis après, on a quand même la mobilisation de l'unité de victimologie de l'hôpital de Bayonne. Je crois que c'est très important parce qu'aujourd'hui, tout le monde va être secoué par cette histoire, et notamment les parents, les enfants. Et puis après, nous aussi, on va voir comment on va agir auprès du reste du personnel, parce qu'aujourd'hui, c'est quand même très difficile de pouvoir assumer un travail sur lequel beaucoup de gens peuvent et sont en droit aujourd'hui d'amener des soupçons.
10: On peut s'interroger sur les critères de recrutement. Est-ce que vous êtes posé des questions ? Est-ce que vous dites que tout a été fait dans les règles ?
11: Oui, je peux affirmer que tout a été fait dans les règles, mais vous savez, je pense qu'on peut passer à travers les gouttes. Il se passe tellement de choses. Vous savez, il y a des histoires où vos meilleurs amis sont capables de faire des choses complètement folles avec vos enfants. Donc aujourd'hui, bien sûr, on a vérifié très exactement le casier judiciaire. On a eu aussi un contact avec le ministère qui nous a permis de dire qu'il n'y avait pas un seul problème avec ces éducateurs. Voilà. Alors après, comment expliquer cela ? Je ne le sais pas, mais je pense qu'il ne faut pas non plus aujourd'hui brûler les étapes et il faut laisser faire la justice. C'est la justice qui dira exactement ce qui s'est passé ou pas.
10: Serge Blanco, merci.
11: Merci à vous.
0: La garde à vue des deux suspects donc se poursuit aujourd'hui. Ils devraient être présentés au parquet en fin de journée. 7h48, un coup d'œil sur vos conditions de circulation pour vous dire que ce matin, aucune difficulté n'est à vous signaler actuellement. Tout va bien. Si vous constatez quoi que ce soit, évidemment, vous nous appelez 05 59 2 fois 17 2 fois. Vous nous informez, vous passez en direct. Vous nous donnez par exemple les problèmes que vous pouvez rencontrer sur les routes. 7h49, voici Marine avec Cœur maladroit. Et ensuite, on va filer sur la 17e étape du Tour de France. Une étape indécise aujourd'hui entre Chambéry et Voiron.

0: 7h51, allez, enfournez vos vélos, enfourchez vos vélos, nous partons pour 175 km.
1: On sort du four.
0: J'ai bugué parce que je vais tout vous dire. J'ai Damien qui réalise l'émission qui est juste en face de moi. Et Damien, en fait, il s'était embourbé dans son casque avec son fil. Il était en train de, je sais pas, il était en train de lever les jambes, d'enlever le fil qui était entouré autour de sa cheville. Ça va, Damien?
2: C'est bon, je suis libéré.
0: C'était vraiment très cocasse cette scène. Bref, 7h52, nous partons pour une étape aujourd'hui, côté sport, avec de beaux paysages, une étape du Tour de France. Quel est le programme de ce parcours qui va mener les coureurs de Voiron, le site historique d'une très célèbre liqueur, jusqu'à Chambéry? Christian Prudhomme nous en dit plus en compagnie d'Emmanuel Collardet.
3: Bonjour Christian Prudhomme.
4: Bonjour.
3: Une fois de plus, c'est un cadre privilégié qui attend les spectateurs avec la traversée de deux parcs régionaux, le Massif des Bauges puis la Chartreuse.
4: Oui, deux parcs régionaux splendides, la Chartreuse, les Bauges, avec une boucle au nord de Chambéry avant d'aller ensuite vers Voiron pour une étape dans des sites de montagne qu'on a voulu la moins rude possible pour laisser une chance aux sprinteurs qui sont encore là ou aux baroudeurs. Un début d'étape, une première partie d'étape qui sera vraiment faite pour les baroudeurs et ensuite il faudra résister aux équipes de sprinteurs qui tenteront de revenir sur la tête de course.
3: 2200 mètres de dénivelé positif, c'est vrai que les sprinteurs ont le droit de rêver, mais il faudra vraiment être costaud.
4: Oui, ça va surtout se jouer dans la première partie de l'étape en fonction de l'écart qui sera créé par l'échappée sur les sprinteurs encore vaillants, dirais-je.
3: Christian Prudhomme, l'arrivée du jour, donc c'est, vous l'avez dit, à Voiron dans l'Isère, une ville associée à une liqueur de renommée mondiale. Elle abrite, on le sait, les caves de la Chartreuse, la fameuse Chartreuse. Le Tour aime aussi raconter ses savoir-faire qui font partie du patrimoine français.
4: Oui, d'autant plus qu'il y a là un lien entre Voiron et Tarragone, donc entre le grand départ du Tour de France il y a deux semaines à Barcelone, avec un départ d'étape à Tarragone et les moines chartreux et la Chartreuse, Voiron, capitale de la Chartreuse. Oui, bien évidemment, ce sont toujours des choses. Le Tour de France permet la découverte grâce à la prise de vue de France Télévisions, prise de vue de l'hélicoptère, et puis en apprenant des choses. Le Tour, c'est du sport, c'est la plus grande compétition cycliste au monde, mais c'est de l'histoire, c'est de la géographie, c'est de la culture. Et effectivement, je pense que davantage de personnes sauront que les caves de Chartreuse sont à Voiron, après le passage du Tour de France.
3: À votre santé, très belle journée à vous sur la route du Tour, Christian Prudhomme.
4: D'autant plus qu'il y a de la jaune et de la verte, un peu comme les maillots du Tour.
0: Christian Prudhomme, au micro d'Emmanuel Collardet. Donc Chambéry, Voiron, départ prévu à 13h30, arrivée estimée, et à vivre en direct à partir de 17h30 sur votre radio, ici Pays Basque. Dans un instant, notre voyage dans le temps nous ramènera à la découverte du kaolin à Limoges avec Stéphane Bern.

0: C'était Jermaine Jackson avec Piazza Dora, juste avant le retour de l'info.
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0: Ce matin, pour votre voyage dans le temps, Stéphane Bern, vous avez décidé de nous ramener au temps de Louis XV et des tirelires en porcelaine.
11: C'est l'histoire d'une poignée de terre blanche qui allait faire la gloire du Limousin et quelques jaloux. Fin du XVIIIe siècle dans le Limousin. Tout commence par une bassine. Madame Darnay lave son linge au bord d'un ruisseau à Saint-Thierry-la-Perche. Elle remarque une terre claire et fine. Intriguée, elle en parle à son mari Jean-Baptiste Darnay, chirurgien de campagne. Il vient voir et observe cette sorte d'argile qui lui rappelle quelque chose. Quelques années plus tôt, Jean-Baptiste Darnay a servi pendant la guerre de succession d'Autriche. Là-bas, il a probablement vu ses carrières de gisement de cette matière si précieuse, le kaolin. C'est cette étrange argile blanche qui permet de fabriquer la porcelaine. Une découverte d'autant plus exceptionnelle qu'en cette année 1740, le roi Louis XV offre une prime à ceux qui découvriraient cette matière rare. De quoi mettre du beurre dans les épinards et quelques louis d'or dans une tirelire cochon. Cochon en porcelaine, bien sûr. Et c'est là que l'histoire se corse. Fort de sa découverte, Jean-Baptiste Darnay se tourne vers son ami bordelais, Marc-Hilaire Villaris, pour lui demander conseil. Sauf que ce dernier s'empresse de s'approprier la découverte. Quand on a de tels amis, on n'a pas besoin d'ennemis. Résultat, Darnay n'obtiendra aucune reconnaissance de son vivant, tandis que Villaris récolte la prime du roi et les honneurs. Qu'importe, le gisement de Saint-Thierry-la-Perche va contribuer à faire de Limoges la capitale de la porcelaine en France. Alors si demain vous voyez un service en porcelaine à un prix exorbitant et que vous entendez quelqu'un s'exclamer « mais c'est du vol !» Eh bien, vous saurez maintenant qu'il ne croit pas si bien dire.
0: Merci beaucoup Stéphane Bern, on vous retrouve demain à la même heure, juste après les infos du 8h. 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
0: Soyez patients un peu en ce mercredi 22 juillet, il est 8h. Le journal local avec Thibaut Vincent.
12: La stupeur et l'inquiétude à Biarritz à son tour, secouée par une affaire de violence sexuelle sur de très jeunes enfants. Deux animateurs du centre de loisirs Mourisco ont été placés en garde à vue hier dans une enquête pour viol et agression sexuelle sur des enfants de 3 et 4 ans entre le 6 et le 17 juillet. Le premier mis en cause, âgé de 36 ans, est un employé permanent. Le second de 21 ans est un saisonnier. Une affaire qui évidemment angoisse les parents des enfants qui fréquentent ce centre, Paul Nicolaï.
13: Ça inquiète tout le monde de toute façon.
14: Devant le centre de loisirs, hier soir, les parents ne cachaient pas leur inquiétude en venant chercher les enfants. D'autant que recueillir le témoignage de petits de 3 et 4 ans n'est pas mince affaire. 4 plaintes déposées pour l'instant, 13 cas suspects, mais de nombreuses mamans comme Clotilde s'interrogent encore.
13: L'inquiétude, elle réside en premier lieu sur le fait de savoir s'il s'est passé quelque chose pour mon fils ou pas, étant donné qu'il est dans le principal groupe concerné, qui a été en contact avec les deux animateurs. L'inquiétude, c'est savoir comment parler à notre enfant, savoir comment lui poser les questions. Il y a peut-être la peur de décevoir, la peur de se faire gronder. On ne sait pas trop ce qui peut se passer dans sa tête, quoi. Et du coup, on ne sait pas du tout comment l'aborder pour pas lui faire peur, pas le brusquer. Enfin, c'est hyper inquiétant et voilà. Et en fait, de pas savoir et d'avoir aucun contrôle là-dessus, c'est anxiogène, quoi.
14: Une question revient aussi, comment sont recrutés les animateurs? Mathieu, papa d'un petit garçon, a des doutes.
15: On voit bien comment les gens sont recrutés avec
3: Trop peu de moyens, trop peu de vérifications. Preuve en est que c'est pas suffisant.
14: L'enquête s'annonce longue et délicate.
12: Reportage Paul Nicolas et la mairie de Biarritz a mis en place une cellule d'écoute avec deux psychologues pour les parents qui le désirent. Ils peuvent aussi rencontrer depuis hier le maire, Serge Blanco. Serge Blanco qui était notre invité à 8h moins le quart et qui assure que le recrutement des animateurs a été fait dans les règles en s'assurant qu'ils n'avaient aucun antécédent. Les deux hommes étaient inconnus des services de police.
0: Une affaire qui intervient juste après celle de Tarnos.
12: Là aussi, un animateur du centre de loisirs est accusé de viol et agression sexuelle sur des enfants de 3 et 4 ans. Il a été mis en examen il y a deux semaines. Hier, justement, l'Assemblée nationale a approuvé à une écrasante majorité le projet de loi de protection de l'enfance. Ce texte comprend notamment la création d'une ordonnance de sûreté pour protéger rapidement les enfants victimes d'agressions sexuelles, mais aussi il instaure aussi l'imprescriptibilité des crimes sexuels commis sur les mineurs et une peine de prison à perpétuité pour les violeurs en série sur mineurs de moins de 15 ans. Le mystère d'une disparition en passe d'être résolu au Pays Basque, celle de David Stévenin, volatilisé il y a 8 ans à Urte avec son chien à la suite d'une dispute avec son hébergeur. Les recherches et les nombreuses battues n'ont jamais rien donné. Eh bien, sa voiture a été retrouvée et sortie de la Dour hier. Information de nos confrères de Sud-Ouest que nous ont confirmé les gendarmes et la famille de ce Normand de 29 ans au moment de sa disparition. Le véhicule a été localisé par une équipe américaine spécialisée dans les cold cases, les affaires non élucidées.
0: Garde à vue prolongée pour le sans-domicile fixe soupçonné de meurtre à Bayonne.
12: Cet homme de 40 ans aurait tué un autre sans-abri lors d'une altercation en pleine nuit au pied de la mairie peu avant les fêtes de Bayonne. En Gironde, ce sont deux sapeurs-pompiers professionnels qui ont été tués hier lors d'une intervention pour éteindre un incendie. Un feu de forêt qui s'est déclaré dans l'après-midi à Mérignac, près de l'aéroport de Bordeaux. Leur camion a été piégé par les flammes. Une enquête est ouverte pour déterminer l'origine de ce feu.
0: La sécheresse qui s'installe au Pays Basque et qui inquiète les agriculteurs.
12: Toutes les cultures végétales sont touchées, mais aussi l'élevage. En estive notamment, certains sont d'ailleurs déjà redescendus, certains troupeaux. Certains éleveurs puisent également dans les fourrages d'hiver. Aucune des 3700 fermes du Pays Basque n'est épargnée. La récolte s'annonce très mauvaise. Ibane Chesareta en particulier en a mis coussé.
4: Amaya Elichéri, maraîchère à Béguio, s'est particulièrement affectée.
15: On a beaucoup de brûlures dans les fleurs, des avortements floraux. On a des plantations et des cultures qui n'arrivent pas au bout de leur cycle et qui donc avortent. Donc c'est des rendements en moins. On a beaucoup de cultures aussi qui brûlent. On a des brûlures dans les feuilles, dans les salades, dans les courges. Voilà, là, cette période, on récolte la fin du printemps et on récolte les cultures d'été et on plante toutes celles d'automne et d'hiver.
4: Un manque d'eau flagrant, encore plus pour les irrigants. Ils sont une centaine au Pays Basque, certains soumis à des restrictions. Guillaume Larbaïs-Jauregui, responsable des productions végétales à la Chambre d'agriculture à Saint-Palais.
16: Il y a la Joyeuse, il y a la Nivelle, il y a des affluents du saison qui sont en crise. Donc ça veut dire que un agriculteur qui arrose sa culture de maïs-grain pour alimenter son troupeau de brebis, de vaches ou autre, mais il a pas le droit. Donc il a commencé la campagne d'irrigation et aujourd'hui il ne peut plus arroser parce qu'il n'a pas accès à l'eau.
4: Des restrictions entrées en vigueur plus tôt et plus répétées que jamais.
12: Et des restrictions qui pourraient être étendues à d'autres bassins par un nouveau comité sécheresse organisé par la préfecture cet après-midi. Les riverains du lac de Saint-Pé sonnent à nouveau la charge contre l'Aquazone. Ils dénoncent notamment une nouvelle attraction, un toboggan de 12 mètres qui entraîne des nuisances, selon Marie-Laure Cône, riveraine du lac.
17: Depuis le démarrage de l'aventure Aquazone, on se fait voir et on se fait entendre, mais peut-être pas suffisamment pour que tout le monde ait bien compris qu'on était très en colère et très mécontents, nous les riverains, mais pas que les riverains, puisqu'on a aujourd'hui le kayak, on a la section omnisport de Saint-Pé, enfin toutes les associations qui peuvent être lésées par la venue de l'Aquazone sur le lac de Saint-Pé. Nous aussi, on existe, on est là, et on en a assez d'être dans le mépris, que ce soit de la préfecture ou que ce soit de la mairie, qui pour l'instant ne font rien, absolument rien, pour défendre notre cause et comprendre nos attentes. Le principal toboggan qui a été mis en place cette année fait 12 mètres de haut. Il est plus grand que nos maisons et on voit de nos maisons, on voit très bien l'occupation, l'activité qu'il y a sur l'Aquazone. Et on l'entend de façon très précise. On est agacé parce que ça dure du matin 10h au soir 19h, parce qu'il y a également tout un flux de voitures. Parce que le lac, c'est pas une zone de loisirs. Hein. Le lac, c'est un quartier de Saint-Pé où il y a 1500 habitants. On est des gens très patients, très tolérants, mais là, on a arrive au bout de ce qu'on peut supporter.
12: Riverains et associations opposées à l'aquazone qui organisent un pique-nique revendicatif ce dimanche. La mairie de son côté affirme n'avoir déjà revu la convention avec l'exploitant dans la base de loisirs et notamment de son déplacement. La mairie qui affirme que la balle est désormais dans le camp de l'aquazone. Un mot de Sesta Punta avec la victoire hier soir de Barandica et Mansisidor lors de la seconde demi-finale du Master 2 des internationaux de Saint-Jean-de-Luz. Ils ont battu les frères Sorosabal. Ils retrouveront en finale demain Olaran et Lekerika. La météo avec des températures qui vont encore remonter dans l'après-midi.
0: Oui, en effet, puisque cet après-midi, nous allons de nouveau passer la barre des 30 degrés. 30 degrés pour Andaille, Bidart et Tarnos, ou encore même Saint-Pé. 34 attendus pour les secteurs de Espelette, de Baïgorie et de Mendiant, et jusqu'à 35 degrés pour Asparin, avec du soleil qui sera bien présent dès maintenant d'ailleurs, puisque ça y est, il commence à arriver sur une bonne partie du Pays Basque. Les températures, elles, ce matin, sont plutôt agréables. Vous avez 16 en ce moment à Tardets, 17 à Cambo et Bidache, 18 à Saint-Palais, Oreille et Saint-Jean-de-Luz, et 20 quand même pour Bayonne et Guétari. Mais ce matin, c'est des températures de saison. Il est 8h07.
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0: Et puis on a aussi Eric et Séverine qui nous écrivent depuis Aïssiritz où il fait en ce moment 15 degrés dans une fraîcheur que l'on apprécie, on est bien d'accord. Et puis on a aussi Christine qui nous dit qu'à Bayonne il fait 19 degrés avec un ciel bleu azur et que les oiseaux chantent et que ça y est, le soleil a déjà pointé son nez. Elle vous souhaite de passer une bonne journée. Et puis Peyo qui nous dit à Ostabat, petite fraîcheur qui fait du bien avec 16 degrés et un ciel bien dégagé. Passez une bonne journée. 8h08 pour la musique. Étienne Dao, tombé pour la France.

0: Ken Dao avec Tomber pour la France à 8h12.
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0: Dans un instant, votre rendez-vous, c'est pas vrai, à 8h15 avec enfin la solution que tout le monde attend, la solution pour dire bye bye, ciao aux démarcheurs téléphoniques. Fini les appels, c'est Aude Razo qui va vous donner les trucs et astuces à connaître dans votre rendez-vous, c'est pas vrai, votre rendez-vous anti-arnaque. Mais avant tout ça, comme chaque jour, on joue. Nouvelle chance pour vous de lancer la roue de la force basque. J'espère que vous avez déjà composé le 05 59 2x17 2x et que vous êtes prêt à appuyer sur le téléphone vert puisque vous allez pouvoir repartir avec vos deux places pour aller profiter des estivales de Cambo et notamment aller applaudir sur scène Calacan avec l'harmonie de Cambo et aussi Bersaïd Sanayak pour le tout nouveau projet de Calacan à Hautes. Une déclaration d'amour au chant et au chant traditionnel basque en particulier. Pour rappel, Calacan, c'est quand même 15 ans de carrière à travers le monde et Bersaïd Sanayak, ce cœur de chanteur traditionnel amateur mais digne des plus grands professionnels. Pour repartir avec vos deux places, donc pour aller les voir demain soir le 23 juillet à 21h dans le cadre idyllique de la Villa Arnaga à Cambo-les-Bains, 05 59 2x17 2x si vous voulez lancer la roue de la force basque.
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0: démarchage téléphonique.
1: Oui, vous en avez ras-le-bol, mais alors ras-le-bol de ces appels incessants. Allô, c'est pour les panneaux solaires. Allô, c'est votre conseiller Enedis. C'est insupportable. On est tous d'accord. Une application que vous pouvez télécharger, c'est celle que j'ai moi. C'est Orange Téléphone. Alors, peu importe que vous soyez chez Orange, Bouygues ou autre, ça marche pour tout le monde. Quand mon téléphone sonne, l'application m'affiche immédiatement si c'est du démarchage pour les panneaux solaires, par exemple, ou si c'est un appel malveillant. C'est vraiment bien fait. Seul défaut, si vous voulez que l'appli bloque immédiatement l'appel avant même que ça sonne, c'est une option payante. Attention, réservée aux abonnés Orange.
0: Alors Aude, si on n'a pas ces applications, est-ce qu'il y a des applications gratuites, disons ?
1: Oui, il y en a. Ouais. Vous avez ça raccroche. Petit jeu de mots, hein, ça s'écrit S-A-R-A, ça raccroche. Elle a une énorme base de données avec 15 millions de numéros indésirables et elle bloque même les textos malveillants du style « c'est le livreur »,« votre colis ne rentre pas dans la boîte aux lettres », etc. Je vous la conseille, en plus elle est très facile à installer. Vous en avez d'autres, je vais vous mettre une petite liste, tenez, sur ici.fr, comme ça vous l'aurez sous la main. Vous avez Bigon pour ceux qui ont un iPhone, vous avez WinCalls pour ceux qui n'ont pas d'iPhone. Elles vont vous permettre de bloquer par exemple tous les numéros qui commencent en 0948 ou 0162. On les voit tout le temps, vous les connaissez, c'est du démarchage. Question que vous me posez souvent, quand mon téléphone sonne et que je sais que c'est un appel indésirable, est-ce que je dois refuser l'appel ou laisser sonner ? Je vais être honnête, il n'y a pas de bonne solution. Dans les deux cas, la personne à l'autre bout risque de continuer à vous appeler encore et encore et encore. Donc prenez plutôt le problème à la racine avec les applications que je viens de vous citer.
0: C'est une très bonne solution. Merci beaucoup Aude Razo pour ce rendez-vous anti-arnaque. C'est pas vrai. Vous avez envie d'affronter la roue de la force basque et surtout ses défis pour aller voir Kalakan en concert aux Estivales de Cambo demain soir à partir de 21h. Je vous offre vos deux places au 05 59 2x17 2x juste après la musique d'ici.

0: C'était la musique d'ici avec Gorka Urbissou. Et nous sommes à Bayonne ce matin pour retrouver Sylvie. Bonjour Sylvie.
1: Bonjour.
0: Je crois que vous êtes en route en direction du boulot.
1: Oui,

0: Je me suis arrêtée sur les conseils d'Océane.
1: Mais vous avez bien raison. Les précieux conseils d'Océane, il faut les suivre. On ne téléphone pas au volant. Attention.
0: Tout à fait.
1: Vous allez jusqu'où, tiens, depuis Bayonne?
0: Jusqu'au port de Bayonne.
1: Ah oui, bah ça va, le trajet pas très long du coup.
0: Non, ça va.
1: Vous avez rien rencontré sur les routes, pas de bouchons, tout est revenu à la normale après les fêtes de Bayonne, toutes les routes sont débloquées,
0: oui,
1: c'est bon?
0: Oui, tout va bien, les camions ne livrent plus l'alcool, tout va bien.
1: Ça y est, c'est passé, il va falloir patienter maintenant et attendre encore un an avant de pouvoir profiter des prochaines fêtes. Sylvie, si je vous dis Calacan, pour vous, ça vous dit quoi?
0: Eh ben, ça me dit que j'aime bien.
1: Et allez les voir.
0: Groupe, j'aime bien.
1: Allez les voir en concert à Cambeau demain soir, c'est encore mieux.
0: Je suis prête.
1: En plus la météo est parfaite, les fleurs dans le jardin de la Villa Arnaga sont sublimes, donc tout.
0: Voilà, le cadre est parfait.
1: Exactement, tout est parfait. Alors vous avez été sélectionné pour lancer la roue de la Force Basque pour connaître votre défi. Attention, vous allez avoir la chance de la lancer cette roue quand vous voulez.
0: Top.
1: Oh, c'est un petit top, ça, Sylvie. Hein.
2: Le vrai ou faux?
1: Le vrai ou faux? Bon, les règles sont très simples. Je vais vous poser trois questions. À chaque fois, à vous de me dire si c'est vrai ou si c'est faux. Et à la fin, on vérifie s'il y a deux bonnes réponses. Eh bien, vous irez voir Calacan demain soir à Cambeau.
0: Très bien.
1: Alors, allez. À chaque fin de question, vous allez avoir 8 secondes pour m'apporter votre réponse. Donc, vous pouvez prendre le temps de réfléchir tranquillement. Première question, c'est Whitney Houston qui chante la bande originale du film Bodyguard. Vrai ou faux?
0: Vrai.
1: Vous me dites vrai. Allez, je note. Deuxième question, la première diffusion de l'émission télé Fort Boyard a eu lieu en 1992. Vrai ou faux?
0: Je dirais faux.
1: Vous dites faux, je note. Et enfin, dernière question... Le comédien Jacques Villeray s'appelait en réalité Jackie. Vrai ou faux?
0: Faux.
1: Vous me dites faux. Alors, Thibaut a l'air visiblement...
3: Moi, je pense que c'est bon pour...
1: Ouais, tu sens que c'est plutôt bon donc ouais. pour Sylvie. Ouais. On va vérifier ça tout de suite. Vous m'avez dit que c'était Whitney Houston qui chantait la bande originale du film Bodyguard.
3: Mais oui.
1: C'était ça, souvenez-vous.
0: Oui.
1: Quelle voix! Bah oui, en effet.
3: Elle a tiré la note.
1: Bon, oui. Cette question était offerte. C'est un cadeau avec I Will Always Love You, donc de Whitney Houston. Premier bon point. Ensuite, vous m'avez dit que le comédien Jacques Villeray s'appelait en réalité Jackie. Vous m'avez dit faux.
3: Moi, j'aurais dit faux aussi.
0: Moi, j'en ai aucune idée.
1: Eh bien, figurez-vous qu'il s'appelait en réalité Jackie Boufroura. C'était son vrai
3: prénom. C'est pas vrai.
1: Aïe, aïe, aïe. Tout va donc se jouer. Sur la diffusion de Fort Boyard.
3: Ah,
1: je vous ai dit qu'elle avait eu lieu en 1992. Vous m'avez dit que c'était faux. Si c'est une bonne réponse, vous irez voir Calacan. La première émission de télé Fort Boyard a été lancée le 7 juillet 1990.
3: Aïe.
1: Eh ben, vous m'avez dit que c'était faux, c'est donc une bonne réponse.
0: Ah bah oui,
1: Thibaut, pourquoi Thibaut?
3: Je n'ai pas compris la question là.
1: La première diffusion de l'émission télé Fort Boyard a eu lieu en 1992. Ah bah oui. Sylvie nous a dit, bah non, c'est faux. Bah oui, elle avait raison puisque c'était en 90.
3: Ah oui.
1: Bah heureusement que Thibaut n'est pas votre joker, Sylvie, aujourd'hui.
0: Ah bah oui.
1: Parce que alors là, à côté de la plaque encore.
3: Aujourd'hui et hier.
0: Il est trop jeune peut-être.
3: Exactement, j'étais pas non.
1: Exactement. Mais il a que 6 ans, Thibaut, vous savez, il est sorti du CP l'année dernière. Hein.
0: C'est ça.
1: Sylvie, en tout cas, une chose est sûre, c'est Calacan, c'est pour vous avec l'harmonie de Cambeau et donc ce nouveau projet à Haute-Cesse, direction la Villa Arnaga demain soir.
0: Eh bien, je suis ravie. Je vous remercie infiniment.
1: Profitez-en bien. Merci d'avoir joué avec nous et bon courage pour le boulot.
0: Merci beaucoup, vous aussi. Bonne journée.
1: Adieu.
0: Au revoir.
1: Place aux gens d'ici, aujourd'hui, vous allez découvrir Joanne de Biarritz, très touchante, elle a 89 ans et elle se retourne sur une vie faite de belles joies et de grandes peines qu'elle évoque au micro de Valérie Delos.
2: Bonjour, je m'appelle Joas, j'ai 89 ans, je suis de Biarritz.
4: Là, je vous ai vu en train de faire du lèche-vitrine, tranquillement.
2: C'est parce que je veux aller dans un magasin qui n'est pas encore ouvert et je ne voudrais pas retourner sans acheter ce que je veux.
4: Vous avez vécu toute votre vie au Pays Basque ?
2: Je suis née ici.
4: Ah, vous êtes née ici à quel endroit ?
2: Je suis née à Bidache.
4: Vous êtes revenue ici pour la retraite ?
2: Oui, ça fait 30 ans.
4: Et c'est quoi la retraite au Pays Basque ? Qu'est-ce que vous y faites ? Qu'est-ce que vous aimez ?
2: Ah ben écoutez, c'est faire le chemin de Saint-Jacques pour commencer. Le Camino, le chemin 800 km quand même.
4: Oh,
2: dans 40 jours.
4: Oh là là.
2: C'est super ça. Oui. Parce qu'on rencontre plein de gens. Les gens sont magnifiques. On a adoré avec mon mari. Ça vous met des idées en place quand même. Et puis il y a plein de choses qu'il faut faire.
4: Et vous avez passé votre vie à quel endroit ?
2: Partout. Beaucoup à l'étranger parce que mon mari travaillait beaucoup à l'étranger.
4: Et est-ce qu'il y a un endroit où vous avez vécu qui vous a marqué en bien ou en mal ?
2: Non, je ne peux pas dire que j'ai aimé un pays plus que l'autre parce que dans chaque pays, il y avait quelque chose de bien.
4: Dans votre génération, c'était rare de voyager comme ça ?
2: Oui, c'est-à-dire que nous étions à Toulon et mes enfants étaient petits encore. Et puis on a décidé de partir en Australie, comme ça.
4: Et vous aviez combien d'enfants ?
2: Oh, deux. On est quatre. On a perdu notre fils. On n'était plus que trois. C'est compliqué.
4: Ouais.
2: C'est compliqué à vivre. Ça part pas non plus.
4: Votre fils, il est mort à quel âge ?
2: 56 ans. C'est pas drôle de perdre un enfant et puis de vivre avec ça. Plus. Mmh. Malheureusement, je viens de perdre mon mari. Alors je suis pas... On a fait plein de choses avec lui.
4: Comment on imagine sa vie ? Parce que combien de temps vous avez passé ensemble ?
2: 68 ans. Je suis perdue sans lui. Là, je marche, je lui parle tout le temps. Je m'ennuie, je...
4: C'était quoi son prénom ?
2: Claude.
4: C'était quoi sa plus belle qualité à Claude ?
2: Mon mari, il était merveilleux. Il avait toutes les qualités. Il était patient, il était intelligent, et puis il était tellement doux. Mon mari n'avait aucun a priori pour personne.
4: On va raviver des jolis souvenirs. Vous me parlez de votre mariage ?
2: Vous n'avez pas fait grand-chose. Le lendemain, nous sommes partis au cinéma. Non, c'est-à-dire que là, on était un petit peu particuliers, mon mari et moi.
4: Oui, mais j'ai bien l'impression. Vous étiez assez fantaisiste.
2: Oui, c'est ça qu'il faut dire.
4: Et comment vous vous êtes rencontrés tous les deux ?
2: Mon mari travaillait à Lac, au pétrole de Lac. Moi, j'ai quitté la pension, puis je m'ennuyais, je voulais travailler. Et puis on m'a dit, tu sais, il y a plein de garçons qui reviennent d'Indochine. Mais contrairement à ce qu'on croit, c'était des garçons qui avaient beaucoup souffert, qui étaient très gentils. Et surtout qui travaillaient fort.
4: C'est ça. Et lui, il avait fait l'Indochine, Claude ?
2: Mon mari, oui. Il est parti en Indochine, il avait 16 ans. Moi, j'évitais qu'il en parle, parce que c'est pas très bon non plus. Il y a des chagrins, il y a des blessures qui sont pas très...
4: Vous avez bientôt 90 ans. En fait, on voit à travers tous vos récits, il y a des joies, il y a des peines, il y a...
2: La vie, quoi.
4: C'est ça.
2: L'année prochaine, j'aurai 90 ans. Je serai vraiment une vieille dame.
4: Oh, vous n'êtes pas une vieille dame du tout. Franchement, quand je vous ai vue, je ne me suis pas dit c'est une vieille dame. Merci beaucoup de nous avoir partagé un petit bout de votre chemin.
2: Écoutez, de rien du tout. Moi, je vous remercie beaucoup. Bonne fin.

0: La voix de Amy Winehouse, juste avant le retour de l'info à 8h30.
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0: Dans un instant, notre reportage en basque parlera de la sécheresse, mais juste avant, à 8h30, voici l'information en France et dans le monde. C'est avec vous, Cyril Ardo-Redon.
3: L'incendie dans le Var est désormais contenu, selon les pompiers. Il s'est déclaré hier à Pontévès et s'est propagé à d'autres communes. Plus de 2500 hectares parcourus en quelques heures à peine. C'est le plus gros feu de l'été en Provence. 2300 foyers privés de courant et 400 personnes évacuées. La mort de deux pompiers hier, ils intervenaient sur un feu près de l'aéroport de Bordeaux en Gironde. Le ministre de l'Intérieur, Laurent Nunez, se rend sur place ce matin pour leur rendre hommage. Aujourd'hui, trois départements sont placés en risque très élevé face aux feux de forêt. 23 sont en risque élevé. La vague de canicule est derrière nous. Plus aucun département en vigilance orange ce matin, selon Météo France. Retrouver de la sérénité et faire des investigations sur Ici Occitanie. La première présidente de la cour d'appel de Toulouse explique pourquoi le procès en appel de Cédric Jubilard a été repoussé à début 2027 suite à ses aveux. L'audience devait se tenir initialement en septembre. Plusieurs lois définitivement adoptées hier par les parlementaires. C'est le cas de l'interdiction des réseaux sociaux aux moins de 15 ans ou encore d'un texte contre les rodéos urbains ou le protoxyde d'azote. Jamais, depuis près de 20 ans, les Français n'avaient autant boudé leur livret A. Depuis le début de l'année, les retraits ont dépassé les versements de près de 6 milliards d'euros. Le taux du placement préféré des Français augmente à 1,7% au 1er août. Et puis le Tour de France, le contre-la-montre individuel hier remporté par le Belge Remco Evenepoel, place aujourd'hui à la 17e étape. 174 km entre Chambéry en Savoie et Voiron en Isère.
0: Place à notre reportage en basque, Thibaut, ce matin. Retour sur les conséquences de la sécheresse.
4: Et notamment les maraîchers. En première ligne, la situation devient critique en dépit des autorisations pour arroser entre 20h du soir donc, et 8h du matin. Les dégâts sont conséquents et les rendements d'ores et déjà promis à une forte baisse. Reportage dans une ferme en Amicus et en Basse-Navarre, Iban Chesareta.
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4: La préfecture a convoqué un nouveau comité sécheresse cet après-midi. De nouvelles restrictions de prélèvement d'eau pourraient être prises. Elles concernent à ce jour des affluents du Saison en Soule, la Joyeuse en Basse-Navarre et la Nivelle en Labourd, toutes classées en crise.
0: Dans le prochain journal, celui de 9h, Thibault, retour sur les accusations de viol et agression sexuelle sur de jeunes enfants dans un centre de loisirs de Biarritz.
4: Deux animateurs ont été placés en garde à vue hier. 4 plaintes ont déjà été déposées, mais 13 cas auraient été identifiés entre le 6 et le 17 juillet par les enquêteurs. Les parents sont inquiets. Le maire de Biarritz, Serge Blanco, était notre invité à 8h moins le quart. On l'entendra tout à l'heure dans le journal à 9h. On vous racontera également cette incroyable découverte hier dans la Dour, la voiture d'un homme disparu depuis 8 ans. La météo, Alexis, avec un voile nuageux prévu en fin de journée.
0: Oui, exactement, sur le sud du littoral, en fin de journée. Le retour donc de ce voile nuageux qui va venir un petit peu empêcher le soleil de rayonner en maître, puisque le soleil, vous l'avez en ce moment, sur une bonne partie du Pays Basque. Pour les températures, vous avez entre 16 et 20 degrés actuellement. Et puis, en fin de journée, 30 degrés attendus pour Andaye, Bidart et Tarnos, 34 pour Espelette, Baïgorry et Mendion, 35 pour Asparin. Il est l'occasion de vous rappeler les gestes essentiels. Vous pensez à vous hydrater avec ces fortes chaleurs. Évitez de vous exposer en plein soleil. Des températures qui sont 7 à 8 degrés encore au-dessus des normales de saison. Il est 8h35.
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0: Allez, c'est reparti pour la dernière demi-heure, tous ensemble avec l'équipe d'ici matin. Nous allons tranquillement rejoindre 9h dans les prochaines minutes. Encore plein de belles choses à vous partager. Et puis vos chansons préférées, elles sont ici. Voici Jean-Jacques Goldman, C'est ta chance.

0: Dans moins de 10 minutes, l'événement d'ici à 8h50, nous allons partir sur les chemins de la tournée Bidéan d'Anne Etchegoyen, auteur et compositrice, qui sera avec nous puisqu'il y a deux dates immanquables d'ici la fin du mois de juillet, notamment un concert ce soir à Hendaye. On fera le tour de sa programmation dans les prochaines minutes, mais juste avant, direction la Biscaye pour évoquer Guernica, la capitale spirituelle du Pays Basque avec Ainhoa Altuna.
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0: Et bonjour Ainhoa Altuna Egunon.
3: Egunon Alexis.
0: Sergio Puertas est en vacances.
3: Ouais.
0: Pas toi, par
3: non,
0: contre.
3: Non, moi non.
0: Du coup, tu as pris sa mission, c'est de nous proposer des idées de sortie en Egoaldé. Où est-ce que tu nous emmènes aujourd'hui ?
3: Direction la Biscaye Alexis, et plus précisément à Guernica, ouais. Ville haut lieu de mémoire de la guerre d'Espagne. On peut se demander pourquoi la ville de Guernica est si connue et si chère au peuple basque. Ben, il faut savoir que dès le Moyen-Âge, Guernica devient la capitale spirituelle du Pays basque, puisque à chaque fois qu'une nouvelle personne prenait le pouvoir en Espagne, eh bien, elle venait à Guernica pour jurer qu'il respecterait les privilèges des Basques, appelés los fueros en espagnol, et ce, sous un chêne, chêne qui deviendra donc le symbole des Basques.
0: Bah tu vois, je ne savais pas, parce que pour moi, Guernica est associée à ce triste bombardement.
3: Et oui, effectivement, et pendant la guerre d'Espagne, dans les années 30, 4 escadrilles de la Légion Condor allemande sont venues soutenir le général Franco en bombardant la ville de Guernica. C'était le 26 avril 1937, jour de marché, entre 800 et 3000 victimes. Et en fait, cet événement, c'est Pablo Picasso qui va le rendre public aux yeux du monde en peignant le célèbre tableau Guernica pour l'Expo universelle de Paris en 1937.
0: Justement, s'il y en a qui souhaitent aller découvrir Guernica aujourd'hui, par exemple, pour passer la journée, qu'est-ce qui reste de cette histoire ?
3: Eh bien, si vous voulez déjà commencer par voir ce fameux arbre de Guernica, ben c'est possible. Il suffira d'aller visiter la maison des assemblées. Là, vous verrez le vieux tronc du tout premier arbre de Guernica qui est conservé entre les colonnades d'un petit temple. Mais après, il y a un autre arbre que l'on peut voir plein de vie actuellement. Il a été planté en 2015 et il perpétue symboliquement cette tradition. Pensez par contre, Alexis, à réserver les billets avant d'y aller. Et puis ensuite, je vous conseille bien évidemment de visiter le musée de la paix de Guernica. Là, c'est consacré à la guerre civile et donc à ce bombardement. Vous verrez, il y a une explication de l'histoire de Guernica, de la guerre, des vestiges aussi du bombardement. Vous pouvez marcher en fait sur les restes de la ville. C'est quand même très intéressant. L'entrée au musée, 6,50€ pour les adultes et gratuite pour les moins de 12 ans. Et puis sinon, autre façon de découvrir gratuitement tous ces événements du bombardement, Alexis, c'est un parcours interactif audio-guidé qui est proposé via des panneaux répartis dans toute la ville. Il suffit juste d'avoir un téléphone, de scanner les QR codes. Donc vraiment, c'est très sympa à faire aussi en famille. Donc je vous conseille vraiment d'aller faire la visite de cette ville remplie d'histoire et vous comprendrez aussi l'importance de cette ville pour les Basques.
0: Merci beaucoup Ainhoa donc pour cette leçon d'histoire donc qu'on peut découvrir, j'ai envie de dire de façon plutôt ludique aujourd'hui, voilà, pour revivre ce bombardement et ce qui a marqué donc en effet l'histoire du Pays Basque. On te retrouve demain avec une nouvelle idée de sortie. On va plutôt aux montagnes, océan, intérieur.
3: Demain on va chausser les chaussures de randonnée et on va aller découvrir une jolie cascade.
0: Un kilomètre à pied, ça use. Allez, à demain.
3: Virarte.
4: 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Vous avez rendez-vous dès 19h à l'Hippodrome des Fleurs à Biarritz pour une soirée hippique et pique. 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

0: porte.
1: Elle assume fièrement ses cheveux blancs et ça lui va très très bien. Zazie qui signe son grand retour avec ce titre, peu importe, à 8h47. Place à notre événement d'ici avec deux dates que vous pouvez cocher dans vos agendas. La première, c'est ce soir, direction Hendaye, et le 30 juillet prochain, direction La Ressort. Pourquoi ? Pour profiter de deux concerts exceptionnels proposés par l'auteur et compositrice Anne Etchegoyen qui est avec nous ce matin. Egunon Anne.
2: Egunon Alexis.
1: On va évoquer avec vous votre tournée Bidéane en chemin. J'aimerais qu'on revienne déjà sur cette folle aventure Bidéane. C'est le fruit finalement d'un périple un peu au Pays Basque Nord et au Pays Basque Sud, c'est ça ?
2: Oui, c'est ça. C'est aussi le titre d'un programme télé là, que je présente et co-réalise pour France 3 Nouvelle-Aquitaine. Et l'intérêt de ce programme-là, c'était d'aller à la rencontre de celles et ceux qui font le Pays Basque du Nord au Sud, du Paranégualdé. Et donc on en a fait aussi un concert.
1: Et en plus voilà, ces concerts, donc ils auront lieu dans des lieux intimistes, au plus près du public, où le chant résonnera plus libre que jamais. C'est le cas de le dire avec notamment ce soir, donc cette date à la ferme Agaria, c'est à Hendaye, avec un invité d'exception en plus, puisque vous allez recevoir Ourtz pour des chants et des versions acoustiques.
2: C'est ça, nous on va jouer dans notre répertoire et on a invité Ourtz, la Chavi Camarero, qui sera avec son guitariste Dani et son clavier, puisqu'ils ont sorti un album, la Ourtzen, il n'y a pas longtemps et qui reprend un peu leur tube en acoustique. Et donc on a fait un épisode sur Ourtz et sur Chavi et qu'on a tourné il y a moins d'un an et voilà, et donc on s'est déjà croisé aussi sur des scènes à Negualdé et naturellement je les ai invités à partager ce moment dans ce formidable écrin qui est la ferme Agaria à Hendaye là, qui est près du château d'Abadia.
1: Et le 30 juillet prochain ce sera à la chapelle du séminaire à La Ressort pour celles et ceux qui c'est pourraient ça. Louper par exemple cette date ce soir. Pourquoi avoir choisi ces sites d'exception? Est-ce que c'est pour l'acoustique, c'est que c'est vraiment parfait pour accueillir vos chants?
2: Mais c'est un peu tout ça, c'était le principe aussi, c'était d'aller, c'est un peu ce qu'on fait avec Bidéane, d'aller dans des endroits auxquels parfois on n'a pas toujours naturellement accès ou qu'ils n'ont pas accessible au grand public. C'était un peu aussi de donner ce répertoire et ces concerts-là dans des lieux un peu sympas, un peu exceptionnels, en tout cas un peu inédits si j'ose dire. Et voilà, je sais que donc la chapelle du séminaire, elle, je crois que le but est justement que le site s'ouvre à des concerts réguliers et je suis ravie en tout cas de pouvoir moi le faire puisque la boutique est assez merveilleuse. La chapelle a été rénovée de manière assez exceptionnelle et c'est quand même une espèce de petite pépite en plein cœur de La Ressort qui est c'est un ancien, je crois, ancien monastère de mémoire ou une ancienne clinique, j'ai oublié, mais en tout cas c'est un lieu assez particulier et qui mérite d'être connu. Voilà.
1: Des cadres d'exception en effet, donc pour accueillir vos compositions, oui.
2: C'est ça, oui, c'est ça, toutes nos compositions et le spectacle Bidéane avec les musiciens. Et, voilà, c'est un spectacle toujours assez participatif et le but effectivement c'est de créer du lien avec le public.
1: Justement, Anne, si vous deviez décrire vos concerts un peu comme si c'était des humains, qu'est-ce que vous pourriez dire ?
2: Bah, c'est oui, participatif, c'est exactement ça, c'est créer du lien et comme c'était des humains, c'est peut-être humaniste justement, en tout cas de passer. En tout cas, c'est le public, c'est le troisième musicien. Voilà.
1: Et surtout, on va pouvoir chanter avec vous, par exemple, Canta. Est-ce que pour la date de ce soir à la ferme Agaria, donc à Hendaye avec Ourtz, il reste encore quelques places, peut-être les dernières pour celles et ceux qui ont oublié de les prendre ce matin ou dans les jours précédents?
2: Oui, alors il reste quelques places. Je crois sincèrement qu'il n'en reste pas pléthore, mais il en reste.
1: Ouais.
2: On peut les prendre à l'office de tourisme ou sur les points de vente habituels.
1: Et puis il y a toutes les informations aussi sur votre site internet. Oui. Et puis on rappelle donc la date de ce soir et l'autre à ne pas manquer, c'est à la chapelle du séminaire le 30 juillet prochain à La Ressort pour donc votre tournée Bidéane en chemin, donc pour chanter avec vous et découvrir vos compositions. Merci beaucoup Anne d'avoir pris du temps pour nous et puis je vous souhaite un beau concert ce soir.
2: Merci beaucoup Alexis.
1: Je vous dis à très vite.
2: Et Gounon Pacha, adieu.
1: Dans un instant, nous allons retrouver notre docteur Kerzek pour passer un été en pleine forme avec des infusions froides, l'hydratation naturelle qui va vous faire du bien. Il vous donne ses précieux conseils juste après. Bonne EM, montez le son, dansez, faites-vous plaisir. Voici Samy.

0: Le soleil, il est bien présent sur l'ensemble du Pays Basque et Bonéem le chante avec Sunny. 8h55 tout pile. Lors de retrouver Dr Kerzek avec vous tous les jours, on passe un été en pleine forme avec vos précieux conseils, vos conseils santé. Et ce matin, on s'hydrate donc grâce à des infusions froides, ce qui visiblement est tout bénef. Bonjour docteur.
1: Bonjour à toutes et à tous. L'infusion froide, c'est la star de l'été. Vous savez, c'est ces carafes remplies de plantes, de fruits et d'eau qui patientent sagement 8 heures au frais avant de nous offrir leur douceur. Alors d'abord, la bonne nouvelle, c'est que oui, c'est sain. Les infusions froides sont excellentes pour la santé. Pas n'importe lesquelles. Je parle des vraies infusions maison, sans sucre ajouté, sans colorant, sans arôme artificiel. Je parle pas des iced tea industriels qui cachent souvent l'équivalent de 3 morceaux de sucre par bouteille. Premier super pouvoir, ça hydrate. En été, on a souvent du mal à boire de l'eau plate. C'est vrai que c'est un peu monotone. L'infusion froide avec ses parfums naturels, un peu de menthe, du citron, de l'hibiscus, ça rend l'eau plus attrayante et ça nous encourage à boire plus régulièrement. Autre bonne nouvelle, contrairement aux idées reçues, le thé froid n'est pas diurétique, à faible teneur en caféine. Il compte pleinement dans le bilan hydrique quotidien, c'est vraiment un allié pendant la canicule. Notre super pouvoir, la préservation des antioxydants. Les vitamines C par exemple, elles ne sont pas détruites par la température. À froid, elles restent intactes en fait. Ce n'est pas tout, des études ont montré que l'infusion à froid permet de concentrer certains antioxydants, des anti-vieillissements. Donc ça, c'est vraiment très intéressant. Il y a moins d'amertume, plus de sérénité, c'est un peu du yoga dans une bouteille. Autre super pouvoir, il y a moins de caféine. L'eau froide extrait beaucoup moins de caféine que l'eau chaude. Ça, c'est intéressant. Toutes les études le montrent. Résultat, on peut en boire même le soir sans risquer de passer la nuit à compter les moutons.
0: Alors, docteur, j'ai quand même une question pratique qui brûle, je pense aussi, l'élève de tous nos auditeurs. Concrètement, comment on prépare une bonne infusion froide ?
1: Vous voulez ma recette ? Ouais. Laissez infuser au moins 6 heures. Contrairement à l'infusion chaude, l'extraction à froid est lente. On compte 6 à 12 heures au réfrigérateur. Dosez généreusement, parce qu'à froid, l'extraction est moins puissante. Donc pour un litre d'eau, il faut 10 à 15 grammes de plantes, par exemple, contre 5 grammes à chaud. Donc il faut, si vous utilisez des sachets, prévoyez 2 ou 3 sachets par litre. Ensuite, vous commencez à température ambiante, vous remplissez la carafe d'eau, et c'est après que vous allez mettre au frigo. L'eau trop froide bloque le processus de diffusion. Puis vous pouvez être créatif. Hein. Moi, j'aime bien menthe, citron vert et concombre, par exemple. C'est ultra désaltérant. On peut faire aussi verveine, pomme et cannelle. Ça, c'est parfait pour le soir. Et puis, un dernier conseil d'été, alternez les plaisirs. Eau pure, infusion froide maison, de l'eau gazeuse avec une petite rondelle de citron. Votre corps apprécie la variété. Et surtout, on boit sans attendre d'avoir soif. Quand on a soif, c'est déjà un signe de déshydratation. Allez, bon été, bonne santé à l'écoute d'ici, bien sûr.
0: Merci beaucoup, docteur Kerzek. Dans moins de 2 minutes, le retour de l'info avec le journal de 9h.
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0: Elle est chouette, elle est solaire, elle est très agréable, fantastique ou encore rayonnante. Évidemment, c'est cette belle journée en perspective qui se dessine. Vous ne pensiez pas que c'était des compliments que je faisais à Juliette Géraud. Salut Juliette.
8: Personne n'y a cru, Alexis. Ça ne marche plus.
0: Bon, je te retourne tous ces compliments, évidemment, puisque tu prends les rênes, ça y est, à partir de 9h, avec encore plein de belles choses avec toi.
8: Oui, on va faire le meilleur de bienvenue chez vous. Ouais. Écoutez Alexis, vu que la Coupe du Monde s'est achevée dimanche, eh ben on va ressortir un débat important, foot versus rugby.
0: Ouf, oh là là, oui.
8: D'accord. Ça rigole pas, non. Et ça, je sais que ça peut donc un petit peu enflammer les témoignages. On va voir ce que vous nous aviez dit il y a quelques semaines.
0: Ça marche, Juliette. Ben, on se retrouve donc sur le terrain, soit de foot, soit de rugby, juste après les infos de 9h. Nous, on se retrouve demain dès 6h pour se réveiller tous ensemble.
8: À demain.
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8: Très bon mercredi à vous. Nous sommes le 22 juillet, 9h. Le point sur l'actualité présenté par Thibaut Vincent. Bonjour Thibaut.
9: Bonjour Juliette Egunon Deneri. Je suis très affecté pour les familles et les enfants victimes. Déclaration ce matin sur l'antenne d'ici Pays Basque de Serge Blanco, le maire de Biarritz, invité d'ici matin à 8h moins le quart. Il s'exprimait sur l'affaire du centre de loisirs municipal du Mourisco. Deux animateurs ont été placés en garde à vue hier. Ils sont soupçonnés de viol et agression sexuelle sur des enfants de 3 à 4 ans depuis le début de l'été. 4 plaintes ont été déposées. Les enquêteurs auraient déjà identifié 13 cas. Serge Blanco assure pourtant que les antécédents des deux animateurs, inconnus des services de police, avaient été vérifiés avant leur recrutement.
10: Je peux affirmer que tout a été fait dans les règles, mais vous savez, je pense que on peut passer à travers les gouttes. Il se passe tellement de choses. Vous savez, il y a des histoires où vos meilleurs amis sont capables de faire des choses complètement folles avec vos enfants. Donc aujourd'hui, bien sûr, on a vérifié très exactement le casier judiciaire. On a eu aussi un contact avec le ministère qui nous a permis de dire qu'il n'y avait pas un seul problème avec ces éducateurs. Voilà. Alors après, comment expliquer cela, je ne le sais pas, mais je pense qu'il ne faut pas non plus aujourd'hui brûler les étapes et il faut laisser faire la justice. C'est la justice qui dira exactement ce qui s'est passé ou pas.
9: La garde à vue des deux suspects a été prolongée. Aujourd'hui, il pourrait être présenté à un magistrat, un procureur dans la journée. La mairie de Biarritz a mis de son côté en place une cellule d'écoute avec deux psychologues pour les parents qui le désirent. Ils peuvent aussi rencontrer depuis hier le maire Serge Blanco, qui se dit par ailleurs préoccupé par les conditions de travail pour le personnel du centre de loisirs. Son entretien sur Ici Pays Basque est à retrouver sur notre application Ici.
8: Une affaire qui intervient juste après celle de Tarnos.
9: Là aussi, un animateur du centre de loisirs est accusé de viol et agression sexuelle sur des enfants de 3 à 4 ans. Il a été mis en examen il y a 2 semaines. Hier, justement, l'Assemblée nationale a approuvé à une écrasante majorité le projet de loi de protection de l'enfance. Ce texte comprend notamment la création d'une ordonnance de sûreté pour protéger rapidement les enfants victimes d'agressions sexuelles, mais aussi l'imprescriptibilité des crimes sexuels commis sur les mineurs et une peine de prison à perpétuité pour les violeurs en série sur mineurs de moins de 15 ans. Garde à vue prolongée pour le SDF soupçonné de meurtre à Bayonne. Cet homme de 40 ans, on vous en parlait hier sur Ici Pays Basque, aurait tué un autre sans domicile fixe lors d'une altercation en pleine nuit au pied de la mairie peu avant les fêtes de Bayonne.
8: L'incroyable dénouement d'une disparition au Pays Basque.
9: Une voiture a été sortie hier de l'Adour près de Urte. Il s'agit du véhicule de David Stévenin, disparu il y a 8 ans. Une information de Sud-Ouest confirmée à Ici Pays Basque par la gendarmerie et la famille de ce Normand de 29 ans au moment de ses disparitions. Cette découverte relance donc l'enquête après 8 ans de recherches infructueuses et on la doit à un groupe de plongeurs professionnels américains, Iban Cesareta.
11: Pour Laura, sa sœur, ce sont les Avengers. En 4 heures, ils ont retrouvé ce que l'on cherchait depuis 8 ans, nous a-t-elle confié. Ces sortes de super-héros s'appellent Adventures with Purpose, aventures qui ont du sens. Un groupe de Nord-Américains créé en 2019, des plongeurs spécialisés et équipés qui se targuent d'avoir retrouvé 40 disparus, des gold cases, des affaires classées, un service qu'ils offrent gratuitement aux familles. Le groupe avait eu vent de la disparition de David Stévenin à Urte et avaient contacté la famille qui ne les avait pas pris au sérieux. Ces super plongeurs ont donc retrouvé le véhicule de David Stevenin hier matin avant de repartir pour l'Italie à la recherche d'autres disparus. Ce sont des héros pour Laura, la sœur, qui ne se dit pas soulagée pour autant avec cette découverte, mais qui espère bien mettre un point final à cette trop longue disparition.
9: L'enquête sur la disparition de David Stevenin est donc relancée. Pas de traces du corps pour l'instant, affirme la gendarmerie.
8: La sécheresse au Pays Basque met à mal les cultures.
9: Certaines brûlent sur place, les rendements s'annoncent d'ores et déjà très mauvais. Les élevages sont également impactés, des restrictions de prélèvement d'eau sont imposées sur les bassins du Saison en Soule, de la Joyeuse en Basse-Navarre et de la Nivelle dans le Labour. Et elles pourraient être étendues, ces restrictions, à l'issue du comité sécheresse programmé par la préfecture cet après-midi. Loi d'urgence agricole définitivement adoptée par le Parlement. De son côté, un texte polémique dont on vous parlait hier matin, qui réintroduit notamment deux pesticides interdits en France, mais pas dans l'Union européenne. Eh bien, la ministre de la Transition écologique, Monique Barbu, qui était opposée à cette mesure et réintroduction donc de ces deux pesticides, a présenté sa démission ce matin.
8: En Cesta Punta, on connaît l'affiche de la finale du Master 2 des internationaux de Saint-Jean-de-Luz.
9: Barandica et Mansisidor se sont qualifiés hier soir en battant les frères Sorosabal. Ils retrouveront demain en finale Olaran et l'Ekerika. Place ce soir à la seconde demi-finale du Gandor. Cette fois, c'est au Rayalaï de Biarritz. À partir de 19h, Ludovic Laduche et Unai Lekerika sont opposés à Eniaut Ureishti et Gorka Sorosabal. La météo avec du soleil, grand soleil même aujourd'hui, et des températures en hausse.
8: Oui, alors pourtant, on a eu un peu de fraîcheur ce matin. Il y avait des températures là à 8h.
9: Oui, ça rafraîchit, ça fait du bien.
8: 18 et 20 degrés qui font du bien. Et en fait, il faut pas s'y fier puisque la journée est effectivement plus chaude qu'hier. Et donc, on va dire qu'au milieu de la journée, au milieu d'après-midi, il fera 29 degrés à Hendaye et 30 à Biarritz, 31 à Bayonne. Dans l'intérieur des terres, on passe tout de suite à 34 degrés pour Espelette et Bidache, 35 degrés ensuite pour des maximales à la Bastide Clérance ou Saint-Palais. Et alors, pour la suite de la semaine, c'est simple, Thibaut. Temps ensoleillé du matin au soir, avec des températures entre 29 et 35 degrés. Ça marche pour demain, ça marche pour vendredi. Ce week-end, c'est un peu plus mitigé pour le moment, mais vous voyez, les prévisions s'améliorent déjà par rapport à ce qu'on voyait hier. Donc, ça peut encore bouger. Et la météo de l'océan en ce moment avec Samuel du sémaphore de Sokoa. Bonjour Samuel.
12: Bonjour Juliette, bonjour à tous.
8: Bon, comment est le ciel alors?
12: Bon, il y a quelques nuages, mais vous savez, c'est des nuages hauts, donc des nuages de beau temps. Donc pas à s'inquiéter, le soleil s'est levé, il fait très beau ici à Saint-Jean-de-Luz. La mer, l'océan est calme, on est vraiment sur du 60 cm en moyenne, avec des pics à 1 mètre et des périodes à 5 secondes. La température ce matin de l'océan, 25 degrés.
8: Et vous avez relevé la température de l'air aussi?
12: Oui, alors actuellement on est à 22 degrés, ça continue de grimper petit à petit.
8: En termes d'heure de marée et de coefficient?
12: Alors pour les marées, nous sommes en marée montante, on arrivera à l'étal de pleine mer 11h24, coefficient 45, prochaine basse mer 17h31 et la dernière pleine mer de la journée 23h54, coefficient 40.
8: Donc vous nous disiez la température de l'océan toujours à 25 degrés, ça c'est quelque chose qui bouge pas trop finalement depuis un petit moment?
12: Non, on reste vraiment sur du 25, on monte à 26 quand vraiment les températures augmentent, donc non, ça va pas changer pour l'instant. Il faut en profiter. Hein.
8: Oui, donc là, on en profite parce que effectivement, l'eau est bonne. Merci beaucoup, Samuel.
12: Exactement.
8: On refait un point demain, de toute façon.
12: Mais bien sûr, je serai là demain.
8: À demain.
12: À demain.
8: 9h08.
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8: Avec une nouvelle matinée ensemble, donc sous le soleil, on en profite encore avec un petit peu de fraîcheur pour le moment. Et puis on se met dans une ambiance d'un mercredi matin en 1985 où Marc Lavoine nous chante pour une biguine avec toi. 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

0: 21 ans quand même pour ce titre de Marc Lavoine pour une Begin avec toi.
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0: Des idées de sortie pour les vacances autour de Cambo-les-Bains, une idée de recette pour un brunch originel à la plancha, encore une idée de pépite littéraire à ne pas lâcher tout le reste de votre été. Voilà un aperçu de ce qui vous attend dans la prochaine heure ensemble. Mais avant, je vous propose de démarrer, comme toujours, à la matinée, par un petit tour d'horizon des meilleurs moments de cette saison dans Bienvenue chez vous. Sachant qu'on a exploré à peu près tous les sujets ensemble entre 9h et 10h, des sujets du quotidien, des sujets qu'on a débattus aussi. Et étant donné qu'il y a la Coupe du Monde qui vient de s'achever ce dimanche, on va mettre les pieds dans le plat avec cet affrontement sportif fréquent au Pays Basque. En Iparralde, le rugby est plutôt majoritaire. En Igualde, c'est le football. L'occasion d'un débat intense cette saison, foot versus rugby. Débat où Yann Branchard, consultant rugby, a reconnu que pour les spectateurs novices, les règles du ballon rond sont quand même un peu plus faciles à comprendre.
3: Le football, c'est dit, on ne va pas rajouter 47 règles chaque fin de saison, en plus avec des règles différentes en championnat français, qu'en Coupe d'Europe, qu'en équipe nationale. Voilà, le rugby, c'est un joyeux bordel et de bonnes idées, ils en viennent à des fausses bonnes idées. Le dernier exemple en date, c'est le carton orange. Alors moi, pour deux raisons. Hein. Le premier, c'est que quand t'es devant la télé ou au stade, faire la différence entre un carton orange et un carton rouge, tu le vois pas. Donc déjà, même la forme de la règle est catastrophique. Et puis surtout, c'est un nouveau règlement, donc on en a vu 2-3 en début de saison. Et puis on s'est dit, mince quand même, c'est vrai que si une faute mérite rouge, ben c'est rouge, et si une faute mérite jaune, c'est jaune. Donc du coup, on n'en voit plus en fait. Donc voilà, t'en rajoutes petit à petit.
4: Il y a le carton rouge de 20 minutes aussi.
3: Le carton rouge de 20 minutes, enfin, voilà. Le rugby est devenu inarbitrable, et Lucas a beau dire ce qu'il veut, même ceux qui connaissent réellement ce sport, il y a des fois où ça siffle, où on ne comprend pas pourquoi ça siffle, et on a la chance dans l'émission 100% rugby d'avoir Benoît Caballero qui arbitre. Quand je vous dis que c'est inarbitrable, la consigne claire donnée aux arbitres de tous les niveaux, c'est pas siffler les fautes qu'il y a, c'est dans une phase de jeu, siffler la faute la plus évidente. Donc ça veut dire qu'on considère que dans la même action, il y a 3, 4, 5, 6 fautes, et qu'il faut choisir celle qui est la plus évidente.
5: Par contre, la différence du foot, c'est qu'il y a quand même un respect de l'arbitre qui est quand même plus propre au rugby qu'au foot. L'arbitre siffle, on négocie pas, on continue de jouer, qu'au foot, ça peut prendre des proportions insoutenables. Enfin, ça peut durer des minutes, on peut perdre du temps inutile.

0: canapé, on va réécouter un témoignage, celui d'Eliane. Elle était vent debout contre les salles de cinéma, et ce pour une raison très précise.
1: Je ne suis pas contre les salles de cinéma, je suis contre tous ces haut-parleurs qui ont été mis dans les salles de cinéma, et quand vous rentrez, ça vous agresse. Et je ne vais plus au cinéma, malgré tous ces beaux films qui sont sortis, à cause du son.
2: Et oui, voilà. Je suis d'accord avec vous, Eliane, des fois c'est très fort dans une salle de cinéma. Alors en plus, vous n'allez plus maintenant au cinéma à cause de ça. Sylvie, qu'est-ce que vous pouvez répondre à Eliane? Le son est fort.
3: Le son est fort, encore une fois, ça dépend dans quelle salle. Je suis désolée, mais je pense que... Alors, peut-être Eliane est effectivement très sensible et j'entends que ça puisse parfois être agressif, mais je pense que c'est pas une question d'enceinte ou de haut-parleurs dans les salles, parce que les haut-parleurs sont faits en fait pour recréer les ambiances des films. C'est plus le niveau sonore, qui le réglage du niveau, en effet, qui peut être insuffisant. Mais je pense que nous, en fait, on est plutôt attentifs à ce que ça ne soit pas trop agressif. De toute façon, il y a des
4: règles. Et justement, voilà, c'est ça. On ne connaît pas les coulisses du cinéma.
3: En effet, il y a des normes à respecter, normalement. Il y a peut-être des cinémas qui ne les respectent pas, je ne sais pas.
2: Eliane, je voulais savoir, du coup, est-ce que par contre, vous consommez peut-être les plateformes de streaming?
1: Non, même pas. Non, pas du tout. Je ne fais pas partie de cette génération, mon brave garçon.
2: Mais ça n'empêche pas que vous avez le droit quand même et vous pouvez les utiliser.
1: Non, pas du tout.
2: Donc,
1: voilà.
2: Vous regardez donc la télé films, généralement, ouais, tous les films.
1: Oui, malgré que les programmes soient complètement nazes, mais bon, on n'a pas trop
4: vous
1: le choix.
4: Vous avez l'air de tout apprécier, Eliane.
1: On n'a pas trop le choix. Vous savez, quand vous n'avez quand même pas une retraite qui est mirobolante, vous faites avec ce que vous pouvez, comme vous pouvez.
2: Exactement.
1: Et puis... On ne va pas s'acheter ou s'abonner à tel et tel truc, étant donné déjà les prix. Malheureusement, on est obligé de subir.
0: Le témoignage d'Eliane autour du cinéma qui n'a pas sa langue dans sa poche. C'était dans le meilleur de Bienvenue chez vous, l'émission où vous avez donc la parole tous les jours entre 9h et 10h et d'où on revit les moments marquants cet été. À suivre une exploration des petites bêtes de notre jardin, petites bêtes estivales, avec le témoignage cette fois d'Hélène qui a fait une découverte étrange dans son garage. On découvre laquelle après Amel Bent et son dernier titre qui s'appelle L'amour, ça se donne. C'est dans la playlist ici Pays Basque. Profitez bien.

0: Cette saison, à l'occasion des vacances, donc des sujets du quotidien, dans tous les domaines abordés chaque jour entre 9h et 10h, parmi eux, les petites bêtes plus ou moins agréables de notre jardin. Alors, il y en a beaucoup qui bossent gratuitement pour la nature, d'autres qui nous empêchent de dormir depuis le début de l'été. Merci les moustiques, par exemple, on leur fait une spéciale dédicace ce matin. Et puis, on peut aussi faire des découvertes plus étonnantes. Ça a été le cas d'Hélène, elle est tombée nez à nez avec un nid très étrange dans son garage.
1: Une petite boule comme une balle de tennis, qui est une petite œuvre d'art, très jolie, mais je ne sais pas quoi en faire. Apparemment, ça serait un cocon d'araignée.
2: Oui, ça se peut, voilà, les araignées font des cocons, et bon, c'est dommage de détruire, voilà, c'est parce que les araignées sont utiles. Alors, je sais que tout le monde n'apprécie pas les araignées, mais les araignées font un travail de nettoyage au jardin, elles vont aspirer les insectes qu'elles vont capturer dans leur toile, elles vont aspirer tout ce qu'il y a à l'intérieur, et donc c'est vraiment voilà, une araignée très utile, mais c'est vrai que tout le monde ne supporte pas les araignées.
3: Hélène, est-ce que ce cocon, il vous dérange? Vous en avez peur des araignées ou vous allez le laisser vivre tranquillement?
1: Moi j'ai très peur des araignées, et il y en a des grosses de temps en temps à la maison, mais bon, qu'est-ce que vous voulez, hein, c'est comme ça.
2: Voilà, ça fait peur. Déjà, c'est un signe, c'est que la maison est saine quand il y a des araignées.
1: Voilà,
2: c'est un signe. Parce que vraiment, voilà, l'araignée dans une maison, bon, c'est sûr, ça fait pas très, très net d'avoir des toiles d'araignée dans la maison, mais voilà, ça veut dire que l'araignée, elle trouve des petites choses à manger, des petits insectes, etc. Donc, voilà, si elle rentre dans une maison, c'est pour capturer des insectes, notamment des mouches.
1: Donc, on peut laisser ce cocon.
2: Bien sûr,
1: voilà. Si ça se trouve, il va s'autodétruire peut-être un jour.
2: Si vous voulez, il va.
1: Parce qu'il est peut-être vide. Je n'en sais rien du tout.
2: Oui, voilà. Il faut après, on le reconnaît à la, parce que c'est fait de soie, et si les soies sont brillantes, c'est que le cocon est encore
1: occupé.
2: Occupé.
0: Témoignage donc d'Hélène dans le meilleur de Bienvenue chez vous. Et c'était il y a quelques semaines. Autre débat qui vous a fait réagir, les reconversions professionnelles, pas évidentes, hein, quel que soit l'âge, et qui peuvent réveiller aussi quelque peur du changement ou de l'échec. Et pour autant, Alain était venu témoigner de sa reconversion professionnelle réussie.
4: Intermittent du spectacle jusqu'à 28 ans. Financièrement, c'était plus ou moins aléatoire. C'était surtout le plaisir de travailler dans le spectacle. À 28 ans, je me suis reconverti. Puis j'ai eu la chance, avec la loi Aubry en 2002, de faire un BTS rémunéré en formation adulte. Et grâce à ça, après, à travers deux ou trois sessions d'intérim, j'ai été embauché aujourd'hui où je suis.
3: Ça marche donc vraiment, une reconversion professionnelle? On passe de l'intermittence à un emploi aujourd'hui pour Alain?
5: Quand on est motivé et que... Surtout une reconversion, ça se prépare. Et on voit qu'Alain l'a préparé, puisqu'il a rencontré quelqu'un, on lui a présenté la loi. Et ça s'est fait au début des années 2000, mais ça se fait toujours en 2026. Une préparation, c'est avoir une petite stratégie et faire des étapes. Et surtout une reconversion, il faut essayer, il faut oser, il faut pas avoir peur d'échouer. Vous n'avez pas passé dans le Sud-Ouest en première page demain si vous échouez, ou sur le journal du 20h de TF1 ou France 2.
6: Est-ce que, parce qu'on a l'âge et l'expérience, on se connaît de mieux en mieux, donc on se trompe de moins en moins?
5: On se connaît de mieux en mieux, oui. On sait dire non plus facilement aussi. Et ça, c'est un point aussi important. Après, voilà. Est-ce qu'on se laisse plus le champ des possibles? Ça, peut-être pas. Parce qu'on a des croyances, et forcément, les croyances, elles peuvent nous limiter sur des choix ou sur des pensées.
7: Mais c'est ça. C'est pour ça que moi, j'ai fait un bilan de compétences au moment où je voulais me reconvertir. Et ça, c'est super intéressant parce que ça ouvre le champ des possibles. Parce que souvent, c'est vrai qu'on a l'impression d'aller et de retourner toujours sur les mêmes choses que ce qu'on a fait. On a l'impression d'avoir le regard ouvert sur les possibilités, etc. Mais pas tant que ça, en fait. Et c'est vrai que le bilan de compétences, là, c'est intéressant parce que ça nous ouvre des compétences, des qualités qu'on n'avait pas vues et qu'on n'avait jamais soulevées dans nos autres emplois.
0: Donc, la suite de ce débat autour de la reconversion professionnelle, vous pouvez la retrouver dans son intégralité sur l'application ICI, rubrique Bienvenue chez vous. Mais pour le moment, ce qui va accompagner votre tasse de café ou de thé ce matin, ça va être une idée de sortie à Cambon-les-Bains, juste après ça.
8: 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On en parle dans un instant avec Florence Desparmet, chargée des relations avec les testateurs.
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0: Ambiance à la grise ce matin sur votre radio, ici Pays Basque avec Summer Nights.
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0: Allez, ça bouge au Pays Basque et ce tout l'été avec les offices du tourisme et leurs meilleurs conseils. On va vous proposer aujourd'hui, cette semaine, de faire un tour à Cambo-les-Bains. Emma est avec nous pour la visite. Bonjour Emma.
3: Bonjour.
0: Il y a plein de choses qui se passent tout l'été, de toute façon, à Cambo-les-Bains. Donc vous allez nous faire un petit point sur toutes les activités qu'on peut faire finalement. Et par exemple, on peut, si on connaît déjà Cambo-les-Bains, visiter la ville, mais autrement.
3: Oui, c'est ça. Donc tous les lundis, avec Fabrice, notre guide, vous pouvez faire des visites guidées de la ville, donc de 17h30 à 19h. Et tous les lundis, ça change de thématique. Enfin, on a trois thématiques qui reviennent du coup toutes les trois semaines. Donc histoire et patrimoine, à la belle époque de Rostand, ou histoire et métamorphose d'une ville thermale.
0: Et c'est des visites qui se font bien en famille, avec les enfants. Ça s'adresse à qui ?
3: Ça s'adresse vraiment à tout le monde, à tous les publics, les familles, enfin, vraiment tout le monde. Ça plaît à tout le monde, et même aux locaux, même aux Camboires qui connaissent pas forcément parfaitement leur ville, ça peut être intéressant.
0: Ouais, souvent ça permet de redécouvrir des endroits qu'on croit connaître, ce genre de visite, hein, Emma.
3: C'est ça.
0: Alors vous avez bien sûr d'autres idées à nous proposer, et notamment atelier découverte du piment.
3: Oui, donc à la ferme Culture Piment, du coup à Cambo, vous avez Jean-Baptiste et Mélanie qui font des visites sur des ateliers sur le piment, comprendre comment tout le déroulé en fait d'une exploitation de piment, de la graine jusqu'à la transformation des produits et la poudre. Et voilà, ça aussi c'est pareil, ça s'adresse à tout le monde, autant aux familles qu'aux adultes, qu'aux enfants. Et à la fin, vous avez surtout une dégustation qui plaît beaucoup. Donc ça, c'est assez sympa pour comprendre un peu comment ça marche, quoi.
0: Un peu dans la même veine, finalement, il y a l'idée d'aller visiter une ferme avec un apiculteur.
3: Oui, du coup, ça, c'est les jeudis aussi. C'est à la ferme Aris Kassouya, donc avec Jean-Pierre Gonnier, un apiculteur camboire, qui lui, pareil, fait des ateliers aussi pour transmettre tout ce qu'il sait sur les abeilles, sur le miel. Et pareil, lui aussi, il fait une dégustation à la fin avec les produits de la maison.
0: Donc après les dégustations et après les visites pour en apprendre plus sur l'histoire de Cambo-les-Bains, on peut aussi se relaxer.
3: Et ouais, tout à fait. Du coup, c'est au même endroit, c'est à la ferme aussi Aris Kassouya. Donc, c'est toujours avec Jean-Pierre et Corinne cette fois-ci. Ils font des ateliers relaxation et voyage sonore. Donc, c'est avec des gongs, des bols tibétains. Voilà, c'est un petit moment pour se détendre pendant ses vacances.
0: Et c'est quel jour de la semaine, ça ? Je ne sais pas si vous me l'avez dit.
3: Ça, c'est le jeudi aussi. C'est le jeudi soir, de 18h à 19h30.
0: Ok, jeudi soir, 18h. À partir de 18h, vous avez dit ?
3: Ouais, c'est ça.
0: 18h. Et le lundi, c'est la visite guidée de la ville et ça change de thème chaque lundi.
3: C'est ça. Enfin, surtout, il y a trois thèmes différents.
0: Pour tout ça, l'idéal, c'est de réserver quand même ?
3: Oui, le mieux, c'est de réserver. Et les réservations sont à l'office de tourisme. Donc, soit vous nous appelez, soit vous passez nous voir. Et voilà, on pourra réserver ça.
0: Merci beaucoup, Emma, pour ce point.
3: Merci à vous. Bonne journée.
0: Et je rappelle que tout ça, c'était bien sûr des activités à faire à Cambo-les-Bains. Et puis demain, on ira faire un tour dans une nouvelle commune grâce à une office du tourisme de la région.
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0: Pour vous aider à mettre au jour les événements que vous avez organisés, ou alors vous-même, si vous croisez une association et vous voyez qu'ils organisent un événement intéressant, n'hésitez surtout pas, vous pouvez nous faire un vocal sur WhatsApp au 05 59 59 2x17.
4: Bonjour, la municipalité de Bonloc organise son premier marché nocturne mercredi 22 juillet à partir de 18h30. De nombreux artisans et producteurs locaux seront présents. Il y aura également possibilité de se restaurer sur place. Tout cela dans la bonne humeur grâce à une animation musicale assurée par le groupe Chichi Ryoak. Donc si vous avez envie de passer un bon moment convivial et de découvrir le talent des artisans et producteurs de la région, venez nombreux mercredi soir. Bonloc se situe à 5 km d'Asparin et un deuxième marché nocturne sera organisé le 19 août. On vous attend, Mileshker.
0: Il est 9h35.
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0: Bon, vous avez encore un peu du mal à ouvrir les yeux, vous manquez un petit peu d'énergie ce mercredi matin. Je sais pas, peut-être que les fêtes ont été dures. Bah écoutez, on sort le grand jeu dans la playlist ici, Pays Basque, avec Dongo.

0: Don't Go avec Yazoo.
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0: Une escapade chaque jour de boîte à livres en boîte à livres. C'est avec Valérie Delos. On ouvre la porte d'une de ces mini-librairies gratuites où on peut déposer ou dérober des petits trésors littéraires. Et le tout accompagné d'une libraire. Ce matin, Charlotte de la librairie Menta Dosses ouvre avec Valérie une boîte à livres à Saint-Martin d'Arosa.
2: Bonjour Charlotte.
3: Bonjour.
2: Ravie de vous retrouver. Elle était tellement pleine cette boîte et il y avait tellement de choses qu'on s'est dit on va y retourner. On est toujours sur la place du Fronton. Vous nous situez un petit peu ce qu'on voit et où on est?
3: Donc là effectivement c'est sur la place du village. Donc on a vu sur les montagnes, il y a le Larla en fond, l'église qui sonne, le Fronton évidemment et la petite boîte à livres qui est juste à côté entre l'espace jeu et le Fronton.
2: Avec la boîte à livres qui est traduite aussi en basque.
3: Oui, et c'est une chose que j'aime bien aussi dans cette boîte à livres, mais souvent à l'intérieur c'est le cas, c'est qu'on trouve aussi des livres en euskara. Donc ça c'est chouette parce que habituellement neuf les livres en euskara sont plus chers. Donc ça fait un frein supplémentaire à l'achat et là d'en trouver en boîte à livres des récents en bon état, c'est super chouette et c'est le cas à Rocha parce qu'il y a des lecteurs lectrices bascophones.
2: Allez, on ouvre, il y a plein de petites portes hein, donc on ouvre tout. C'est une boîte toute en bois. Moi, j'adore les boîtes comme ça, on voit pas à travers parce que du coup, on est toujours surpris. Plein de livres, bien rangés. Oh, ben alors vraiment très bien rangés parce qu'on a la partie enfant, on a la partie plus thriller, on a de la littérature plus générale. Je vois que vous avez votre œil qui est attiré déjà directement par un livre.
3: Oui, effectivement, là, il y a un peu de tout hein, dans cette boîte à livres et c'est ça qui est chouette parce que là, de ce que je vois, il y a autant de la romance que des classiques, que des livres plus grand public. Mais celui que je vois, c'est Le meilleur des mondes de Aldous Huxley, qui est sorti en poche depuis longtemps, qui est un livre qui est pas du tout récent, mais qui est toujours autant d'actualité. Et je trouve que c'est toujours intéressant de relire ce qu'on appelle des classiques comme ça, parce qu'ils ont été écrits il y a vraiment longtemps, et pourtant, ils sont d'actualité.
2: Si on pouvait, en deux mots, essayer de dire ce qu'est Le meilleur des mondes.
3: Eh bien, on est dans Le meilleur des mondes, qui est vendu comme tel, mais c'est un monde où on est ultra surveillé, tout le monde a sa place, etc. Donc, on suit ça, et qui a un peu les dérives du monde moderne, et de la sursurveillance, du surcontrôle, etc. Et c'est toujours intéressant de lire ce genre de livre maintenant.
2: Oui. Alors je suis curieuse de savoir sur quoi vous allez rebondir parce que la science-fiction c'est pas un genre qui se développe énormément. Tout ce qui est dystopie on n'en voit plus trop. Alors je suis curieuse, ça vous fait partir sur quoi du coup?
3: Alors je dirais pas qu'on en voit plus trop. Je dirais juste que, enfin moi de ce que j'observe en tout cas à la librairie, hein, c'est que les gens ont moins envie d'aller sur de la dystopie parce que ça leur rappelle trop le quotidien et que malheureusement beaucoup de dystopies qui ont été écrites auparavant s'avèrent pas si loin de la réalité actuellement. Donc on n'a pas forcément envie de se retrouver confronté à notre futur proche. Mais il y en a qui sont quand même très très bien faites. Moi, il y en a une que j'aime particulièrement qui est presque pas de la science-fiction parce que ça pourrait clairement se passer maintenant. C'est un livre qui s'appelle Devenir Zéro. Et pour vous le résumer grossièrement, c'est les GAFAM, donc ces grosses entreprises du numérique qui partent du principe que maintenant il est impossible de vivre hors des radars, hors du numérique et que voilà, notre présence elle est surveillée de partout. Donc on peut faire le lien avec le livre dont on parlait auparavant. Donc pour ça, ils organisent un énorme concours pour prouver ça. Et si on arrive à vivre un mois sans qu'ils nous retrouvent, on a je ne sais plus combien de millions de dollars. Ça s'est présenté comme un livre de dystopie. Il y a un gros rythme parce qu'il y a quand même cette chasse à l'homme, mais c'est hyper intéressant sur notre rapport au numérique, notre dépendance au téléphone, mais à tout ce qui nous entoure, auquel on n'a pas forcément confiance, et qui pourtant nous rend dépendants et nous rend extrêmement surveillables.
2: Et bien ça, c'est génial. Et bien merci beaucoup. Vous nous rappelez le nom de l'auteur et le nom du livre?
3: C'est Anthony McCullen, et le livre s'appelle Devenir Zéro, mais il est sorti en poche.
2: Merci beaucoup, Charlotte.
3: Merci.
2: Allez, on referme.
0: Voilà. Impec. Les conseils inspirés par la boîte à livres de Saint-Martin d'Arosa de Charlotte de la librairie Menta Dosses. Alors c'est une librairie qui est aussi ambulante. Elle passe par exemple par les villages de Ellette, d'Itsassou, de Banca ou encore du Repel. Prochaine escapade littéraire demain.
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0: C'était Eramoun, Marty Corena sur votre radio, ici Pays Basque.
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0: Pour de la gourmandise, mais à la plancha, et ce même pour le petit-déj. C'est ce que nous propose ce matin notre guide des recettes à la plancha, Liliane Autal. Bonjour.
3: Bonjour.
0: Et d'ailleurs, c'est une de vos recettes préférées que vous allez nous proposer aujourd'hui.
3: Alors, c'est une recette que j'appelle habanero. Je crois que c'est effectivement le nom de la recette. J'en suis pas très sûre. Mais c'est une recette que je fais depuis très très longtemps parce que je pense que dans mon premier livre sur la plancha, donc ça date, il y a plus de 15 ans, hein, ou même un peu plus encore, je l'avais faite cette recette et je l'ai gardée dans la bible de la plancha parce qu'elle me plaît. Elle est simple, elle est rigolote, c'est rien d'extraordinaire, mais elle me plaît.
0: Et qu'est-ce qui vous plaît autant finalement dans cette recette, Liliane?
3: Alors, c'est vraiment, vous voyez, c'est peut-être pour un petit-déj, un brunch ou une entrée aussi, ou un petit plat léger. Il va vous falloir du pain de mie. Alors, le pain de mie de boulanger, c'est bien. Bon, si vous n'avez pas, vous pouvez aussi prendre du pain de mie du supermarché, ça va faire aussi l'affaire. Vous allez donc le beurrer, ce pain de mie, et vous allez, à l'aide d'un emporte-pièce ou alors d'un verre, un petit verre, vous voyez, vous allez en fait découper un cercle au milieu du pain de mie. Voilà l'idée. Et donc, vous allez avoir à la fois, donc, pour chaque préparation, une tranche de pain de mie entière, complète, et une tranche de pain de mie avec un trou au milieu. Vous voyez un petit peu ce que ça va donner. Vous allez faire griller, donc sur la plancha, bien sûr, ces tranches de pain de mie beurrées, donc elles vont de suite dorer. Vous voyez, c'est l'idée de toaster. Vous prenez donc, vous laissez votre tranche de pain de mie donc entière et vous allez poser dessus une tranche de jambon sec, jambon de Bayonne, et une tranche de fromage. Alors, dans la première recette que j'avais faite, c'était vraiment type cheddar, c'était un peu cette idée-là. Et ensuite, vous allez recouvrir donc avec la tranche de pain de mie qui est trouée. Donc, il y a un cercle au milieu. Et qu'est-ce que vous allez y mettre donc dans ce cercle? Eh bien, vous allez y mettre un œuf. Voilà, donc vous coulez donc un œuf là-dedans et vous allez le faire cuire. Le temps que vous voyez hein, qu'il soit cuit, c'est pas très long, donc 2 minutes, 3 minutes peut-être. Donc vous allez avoir cette préparation qui ressemble vaguement à un croque-monsieur, mais c'est plus rigolo à faire, c'est plus rigolo aussi à présenter ça. Alors ça, les enfants en raffolent et puis ça toujours, c'est toujours joli, c'est bon, c'est simple, mais c'est ça aussi la plancha.
0: Voilà, merci Liliane, j'ai déjà faim et il est 9h48. Rendez-vous demain pour une nouvelle recette qui sera d'ailleurs encore une bonne inspiration pour un brunch à la plancha avec Liliane Autal. Mais d'abord, place à la playlist ici Pays Basque et voici Christophe Maé avec son titre La Lune. Profitez bien.

0: une, c'était Christophe Maé. Place à l'instant climat nature, votre rendez-vous chaque matin de l'été où on s'intéresse à la nature qui nous entoure grâce à l'équipe du domaine d'Abadia. Ce matin, nous étions avec Lionel Sevilla, direction une balade en forêt à la découverte d'une plante discrète mais aussi assez extraordinaire, Lionel.
1: C'est effectivement une plante qu'on voit maintenant hein, lors des balades sur la corniche, sur l'Artsamendi ou dans la vallée du Laxia. On est très rapidement attiré par un parfum très intense de fleurs, surtout à la tombée de la nuit. Et ce parfum très très intense, c'est le chèvrefeuille qui est là, qui s'identifie et qui marque sa présence.
2: Et pour l'odeur, pour celles et ceux qui n'en ont jamais senti, c'est quoi par exemple son parfum? Ça ressemble à quoi?
1: Oh, c'est très très suave, très sucré, très agréable, et c'est très très caractéristique. Quand on se balade, en fait, on touche un petit peu la végétation et on sent de suite cette bouffée de parfum qui vient nous inonder.
2: Et ce chèvrefeuille, il a une particularité, c'est que c'est une sorte de liane. Il a pas de tronc finalement.
1: Alors. Effectivement, le chèvrefeuille, il est très très particulier puisque il est très légèrement ligneux et il vient grimper, il vient s'enrouler tout autour de la végétation existante, autour des arbustes, autour des arbres principaux. Et si on regarde bien la forme de la liane, la forme finalement de la torsion du chèvrefeuille, on voit que elle tourne toujours vers la gauche. Et ça, c'est une caractéristique de certaines plantes qu'on appelle l'évogyre. En fait, c'est une réaction chimique avec la lumière qui fait que la tige va tourner toujours dans le sens inverse des aiguilles d'une montre.
2: Et en plus de ça, là, à partir de juillet jusqu'à septembre à peu près, il fait des fleurs blanches. Elles servent à quoi, ces fleurs?
1: Alors ces fleurs, elles vont servir à nourrir certains insectes. Hein, finalement, c'est ce qui est normal par le nectar. Mais comme elle a une forme un peu en corolle, un peu en trompe, tous les insectes ne peuvent pas y aller. Il y a notamment un papillon, c'est un papillon de nuit, le sphinx, qui grâce avec sa trompe vient chercher un peu à l'intérieur de la fleur et il vient chercher ce nectar un peu tout au fond de la fleur avec sa trompe. Il vole un petit peu comme un colibri et quand il va ressortir, il va se couvrir de pollen, il va féconder la fleur et ce qui va donner plus tard des fruits pour comme beaucoup de plantes. Par contre, ces petits fruits rouges, ils sont rouges et donc ces baies rouges sont toxiques pour nous.
2: C'est ça, on fait bien attention. Et puis dernier point aussi très important, c'est à ne pas confondre avec le chèvrefeuille du Japon, je crois.
1: Alors oui, on a le chèvrefeuille des bois qui pousse naturellement un peu partout, nous ici, sur les bords de chemin, un peu en forêt, et on a son cousin, le chèvrefeuille du Japon, qui a été introduit il y a quelques années, en fait comme une espèce ornementale qu'on vient planter dans nos jardins, qui va être un peu plus dense en végétal, qui va produire un peu plus de fleurs. Mais aujourd'hui, ce chèvrefeuille du Japon pose des difficultés puisque il se surdéveloppe. On le considère comme un végétal invasif, comme une plante envahissante. Comme d'autres espèces qu'on peut voir là, les grands plumeaux de temps en temps aussi sur les bords de chemin, qui est l'herbe de la pampa. Et donc ce sont vraiment des espèces végétales qui posent des difficultés pour la biodiversité.
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0: Fever, The Bee Gees.
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0: Déjà le milieu de la semaine, il est 10h. Et l'information est présentée par Thibaut Vincent.
2: Il se dit sous le choc et très affecté pour les familles et les enfants victimes. Serge Blanco, le maire de Biarritz, a réagi ce matin sur l'antenne d'ici Pays Basque aux accusations de viol et agressions sexuelles au centre de loisirs municipal du Mourisco. Entretien à retrouver sur l'application ici. Deux animateurs de 36 et 21 ans ont été placés en garde à vue hier. Quatre plaintes ont été déposées, mais les enquêteurs auraient identifié 13 cas. Les victimes sont des enfants de 3 à 4 ans. Serge Blanco assure que les antécédents des deux animateurs inconnus des services de police avaient été vérifiés avant leur recrutement, selon les règles en vigueur. La mairie de Biarritz a mis en place une cellule d'écoute avec deux psychologues pour les parents qui le désirent.
0: Une affaire qui intervient juste après celle de Tarnos.
2: Là aussi, un animateur du centre de loisirs est accusé de viol et agression sexuelle sur des enfants de 3 à 4 ans. Il a été mis en examen il y a deux semaines. Hier, justement, l'Assemblée nationale a approuvé à une écrasante majorité le projet de loi de protection de l'enfance. Ce texte comprend notamment la création d'une ordonnance de sûreté pour protéger rapidement les enfants victimes d'agressions sexuelles, mais aussi l'imprescriptibilité des crimes sexuels commis sur les mineurs et une peine de prison à perpétuité pour les violeurs en série sur mineurs de moins de 15 ans. Le mystère d'une disparition qui pourrait être en passe d'être résolue, celle de David Stévenin, volatilisé il y a 8 ans maintenant à Urte avec son chien à la suite d'une dispute avec son hébergeur. Les recherches et les nombreuses battues n'ont jamais rien donné. Eh bien, sa voiture a été retrouvée et sortie de la Dour hier. Information de nos confrères de Sud-Ouest que nous ont confirmé les gendarmes et la famille. Le véhicule a été localisé par une équipe américaine de plongeurs professionnels spécialisés dans les cold cases, les affaires non élucidées.
0: Garde à vue prolongée pour le SDF soupçonné de meurtre à Bayonne.
2: Cet homme de 40 ans aurait tué un autre sans domicile fixe lors d'une altercation en pleine nuit au pied de la mairie peu avant les fêtes de Bayonne. Deux sapeurs-pompiers professionnels ont été tués hier en Gironde lors d'une intervention pour éteindre un incendie. Ce feu s'était déclaré dans l'après-midi à Mérignac, près de l'aéroport de Bordeaux. Leur camion a été piégé par les flammes. Une enquête est ouverte pour déterminer l'origine de l'incendie.
0: La sécheresse au Pays Basque met à mal les cultures.
2: Certaines brûlent sur place. Les rendements s'annoncent d'ores et déjà très mauvais. Les élevages sont également impactés, notamment en estive. Des restrictions de prélèvement d'eau sont imposées en effet sur les bassins du Saison en Soule, de la Joyeuse en Basse-Navarre et de la Nivelle dans le Labour. Et elles pourraient être étendues à l'issue du comité sécheresse programmé cet après-midi en préfecture. La ministre de la Transition écologique présente sa démission. Monique Barbu a pris la décision suite à l'adoption de la loi d'urgence agricole qui autorise la réintroduction de deux pesticides accusés d'être responsables de cancer notamment. Le Tour de France cycliste, 17e étape aujourd'hui, 175 km entre Chambéry et Voiron. Tadej Pogacar est toujours en jaune, mais il a concédé 28 secondes hier à son dauphin Remco Evenepoel qui s'est imposé lors du contre-la-montre de 26 km. Il a désormais 4 minutes 32 de retard sur Tadej Pogacar. Paul Sexas est toujours à 4e et il est revenu à 20 secondes du 3e, Isaac Del Toro. La météo avec des températures encore élevées aujourd'hui. La pluie, c'est pas non plus pour aujourd'hui.
0: Oui, on en parlait tout à l'heure dans le journal. On en aurait bien besoin quand même de ce retour de la pluie. Oui. C'est pas au programme pour le moment. On attend vraiment du soleil tout au long de la semaine. Alors peut-être quelques orages dans le week-end, mais rien de sûr pour le moment. Les températures, elles sont cet après-midi de 29 degrés à Hendaye, 30 degrés à Biarritz, 31 à Bayonne, 34 ensuite pour Espelette et Bidache, 35 à Saint-Palais. Et on va garder ce soleil et ces températures minimum jusqu'à vendredi soir. Et la météo de la montagne en direct d'Irati avec Josie. Bonjour Josie.
3: Bonjour, c'est Corinne.
0: Ah bah bonjour Corinne aussi. Corinne, vous allez pouvoir nous faire le point aussi sur la météo sur place.
3: Ouais, mais pour le moment on a encore du beau temps. Il fait très beau, 20 degrés. Et encore un grand ciel bleu.
0: Ouais, grand ciel bleu, beau temps. Les températures?
3: Mais là, donc là, on a 20 et cet après-midi, ça va monter à peu près jusqu'à 27.
0: Ok, et est-ce que c'est toujours aussi calme au niveau du vent?
3: Toujours. Moi, ouais, franchement, on a connu des périodes où on a eu du vent. D'ailleurs, on en a souvent. Et là, ça fait quelques semaines et qu'il n'y en a pas du tout. Hein.
0: Mmh. Et pour autant, hier, on devait être dans des températures aussi autour des 25.
3: Oui, c'est ça. 25, mais c'était supportable hier. Voilà. C'était plus agréable.
0: Ça reste supportable, 25, peu de vent, mais on peut quand même continuer à se promener un petit peu l'après-midi. Ou vous déconseillez
3: oui.
0: ça?
3: Oh non, franchement, même sur les crêtes, on a envoyé des gens bon, avec des petites tenues, la casquette, c'est bon, un peu d'eau.
0: Et il y a une belle visibilité?
3: Oui, très belle.
0: Ok, super. Corinne, pas d'activité à nous annoncer pour aujourd'hui ou demain?
3: Alors pour aujourd'hui, voilà, là c'est un peu tard, mais du coup demain matin à 10h, il y aura du yoga.
0: Ouais.
3: Et l'après-midi, c'est plutôt donc une balade découverte des milieux forestiers, donc avec l'ONF.
0: Parfait, c'est noté. Merci beaucoup Corinne. À demain.
3: Merci, bonne journée. À demain, au revoir.
0: 10h06.
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0: Allez, petit défi ce matin, mais pas très compliqué normalement. Je compte sur vous pour avoir le titre de cette musique qui est en train de passer, et ce, dès les premières secondes.

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0: Tous les jours, vous découvrez celles et ceux qui font rayonner votre territoire. Dans la deuxième partie de Bienvenue chez vous, ils sont chanteurs, sportifs, producteurs, membres d'une association ou bien passionnés par une discipline. Et ils nous racontent leur histoire pendant une heure cet été. On prend le temps de s'offrir quelques très bons moments passés aux côtés de nos invités avec aujourd'hui un homme qui aime raconter l'histoire que nous présente Alexis Volant.
3: C'est un homme simple, élégant et proche des gens. Il est avant tout un passeur de savoir, pédagogue précieux pour le Pays Basque. Il aime raconter l'histoire en reliant les villages au monde, des Aldudes jusqu'à l'Amérique. Grâce à un grand-père analphabète mais profondément cultivé, il a appris très tôt que la culture ne dépend pas des diplômes. Pour lui, le bonheur passe par le fait de parler la langue basque et de la faire vivre au quotidien. Mickaël Eramouspé, mon invité ce matin. Bonjour Mickaël.
4: Oui, Mickaël. Bonjour. Bonjour.
3: Ça vous résume plutôt bien ?
4: Oui. Oui, c'est pas mal.
3: C'est pas mal. Vous êtes heureux retraité, actif et surtout formateur en pédagogie. Évidemment, on va vous présenter à nos auditeurs. Est-ce que déjà on pourrait dresser un peu plus concrètement votre portrait ? Qu'est-ce qui vous anime au quotidien ? Vous m'avez dit que c'était rencontrer des gens, parler avec eux tout simplement.
4: Oui, de plus en plus. J'aime beaucoup, comme j'ai le luxe d'avoir du temps, j'aime beaucoup rencontrer les personnes, les écouter et parler avec eux. Alors ça, c'est passionnant parce que derrière chaque personne, il y a un monde, il y a un univers unique. Et ces personnes-là ont des choses à raconter. Et le fait d'accueillir ce qu'ils racontent sur n'importe quel sujet, moi, m'enrichit beaucoup. Beaucoup, j'apprends énormément de ces personnes.
3: Est-ce qu'aujourd'hui, ça a encore plus de sens quand on voit qu'on est à l'ère du numérique, oui. Voilà, d'encore d'avoir ce lien physique, ce lien social ?
4: Oui, alors je suis très à l'aise, il me semble, dans le numérique. Donc je ne fais pas, j'ai pas de phobie contre le monde actuel. Pour autant, je pense que la meilleure façon de rentrer en relation avec les gens, c'est de les rencontrer et de passer du temps avec eux.
3: Les Aldudes, pour vous, voilà, c'est là où vous êtes bercé par les Aldudes, vous y avez beaucoup vécu. Vous êtes aussi chanteur, compositeur, musicien, chef de chœur. Vous avez créé différentes radios sur le Pays Basque. Vous êtes initiateur du projet Télécanal Doudé. Vous êtes un véritable couteau suisse. Ça veut dire que vous ne vous ennuyez jamais ?
4: Non, pour le moment, non, du tout. Mais ce qui me passionne, c'est ça, c'est de mettre en relation les gens par les différents moyens. Bon, notamment les radios, etc. Et les radios de proximité, tous les outils de proximité, comme ici. Hein. Ça, c'est très intéressant, parce que dans la mondialisation, si vous voulez, il faut qu'on existe, il faut qu'on soit là aussi. Et ça, j'aime beaucoup. Et les Aldudes, évidemment, c'est le centre du monde, forcément, mais un monde ouvert. Très ouvert, parce que je me rends compte de plus en plus dans mes recherches que les Aldudes existent parce que justement il est extrêmement ouvert au monde.
3: Et il s'en est passé des choses aux Aldudes, et vous êtes aussi un amoureux de l'histoire oui. Des Aldudes et du patrimoine aussi. Vous avez notamment publié un ouvrage, L'histoire oubliée des 17 bénédictins originaires des Aldudes. Pourquoi c'était important pour vous ?
4: Alors c'était l'année de la retraite, c'était l'année du Covid. Et donc j'étais coincé, on va dire, chez moi. Et en feuilletant les différents ouvrages, etc., je me rends compte que effectivement il y avait une histoire extraordinaire à raconter sur les bénédictins, c'est-à-dire les moines bénédictins de Belloc, de l'abbaye de Belloc, là, originaires des Aldudes. Je savais pas qu'il y en avait 17. Et là, à ma grande surprise, je suis allé aux archives de Belloc, et là, je me suis passionné pour cette histoire, parce que, effectivement, ce sont des enfants de paysans, des enfants de familles extrêmement modestes, mais on en voit quand même 3 à Jérusalem, 5 aux États-Unis, 4 en Amérique latine, etc. Et parmi eux, il y a des brillants théologiens, il y a de brillants agronomes, etc. Donc, on peut raconter l'histoire des Aldudes en s'ouvrant au monde et vice-versa.
3: Vous l'avez dit, Mickaël, donc vous avez découvert cette histoire, vous vous êtes renseigné, vous avez écrit un ouvrage. Aujourd'hui, vous transmettez finalement donc, voilà, cette histoire des bénédictins. Alors ça, c'est pour la partie écriture, mais donc, oui, je l'ai dit, vous êtes un artiste aux multiples facettes, vous avez notamment fait beaucoup pour la musique basque. Aujourd'hui, comment vous pourriez la qualifier ?
4: Alors, la musique, je ne sais pas trop quoi dire, mais sur le chant. Alors, il me semble que le chant est quand même en souffrance. Je veux dire, au moins la qualité des chœurs, par exemple du Pays Basque, je veux surtout blesser personne en disant ça, parce que c'est pas la faute de ceci ou de cela, mais voilà, la qualité a beaucoup baissé. Et c'est bon, les chanteurs sont de plus en plus âgés, et il y a quelques

0: Hommage à la maman de Gauvin Serce avec 4 enfants plus loin. Nous continuons de découvrir Mickaël Eramouspé, il est heureux retraité, passionné d'histoire et pédagogue, natif des adultes et surtout il a été invité dans la deuxième partie de Bienvenue chez vous avec Alexis Volant et il expliquait son choix d'avoir relancé le chant basque dans sa vallée.
1: Dans les années 80, lorsque j'ai commencé à enseigner à Baïgoury, eh bien figurez-vous que les enfants, les adolescents ne voulaient pas chanter en basque.
2: Pourquoi ?
1: Parce qu'ils trouvaient ça dépassé, c'était les vieux qui chantaient en basque, et eux, ils étaient sur les radios périphériques à l'époque, Europe 1 avec tous les hit-parades, etc., ouais, auxquels ils participaient, où ils téléphonaient, ceci. C'était ça, leur univers.
2: Ouais, il y avait un vrai contraste entre le chant traditionnel qui est plutôt, allez, on va dire, pas moderne, un peu ringard,
1: voilà,
2: avec voilà, ces nouveautés voilà, radiophoniques.
1: Et donc ça ils ne voulaient pas chanter en basque, ils avaient honte de chanter en basque. Voilà. Et devant ce constat, avec Jo Maris, donc qui était professeur de musique à ce moment-là, eh bien nous avons lancé un groupe, une chorale dans le collège Bilecia, donc de Baïgoury, et les trois quarts des élèves s'y sont inscrits. Et Jo Maris a eu l'intelligence de faire des harmonisations modernes, des accompagnements modernes, et du coup, les enfants se sont rendus compte que le chant basque, c'était aussi le chant moderne.
2: Justement, qu'est-ce que ça vous a procuré de voir que ça y est, ces enfants revenaient à ce chant traditionnel ?
1: Bon, c'est une joie, une très très très grande joie de les voir s'ouvrir et d'être heureux de chanter tout ça, d'être fiers. Parce que petit à petit, ils ont cheminé, on a fait des CD, on a fait beaucoup de concerts à droite à gauche, et alors ils étaient fiers de voir qu'il y avait un public très nombreux qui venait les applaudir. Donc ça les valorisait. Et ils se disaient, finalement, le chant basque, il est pas si dépassé que ça. Voilà, alors là, on est dans les années 80-90.
2: Mais ça a quand même été source de pépinière de talent, parce que voilà, J'imagine qu'il y en a beaucoup qui ont émergé aussi grâce à vous, grâce à cette initiative.
1: Mais à partir de ce

0: de cette chorale, voilà, c'est une pépinière, c'est exactement ça. Ces enfants, lorsqu'ils arrivent en troisième, donc ils vont au lycée, mais ils veulent continuer à chanter. Et alors là, ils me demandent, est-ce que je peux les accompagner à la guitare, ou bien est-ce que je peux leur trouver des musiciens, des compositeurs, etc. Et là, j'ai servi effectivement de, comment dire, de lanceur de beaucoup de beaucoup d'enfants et beaucoup de jeunes. Que j'ai accompagné, que je, voilà, et pas seulement avec Gori, mais en Cambo également, et auprès de mes élèves, parce que moi j'avais ma méthode, comme je suis pas professionnel du chant, je ne sais pas moi comment on enseigne.
1: Et vous avez la pédagogie.
0: Voilà. Alors, ma méthode était toute simple, en récréation, je prenais la guitare et je m'asseyais sur un banc, en récréation. Et on commence à chanter.
1: C'est comme ça que tout
0: et petit à petit, les enfants viennent. Voilà, quelques-uns, un joli groupe vient, et puis les enfants disent « Tiens, vous, monsieur, vous connaissez tel chant, etc. » Et ils vont dire « Vas-y, chante-le !» Et puis voilà, puis moi je l'accompagne. Et parmi eux, si vous observez les adolescents, les enfants, vous voyez, il y a des visages qui radieux, qui s'illuminent.
1: Ouais.
0: Et puis des gens qui vous disent « Mais monsieur, j'aimerais apprendre ceci, cela, j'aimerais apprendre la guitare, j'aimerais chanter. » Voilà. Alors vous pouvez pas laisser passer à côté de ça. Et donc j'ai eu de la joie, et vraiment une joie profonde de pouvoir éveiller quelques talents, et dont certains, bon, le plus connu, elle est par exemple Pauline Jenquet.
1: Ouais.
0: Voilà.
1: Et voilà, c'est une réussite à partir du moment où vous intéressez juste un enfant, c'est une mission réussie, ça veut dire
0: oui,
1: qu'il y a quand même de l'intérêt.
0: Voilà. Alors voilà, bon, il y en a qui en font leur métier, il y en a plein d'autres qui n'en font pas leur métier, mais qui trouvent le goût du chant. Et derrière le chant, il y a l'artistique, mais il y a aussi le fait d'être ensemble. Et puis, pour ces populations nombreuses qui arrivent au Pays Basque, qui ne sont pas d'origine basque, c'est une façon...
1: Une porte d'entrée, ouais,
0: pour ...de s'intégrer. Voilà.
1: Alors, il y a la musique, et revenons quand même à la capitale de la France, au centre du monde, ce village des Aldudes, votre village de naissance. Le Pays Basque sans les Aldudes, Mickaël, c'est comme...
0: Ouh. Ah, c'est comme une soupe sans sel.
2: Ouais, justement, Mickaël y va assaisonner la suite grâce à ses souvenirs d'enfance les plus marquants dans les Aldudes.

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2: L'Institut Pasteur œuvre pour transmettre aux générations futures un monde en meilleure santé. On en parle dans un instant avec Arnaud Fontanet, chercheur.
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Zaz, c'était Je veux sur votre radio ici Pays Basque. On va continuer de découvrir le portrait de Mickaël Erasmuspe dans quelques minutes. On va découvrir un de ses souvenirs marquants, un souvenir autour de son grand-père analphabète, mais avec une immense curiosité. C'est juste après Queen.

0: We will rock you, Queen.
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0: Avec notre invité de Bienvenue chez vous, Mickaël Erramouspe, pédagogue passionné de l'histoire du Pays Basque, comme du monde d'ailleurs. Il continue de nous partager son parcours de vie avec Alexis Volant. Il nous raconte une des personnes qui a le plus marqué son enfance, son grand-père, qui ne savait ni lire ni écrire, mais qui avait une culture inépuisable.
3: Il m'a marqué parce que le soir, après l'école, ma mère me donnait le goûter, donc aux adultes, et j'allais tenir compagnie à mon grand-père qui était resté donc toute la journée. Et chaque fois, il me posait la même question, qu'est-ce que tu as appris à l'école? Et ça, je trouvais ça incongru. Parce que
4: la transmission se faisait à l'inverse finalement, c'était vous qui appreniez à votre
3: grand-père. C'est moi qui devais raconter les leçons que j'avais fait pendant, que j'avais reçues pendant la journée. Et je devais raconter ça. Et à son visage, je voyais combien ça l'intéressait. Bon. Et pourtant, il n'avait pas été à l'école. Et puis un jour, j'étais pas de très bonne humeur ce jour-là. Apparemment, je voulais pas lui répondre. Il insistait. Ah, mais tu sais pas, toi, Itachi, tu sais pas. L'histoire. Ah bon, l'histoire est quoi? Mais tu sais pas, etc. Ce jour-là, j'avais pas envie de raconter. Et puis, je lui dis, Christophe Colomb. Tu connais pas Christophe Colomb, la découverte de l'Amérique? Et il commence à chanter. Christophe Colomb, Medin Semundura, Amavosgaren Mendian. 22 couplets. Je me souviens de deux premiers vers. Et il me raconte dans le détail toute l'épopée de Christophe Colomb. Et là, pour moi, je me dis, mais c'est pas possible. Il n'a jamais été à l'école, mais il sait beaucoup plus de choses que moi. Alors, si vous voulez, en fait, ce qui m'a marqué, mon père était comme ça aussi. Mon père savait lire et écrire. Il avait été à l'école jusqu'à 10 ans, comme beaucoup, voilà. Mais ils avaient une curiosité, une culture extraordinaire. Et s'intéressaient aux choses, voilà.
4: Comme quoi, c'est une belle leçon de vie. Et puis surtout, ben voilà, vous avez eu la chance de pouvoir aller à l'école. Vous avez aussi enseigné, notamment au collège Saint-Michel, c'est à Cambo-les-Bains. Il y a eu une rencontre avec Pierre Inchospé, qui était prof de maths, qui visiblement intervenait dans vos cours d'histoire. Ben, figurez-vous qu'on a réussi à retrouver Pierre Inchospé, qui a un message pour vous, parce que visiblement, il ne garde pas des très bons souvenirs avec vous. Écoutez.
3: Ah là là.
5: J'intervenais dans ton cours, ça durait 10 minutes, un quart d'heure. C'était toujours un peu difficile pour moi, parce que ma culture en histoire géo était assez limitée, donc je devais travailler avant. Et tu me vendais ça en me disant que les portes du cinéma s'ouvriraient à moi. Et puis, ben, j'avoue que j'ai été déçu, parce que depuis, j'ai appris que le cinéma, c'était plus avec Perkine que tu le faisais. J'étais pas très à l'aise devant tes élèves pendant ton cours d'histoire géo, mais je voyais leur intérêt et comment toi, tu arrivais à reconstruire tout ton cours à partir de ce moment passé ensemble. Voilà. Donc, je voulais te remercier pour tout ce que tu nous as apporté, ce que tu m'as apporté personnellement, notamment en recherche pédagogique et autres.
4: Bon, Pierre Inchospé qui n'aimait pas vraiment porter le drap et la couronne pour faire une statue grecque, mais visiblement, merci beaucoup pour toute cette pédagogie partagée.
3: C'est ça. Bon, la question de fond, c'est comment intéresser les élèves à des sujets quand même difficiles, complexes. Je me souviens, il intervenait dans le cadre de l'Antiquité grecque, où les savants grecs commencent à poser les bases des mathématiques, de la géométrie, du raisonnement scientifique dans un monde mythique quand même où tout s'explique. Et là, donc, il intervenait. Alors moi, je faisais la personne très choquée de voir des gens qui prétendaient tout prouver scientifiquement. Et donc, voilà. Donc moi, j'étais. Alors je le faisais venir. Donc c'était Monsieur Ératosthène. Donc directeur de la grande bibliothèque d'Alexandrie, qui a été le premier à calculer la circonférence de la Terre à 3 siècles avant Jésus-Christ quand même, et il s'est pas trompé de beaucoup. Alors on faisait dirait aujourd'hui un battle, si vous voulez, on était très fâchés l'un contre l'autre. Lui, il comprenait pas comment je mettais en doute ça, et moi je n'admettais pas que on puisse comme ça mettre tout en équation, etc. Alors ça provoquait chez les élèves évidemment beaucoup d'interrogations, et après on utilisait ça pour lui reprenait la démonstration d'Ératosthène en géométrie, Et à la fin de l'année, eh bien, les élèves m'expliquaient, me faisaient la démonstration.
0: Mickaël Eramouspé, qui est l'invité d'Alexis Volant. Et j'en profite pour vous dire, si cet échange vous plaît, si vous avez envie de découvrir le travail de Mickaël, eh bien, il va avoir un de ses documentaires projeté très bientôt, demain en fait, à 20h30, donc à l'auditorium de l'espace culturel Bidéac à Saint-Palais. Un documentaire qui retrace donc l'histoire du Lachoa, une forme ancestrale de la pelote basque née au XVIIIe siècle, tournée en basque, sous-titrée en français. Et il sera l'invité d'Alexis Volant demain autour de 8h50. En attendant, on continue de le découvrir juste après ce moment dans la playlist ici Pays Basque en musique avec Vendetta.

0: Vendetta sur votre radio ici Pays Basque.
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0: 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Il est 10h, presque 40.
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0: Notre invité, Mickaël Eramouspé, un pédagogue passionné d'histoire du Pays Basque, va avoir le droit à une surprise. Dans quelques minutes, il va se laisser surprendre par Valérie Delos, juste après Alain Souchon, petite pépite musicale qui s'appelle « J'ai 10 ans ».

0: Souchon, j'ai 10 ans.
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0: Notre invité, Mickaël Eramouspé, un pédagogue passionné d'histoire du Pays Basque, a eu le droit à ta surprise, comme chaque invité. Valérie Delos, notre baladeur, a fait une halte à Saint-Martin d'Arossa pour discuter avec une amie de notre invité.
3: On a une petite question, je crois, Sylvie, pour Mickaël, pour voir si on va faire travailler un peu sa mémoire.
4: Voyons.
5: Alors attendez, il se prépare. Mickaël, en studio, il se prépare.
3: Alors, attention.
5: Allez-y.
4: Valérie m'a demandé comment on s'est connus. Alors, est-ce que tu te souviens la première fois qu'on s'est parlé?
6: Je pense que c'est autour du champ. C'est pas
3: Non. Mais non.
4: Bon, disons qu'on s'est parlé sans savoir qui on était.
6: D'accord. Non, ça me dit rien.
4: Tu te rappelles? Ah bon?
6: Voilà.
4: Pourtant, c'était une émission de radio également.
6: Oh là! Oui.
5: Ah, ça y est!
6: Je me suis fait avoir par Sylvie. Ouais. C'était une émission de Radio Roulégui où on piégeait les gens. Voilà. C'est ça? Hein?
3: Oui.
6: Et puis, je reçois un coup de fil pour une inscription au collège Bilicia de Baïgorry. Ouais. Voilà. Et une américaine, comme par hasard, qui veut inscrire son enfant, et ce qui était courant chez nous, parce qu'on avait des familles comme ça, basques, qui... Voilà. Sauf qu'elle m'a bien fait marcher, et j'ai marché à fond. Voilà.
3: C'est ça, jusqu'à se vous demander de mettre son fils près du radiateur, parce qu'il venait de Floride, et qu'il fallait qu'il soit en Californie, il fallait qu'il soit au chaud.
6: Voilà. Et là, je me suis dit, oh là là, mais c'est quoi cette histoire-là? Là, c'est pas... Ça marche pas, ça.
5: Et depuis, donc, voilà, cette amitié perdure, j'imagine, entre tous les deux.
6: Voilà, je lui ai pardonné. Voilà, je lui ai pardonné ça parce que c'était tellement bien fait, tellement gentil que voilà. Et c'est vrai, c'était ça, oui. Et après avec le chant.
3: Exactement. Avec le chant. Et Sylvie, ça fait longtemps avec le chant. Ça fait combien d'années?
4: Ça fait pas loin de 25 ans.
6: Et oui.
4: N'est-ce pas que
6: c'est ça.
4: Mickaël.
6: Voilà. Ne dis pas Charlie, dis Mickaël. C'est parce que mon surnom.
3: Mickaël, oui, tout à fait. Et pourquoi Charlie? Moi, je veux tout savoir. Pourquoi Charlie?
6: Parce que
4: tu ouvres la boîte de Pandore.
6: Donc, c'est les Charlie et les trois.
3: Ah oui, c'est ça, c'est Charlie et les drôles de dames.
5: Voilà. Bon, et bien, on découvre Charlie. Et Valérie, Charlie adore visiblement les produits laitiers proposés par Sylvie.
6: Bien sûr. Voilà.
4: Oui.
6: Qu'est-ce que tu as préparé?
3: C'est vrai que c'est... Allez-y.
5: Non, vous écoute. Il y a un peu de décalage. Alors, Valérie, c'est à toi.
3: Alors voilà, oui, alors c'est vrai, qu'est-ce qu'on a de bon là aujourd'hui? Si on vient acheter un petit peu les produits, on a du fromage, on a les produits de la ferme, les yaourts, Sylvie?
4: Alors on fait de la tome, on fait des produits laitiers, c'est-à-dire des yaourts, du fromage blanc et du fromage frais à ciboulette, et on fait également des glaces.
3: Voilà, on peut les trouver à la ferme, mais il y a aussi un magasin où on les retrouve à Saint-Martin?
4: On les trouve sur la ferme, on les trouve au magasin Kaikou Bordin, qui est un magasin de producteurs... fermier à Ossès, au village artisan d'Ossès, à côté de la poterie Goycochia. Et vous allez les trouver également sur les marchés de Saint-Jean-Pied-de-Port, Espelette, Saint-Jean-de-Luz et Bayonne.
3: Voilà. C'est quoi votre préféré, Mickaël, quand vous venez ici? Quel fromage vous préférez déguster, ou les yaourts? Vous avez un goût particulier?
6: Alors, moi, j'aime bien le fromage de vache. Voilà. Pas trop frais. Mmh. Un peu, comment dire...
4: Affiné.
6: Voilà. Et tout le reste est également excellent. Voilà.
3: Ouais, voilà. Mais moi, je vais rester, je vais vous laisser. Et puis, avec Sylvie, on va déguster un petit peu, nous.
5: Très bien, ça marche. Merci beaucoup, Valérie. Et merci à Sylvie aussi de t'avoir accueilli ce matin, donc à Saint-Martin d'Arossa, avec la ferme Oeta.
0: Et dans quelques instants, place à un coup de cœur pour un savoir-faire artisanal de Mickaël. C'est juste après Madonna. Who's that girl?

0: Who's That Girl, Madonna. Suivons le portrait de Mickaël Erramuzpe, qui est pédagogue passionné, amoureux du Pays Basque. Il nous partage son « J'ai testé », c'est une découverte originale de la poterie Goikocha, créée en 1960 à Ossès.
1: En fait, chaque fois que je visite la poterie, c'est un festival de couleurs.
2: Ouais.
1: Chaque fois, il y a des nouveautés. Et donc, c'est de la poterie, voilà, mais c'est de la poterie d'art. Avec des trouvailles absolument incroyables chaque fois, des formes qu'on ne voit pas ailleurs. Et j'aime beaucoup ce lieu parce que il y a toujours du monde qui passe, il y a des rencontres, et c'est un lieu qui est de plus en plus ouvert à l'expression artistique.
2: Et la culture, ouais, il y a beaucoup de concerts plutôt surprenants en plus.
1: Voilà. Alors c'est étonnant parce qu'à un moment donné, il y avait un concert dans un hangar. On se dit, bon, qu'est-ce que ça va donner, ça, ici? Et l'acoustique de ce hangar est absolument incroyable. Une fois, il y avait piano, violoncelle, violon, chant classique, enfin, vous voyez. Et puis, d'autres fois, c'est d'autres formes d'expression. Des fois, il y a un pianiste qui vient, hein, et qui enchante ces lieux. Et c'est pour ça que ça se marie très bien. Le fait que la culture sorte des lieux dédiés, on va dire, et d'aller dans les entreprises, je trouve que c'est une idée extraordinaire et qui est vraiment la signature de Goikocha.
0: Mickaël, amoureux de l'artisanat, du savoir-faire des artisans locaux, nous a partagé son « J'ai testé ». Place aux questions du tac au tac, les fameuses questions incisives d'Alexis Volant, juste après Amir, à l'imparfaite.

0: parfaite pour moi.
1: Amir.
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1: Dernière partie avec notre invité Mickaël Eramouspé. Il va se soumettre aux questions d'Alexis Volant. 30 secondes de chrono, des réponses rapides pour en savoir encore un petit peu plus sur notre invité de Bienvenue chez vous d'il y a quelques semaines.
3: C'est parti Mickaël, la première chose que vous faites au réveil?
4: La première chose au réveil, c'est un bon petit déjeuner.
3: Quel est votre plus gros regret?
4: De ne pas parler assez de langues. J'aurais aimé parler plus de langues.
3: Avec qui aimeriez-vous boire un café?
4: Oh, avec le premier venu.
3: Qu'est-ce qui ne vous fait pas rire?
4: La bêtise. La bêtise et la malveillance et tout ça, ça ne me fait pas du tout rire.
1: Mickaël Eramouspé, je vous le rappelle, il sera en direct demain, 8h50, dans l'événement d'ici, pour présenter son documentaire.
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0: Mercredi 22 juillet 2026, 11h. La question est présentée par Yves Tussaud. Bonjour Yves.
2: Bonjour Juliette, bonjour à tous. Je suis très affecté pour les familles et les enfants victimes. Déclaration ce matin sur Ici Pays Basque de Serge Blanco, le maire de Biarritz, au lendemain de l'arrestation et du placement en garde à vue de deux animateurs du centre de loisirs Mourisco. Les deux hommes, âgés de 21 et de 36 ans, sont soupçonnés de viol et d'agression sexuelle sur des enfants de 3 et 4 ans depuis début juillet. Serge Blanco assure que les antécédents des deux animateurs inconnus des services de police avaient été vérifiés avant leur recrutement. Vous l'entendrez dans notre édition de la mi-journée à midi.
0: Rebondissement dans l'affaire de la disparition de David Stévenin.
2: Une disparition qui remonte à septembre 2018 à Urte. Sa voiture a été retrouvée hier dans la Dour. Depuis 2018, les nombreuses recherches qui avaient été menées par la gendarmerie ou encore la famille n'avaient jamais rien donné. C'est un groupe d'Américains spécialisés dans les cold cases, les affaires non résolues, qui a localisé le véhicule de David Stévenin, dans la Dour, au niveau de la commune d'Urte. Maraîchers, maïsiculteurs, arboriculteurs, toutes les cultures sont aujourd'hui touchées par la sécheresse, les rendements sont à la baisse, les élevages sont également affectés. Absence de pluie et très forte chaleur depuis le mois de mai. Un comité sécheresse va se tenir en début d'après-midi en préfecture à Pau. De nouvelles mesures de restriction d'utilisation de l'eau potable pourraient être décidées.
0: Laurent Nunez, le ministre de l'Intérieur, attendu à Mérignac.
2: Attendu après la mort de deux sapeurs-pompiers professionnels qui se sont retrouvés piégés par les flammes à bord de leur véhicule hier lors d'un violent incendie qui s'était déclaré à proximité de l'aéroport de Bordeaux. Les deux hommes venaient du centre de secours de Saint-Médard-en-Jalle. Le livret A a connu son pire premier semestre depuis 2008 avec des retraits qui ont dépassé les versements de près de 6 milliards d'euros au 30 juin, selon la Caisse des dépôts. Ce désamour des Français pour le livret A s'explique par la baisse de son taux d'intérêt qui était tombé à 1,5% en février et la concurrence d'autres produits d'épargne, notamment l'assurance vie. Le taux du livret A doit remonter à 1,7% au 1er août. On termine avec la 17e étape du Tour de France ce mercredi. 175 km entre Chambéry et Voiron. Pogacar toujours maillot jaune, même s'il a été devancé hier par Evenepoel lors du contre-la-montre individuel entre Evian et Thonon-les-Bains, contre-la-montre que Paul Sexas, le Français de 19 ans, a terminé à la 4e place. Le Tour de France sera à vivre tout au long de cet après-midi sur Ici Pays Basque. La météo ne change rien, Juliette.
0: Non. Du soleil, un ciel bleu, des températures qui montent. On a eu un peu de fraîcheur ce matin, mais avant 9h. Et là, ça va faire que augmenter avec, au milieu de l'après-midi, des maximales à 29 degrés à Hendaye, à 30 degrés pour Biarritz, 31 à Bayonne. À l'intérieur des terres, on passe tout de suite à 34 degrés pour Espelette, pour Bidache, et 35 à Saint-Palais et la Bastide-Clairance. Et ça sera comme ça quasiment jusqu'à la fin de la semaine, en tout cas jusqu'à vendredi. Ça, c'est sûr, le soleil brille sans interruption avec des maximales jusqu'à 35 degrés. La météo des plages également, on fait un tour à la grande plage de Biarritz par exemple, où la surveillance a commencé depuis 10h, elle sera jusqu'à 20h ce soir. Le drapeau hissé est jaune, la mer va être haute là dans une vingtaine de minutes à 11h29, puis basse à 17h31 avec une température de l'eau à 26 degrés. Et pour les UV, c'est 7 sur une échelle de 10. Si jamais on va à la grande plage de Saint-Jean-de-Luz, la mer sera haute à 11h24, un tout petit peu plus tôt, et la mer basse à 17h31 avec une baignade qui va être surveillée à partir de maintenant, à partir de 11h. Le drapeau n'a pas encore été hissé, donc à suivre, et ce sera donc à 19h30 que la surveillance des baignades va se terminer. 11h04.
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0: Allez, du rythme pour continuer ce mercredi avec la bonne énergie. Diana Ross va s'en charger avec son titre Upside Down.

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2: Allez, 11h08, c'est parti, on ouvre la porte des arènes des épreuves de la force basque. C'est à vous de venir tourner une roue qui, au hasard, va finir par tomber sur une épreuve que vous allez donc découvrir en direct. Et pour gagner des tas de cadeaux, des cadeaux globalement qui vous font profiter de cet été. Hein. Des entrées pour 4 personnes pour l'aquarium de Biarritz, pour la cité de l'océan. Des entrées pour des parcs de loisirs, pour des parcs aquatiques. Mais aussi des bons à dépenser chez des producteurs locaux très gourmands. 05 59 59 2 fois 17. Venez tenter votre chance en lançant la roue de la force basque. On se retrouve après Michel Sardou, la maladie d'amour.

0: La maladie d'amour, c'était Michel Sardou. C'est parti pour affronter votre série d'épreuves de la Force Basque avec plein de jolis cadeaux à gagner. Globalement, c'est des cadeaux pour profiter à fond de l'été, que vous soyez en vacances ou non. On a des entrées pour l'aquarium de Biarritz, on a des entrées pour la Cité de l'Océan, pour des parcs de loisirs, des bons à dépenser chez des producteurs locaux gourmands. Vous pouvez tenter de vous inscrire encore jusqu'à midi au 05 59 59 17 17. Mais là, c'est au tour de Lucien à Asquin. Bonjour Lucien.
1: Bonjour.
0: Bon, comment ça va, Lucien?
1: Ben, ça va, moyennement.
0: Ah, vous êtes pas en... Ah oui, vous êtes en arrêt. Donc forcément,
1: ouais,
0: on est en mode repos aujourd'hui.
1: Non, un problème de dos.
0: Ah ouais, bon, ça fait hyper mal, Lucien.
1: Donc,
0: coincé, ouais. Coincé à la maison, donc, si j'ai bien compris.
1: Voilà.
0: Ok, donc, on fait d'abord cette émission, je pense, pour se changer les idées, Lucien.
1: On va essayer.
0: Avant tout. Mais vous êtes plusieurs, non? Je vous entends, j'ai l'impression d'entendre plusieurs personnes là autour de vous. Ou
1: oui,
0: c'est moi?
1: C'est ma compagne à côté.
0: Ah, d'accord, très bien. Donc, qui s'appelle comment?
1: Sylvie, elle a gagné.
0: Ah ouais, d'accord, bah oui, donc c'est vu hier soir en fait. Ok. Bon, bah, Lucien et Sylvie, bon, on va espérer que la chance tourne alors aujourd'hui. Je vous propose donc de lancer la roue de la Force Basque, quand vous voulez, avec un top.
1: Top.
2: Le GPS.
0: Alors, le GPS, c'est notre voix de navigation qui va lire des paroles de chansons, des chansons cultes, mais elle va les lire un peu comme si, si vous voulez, elle vous indiquait où tourner sur un rond-point. Donc, avec cet extrait en quelques lignes, à vous d'essayer de retrouver la chanson. Et je suis assez sympa parce que si jamais vous ne trouvez pas à la première chanson, peut-être que je vous offrirai une deuxième chance. Mais on donne tout maintenant, ok Lucien?
1: Ok.
0: Attention Lucien et Sylvie, c'est parti.
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0: Alors, est-ce que vous pensez avoir retrouvé, donc, Lucien?
1: Elle est si fragile de Marc Lavoine.
0: Alors, moi j'attends surtout le titre. J'attends surtout le titre, mais vous n'avez pas le titre, là.
1: Ah.
0: Ça ne vous revient pas? Pas du tout, du tout?
1: Non.
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0: Alors... On est passé à une deuxième voie GPS. On est passé à une deuxième voie GPS. Donc, je ne voulais pas laisser vous le temps de vous concentrer. Moi, je voulais vous faire écouter la réponse de la première. Donc, vous avez de la chance. On vous a un peu spoil. Donc, il va falloir essayer de réfléchir à celle-là. La réponse de la première. On s'en met les pinceaux. Hein. Allez, c'est maintenant.

0: Je l'entends, mais j'ai pas le titre.
1: Le titre, c'est le même nom que le groupe en plus. Aïe, aïe, aïe. C'était Partenaire Particulier.

0: Bah écoutez, c'est pas l'épreuve la plus facile, je vous l'accorde.
1: Non.
0: Moi j'espère que vous avez passé une agréable soirée hier soir à l'hippodrome de Biarritz.
1: Oui, oui, très bien.
0: Est-ce que vous êtes régalé? Oui, parce que vous aviez gagné donc des places pour aller parier à l'hippodrome de Biarritz si vous en aviez envie et un repas VIP.
1: En fait, j'ai retrouvé mes patrons, mes anciens patrons qui sont aussi qui travaillent sur l'hippodrome de Pau.
0: Ok.
1: Donc, je connaissais bien le traiteur, je savais que c'était bon.
0: Bon, bon bah super. Bon, vous avez bien profité. Et puis, ouais, on se retrouvera. Bien. On va se retrouver d'autres idées sorties ensemble avec la force basque les prochains jours.
1: Bon,
0: pas de problème. À bientôt.
2: Bonne journée. Au revoir.
0: Allez, voici Oria Soirée Mondaine pour la suite dans la playlist Ici Pays Basque. Mais n'oubliez pas que vous pouvez appeler pour jouer au 05 59 59 2x17.

0: Oria, soirée mondaine sur votre radio ici Pays Basque, où on est en train de jouer ensemble à la Force Basque. Il y a encore des places pour tenter de gagner des sorties pour les vacances au 05 59 59 2x17.
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0: Rebecca, c'était Toto.
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0: Et tout l'été, on joue ensemble à la Force Basque. C'est une série d'épreuves jusqu'à midi où vous découvrez en direct l'épreuve et le cadeau qui vous attend en lançant la roue de la Force Basque. Et c'est au tour d'Ayonde de tenter sa chance à Bayonne. Bonjour.
2: Bonjour.
0: Alors, est-ce que tu peux te présenter? Quel âge tu as?
2: J'ai 13 ans.
0: Tu as 13 ans et t'es en vacances chez ta grand-mère aujourd'hui?
2: Oui.
0: Ouais.
2: Je suis avec ma grand-mère, ouais.
0: Ok, c'est quoi votre programme quand vous êtes ensemble?
2: On promène la chienne, on va à la maison, enfin tranquille quoi, parce que voilà quoi.
0: Tranquille, il y a un petit jardin ou pas chez ta grand-mère?
2: Oui, il y a un petit jardin, ouais, j'aime bien jouer dans le jardin.
0: Ok, donc ça va, tu peux profiter du beau temps du coup.
2: Ouais.
0: Ok, donc vous allez jouer en duo ou tu vas tout faire tout seul aujourd'hui?
2: Les deux.
0: Les deux. Non, je veux bien le joker. Ok, alors on va voir déjà sur quelle épreuve tu tombes. Ok, c'est parti. Voilà, allez.
1: Le ni oui ni non.
0: Ah, bah c'est clair, non?
2: J'ai pas entendu.
0: Ah, t'as pas entendu. Alors attention, ça a pas commencé. Je te préviens, c'est le ni oui ni non.
2: Ah ok.
0: Va y avoir un chronomètre. Sur ce chronomètre, je te pose des questions.
2: Ok.
0: Et surtout, ne dis pas oui ni non.
2: D'accord.
0: Mais réponds quand même. Ok.
2: Bien sûr.
0: Parfait, je vois que tu t'es déjà mis dans l'ambiance. Attention, on va lancer le chrono tout de suite. 3, 2, 1. Est-ce que tu as déjà attrapé un coup de soleil cet été?
2: Jamais.
0: Quand tu prépares ta valise, t'es du genre à faire une liste ou à improviser? Tu fais comment?
2: J'improvise.
0: Le sable, ça te démange?
2: Jamais.
0: Est-ce que tu es capable de mettre des chaussettes avec des tongs?
2: Bien sûr.
0: Alors pardon, je veux revenir sur ça. Bien sûr.
2: Bien sûr.
0: Tu fais ça, tu mets des chaussettes avec des tongs?
2: Alors, je ne le fais pas, mais la question.
0: C'était histoire de ne pas dire oui ou non. Ok, et ben c'est gagné. Bon, bravo. Un sans faute pour Ayonde. Alors, voilà le cadeau que je te propose.
2: Oui.
0: J'ai des places pour Aquatic Land à La Benne, un passe famille pour 4 personnes, donc gros parc aquatique, je ne sais pas si tu le connais.
2: Ah ok, bah super.
0: Super, bon, ça te fait un programme pour les vacances. Et t'emmènes qui tu veux, tu peux emmener 3 copains si tu veux.
2: Ok, ouais. Allez. Cool, merci.
0: De rien, à bientôt.
2: À bientôt.
0: Une idée sortie à présent.
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0: Parce que vous pouvez utiliser le WhatsApp de la radio pour nous laisser des messages au 05 59 59 2x17.
3: Bonjour, la municipalité de Bonloc organise son premier marché nocturne mercredi 22 juillet à partir de 18h30. De nombreux artisans et producteurs locaux seront présents. Il y aura également possibilité de se restaurer sur place. Tout cela dans la bonne humeur grâce à une animation musicale assurée par le groupe Chichi Ryoak. Donc si vous avez envie de passer un bon moment convivial et de découvrir le talent des artisans et producteurs de la région, venez nombreux mercredi soir. Bonloc se situe à 5 km d'Asparin et un deuxième marché nocturne sera organisé le 19 août. On vous attend, Miguel.
0: 11h31.
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0: Allez, viens, je t'emmène en musique. C'est pas moi qui le dis. C'est France Gall dans la playlist ici Pays Basque.

0: Viens, je t'emmène France Galles.
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0: On joue ensemble jusqu'à midi avec plein de cadeaux à gagner si vous osez affronter une épreuve de la Force Basque, comme le fait Anne-Marie à Ustaritz. Bonjour Anne-Marie.
3: Bonjour.
0: Comment ça va? Quelle forme avez-vous en ce mercredi matin?
3: Ben, ça va, il fait moins chaud, alors c'est très bien.
0: Ouais, ça fait du bien, là? Un petit peu d'air ce matin?
3: Encore oui.
0: Ouais. À Ustaritz, ça a dû bien monter, les températures.
3: Encore oui. Justement, ça a baissé, là, on est content. Ce matin, c'était bien.
0: Et je crois que bah, vous profitez des vacances en accueillant votre petite fille.
3: C'est ça.
0: Alaya.
3: Je l'ai à côté.
0: Ah, super. Et en plus, Alaya, il lui arrive quelque chose bientôt.
4: Oui.
0: Qu'est-ce qui va t'arriver à Alaya bientôt?
4: Je vais avoir 11 ans.
0: 11 ans. Et ce sera demain?
4: Oui.
0: Ouais, bah. Elle est grande, hein, ça y est. Hein.
3: Ah oui.
0: Oh oui. Anne-Marie, ça vient
3: la
0: du cœur.
3: Marie Castro, là, à Cambo, elle va aller.
0: Ah oui, vous avez prévu quoi?
3: Dis-lui que tu vas aller Castro, là, à Cambo.
4: Au collège de Cambo.
0: Ah, ok. Bon. Et pour l'anniversaire?
3: Ça serait... Ah, surprise.
0: Ah, d'accord. On n'a rien le droit de dire. Ok. Bah, moi, je te fais un joyeux anniversaire en avance, Alaya. Et je propose que ce soit toi qui fasses un top pour la roue.
3: Voilà.
4: D'accord.
0: Quand tu veux.
4: Top.
1: Le pitch.
0: Alors, le pitch. Anne-Marie, est-ce que vous aimez bien le cinéma?
3: Pas trop.
0: Aïe. Est-ce que le pitch, c'est des résumés plus ou moins capillotractés de films cultes du cinéma. Et il faut retrouver le titre à partir du résumé.
3: Ouf, ouais.
0: Bon.
3: Je suis pas très cinéphile, non.
0: Vous aurez deux chances, ok? Au moins.
3: D'accord.
0: Alors, attention, je vais vous faire un premier résumé. Un homme est envoyé dans le nord de la France, comme s'il partait en exil dans un pays dangereux, et il fait du vélo, il distribue des lettres et découvre que les habitants parlent bizarrement, mais sont plutôt sympas. Un homme est envoyé dans le nord de la France, comme s'il partait en exil. Vous avez une idée?
3: Non.
0: Pas du tout?
3: Non.
0: Bienvenue chez les Ch'tis.
3: Ah oui, je l'ai vu, celui-là.
0: Ah bah en plus, Anne-Marie.
3: Oui.
0: Attention, on va faire deuxième chance, Anne-Marie. Un policier qui n'aime pas l'eau doit aller en pleine mer pour affronter un animal qui, lui, adore l'eau et qui a décidé de transformer la plage en buffet à volonté.
3: Oh, voilà, non, je ne sais pas non plus, franchement.
0: C'est vraiment un film culte qui se passe en bord de mer. Avec un animal qui attaque.
3: Ah oui. Comment ça s'appelle, la baleine, là, qui avait... Ah. Oh, mais ça va pas nous revenir.
0: Aïe.
3: Est-ce que Alaya,
0: à 11 ans, c'est pas sûr, est-ce qu'Alaya peut connaître un film avec un requin qui attaque des plagistes?
3: Oui, tu connais le film avec un requin, réponds, j'ai la grande qui arrive.
4: Un requin quoi?
0: Qui attaque des plagistes, des gens sur la plage.
3: Comment ça s'appelle ce film?
0: Aïe, voilà, c'est fini là. Je suis désolée, j'ai tout donné, mais c'était Les Dents de la Mer. Et vous
3: voilà,
0: l'avez pas vu.
3: Je connaissais en plus.
0: Bah oui, hein. Bon, bah Anne-Marie, je vous dis à bientôt pour jouer à nouveau, avoir un petit peu plus de chance en tournant la roue.
3: D'accord,
0: et surtout,
3: oui,
0: profitez
3: parce que
0: bien.
3: Là, juste le ni oui ni non, elle voulait le faire juste avant.
0: Bah c'est le hasard. Hein.
3: C'était plus facile. Bon, bah, écoutez, on peut essayer demain, après-demain, n'importe quand.
0: Bien sûr, n'importe quand, Anne-Marie. Bon. À bientôt.
3: Bon, bah, merci beaucoup de votre gentillesse. Hein.
0: Au revoir. À bientôt.
3: Allez, au revoir.
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0: One République. La force basque, ça continue jusqu'à midi. De nouvelles épreuves à affronter avec Aurélie à Ustaritz. Bonjour Aurélie.
1: Bonjour.
0: Bon, comment ça va Aurélie?
1: Ça va, en vacances. On va jouer au tennis et du coup on profite avec ma fille pour jouer.
0: Bah ouais, vous avez déjà joué ou pas cet été?
1: Ah non, pas du tout.
0: Ah très bien, très bien.
1: La nouvelle semaine de vacances, donc je pouvais pas jouer jusqu'à présent.
0: Voilà, bah voilà, c'est la nouvelle activité de vacances Aurélie. Maintenant, on joue donc à la force basque. Et avec votre fille qui a quel âge?
1: Elle a 10 ans Emma.
0: Ah, Emma qui a 10 ans, ce qui veut dire, elle est à côté de vous hein.
1: Oui.
0: Qu'elle peut participer.
1: Bonjour.
0: Donc tu peux participer, tu peux aider ta maman hein.
1: D'accord, oui.
0: Ça va être un duo. Pour ça, on va déjà voir, attention, quelle épreuve vous allez affronter. Bon, alors, qui me fait un petit top pour savoir l'épreuve?
2: Top.
3: Le petit bac.
1: Oula.
0: Oula. Bon, attendez, on n'a pas commencé. Le petit bac, vous voyez ce que c'est, je crois, Aurélie?
1: Oui.
0: Donc, je donne un thème, je donne une lettre, et vous trouvez, trouvez juste un mot qui correspond. Ok?
1: Ok.
0: Je vais donner 5 thèmes, à chaque fois avec une lettre différente. Et si vous avez 3 bonnes réponses sur 5, c'est gagné. Ok?
1: D'accord.
0: Et je rappelle que tout le monde participe. Hein. On ne sait jamais.
1: Non.
0: Hein, la sagesse peut venir des enfants. Attention, on commence avec un métier qui commence par la lettre M comme maman.
1: Maçon.
0: Un fruit qui commence par la lettre P comme papa.
1: La pastèque, c'est un fruit? La pomme, allez.
0: Un pays qui commence par la lettre T comme table.
1: La Turquie.
0: Quelque chose que l'on trouve dans une salle de bain et qui commence par la lettre S comme Sarah.
1: Le savon, sèche-cheveux, imagine.
0: Ah bah on prend le sèche-cheveux alors. Et enfin un défaut qui commence par la lettre T comme table.
1: Un défaut?
0: Ouais, un défaut.
1: Bah être têtu.
0: Être têtu, bah oui ça marche. Eh bien c'est un sans faute, bravo.
1: Super.
0: Aurélie et Emma, c'est gagné, félicitations. Alors, ce que je vous propose, c'est qu'on regarde ensemble quel cadeau vous attend. Et je peux vous proposer un pass famille pour le WoW Park à Urugne.
1: Bah super, merci beaucoup.
0: Donc voilà, un immense parc de jeux, je ne sais pas si vous y êtes déjà allé Aurélie et Emma.
1: On y a été il y a 3 ans, oui, en famille. Il va être content, lui aussi.
0: Voilà, donc là, il y aura de quoi faire. Il y a des tyroliennes, il y a les pistes de luge, il y a du surf sur un ventre glisse. Vous pouvez vraiment vous éclater là avec les enfants.
1: Ben, génial.
0: Eh ben, écoutez, bravo à toutes les deux et à bientôt. Bonnes vacances.
1: Merci beaucoup. Bonnes vacances. Au revoir.
0: Et encore une place possible si jamais vous avez envie d'essayer. C'est le 05 59 59 2 x 17. On joue à la force basque tout l'été ensemble et on profite de la musique d'ici. Voici Gatibou.

0: C'était Gatibou sur votre radio ici Pays Basque.
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0: La Force Basque, c'est votre jeu de l'été, un jeu où vous jouez en direct, bien évidemment, mais surtout, vous découvrez en direct l'épreuve qui vous attend en lançant la roue de la Force Basque, tout comme le cadeau. Et on va accueillir Janine, c'est la dernière candidate aujourd'hui à Asparin. Bonjour Janine.
7: Hey Gounon.
0: Hey Gounon Janine, comment ça va?
7: Ça va très bien.
0: Racontez-moi un peu votre programme de l'été.
7: Alors, le programme de l'été, de la marque, de la piscine, de la grasse matinée,
0: ouais.
7: Du soleil.
0: Ou Janine, je sens que vous savez profiter quand même. Hein.
7: Ah ben j'en profite, vu que je suis à la retraite, on en profite.
0: Ouais, ouais, mais ça vous plaît, ça, je sens que vous aimez ça, vous aimez bien, vous trouvez plein d'activités.
7: Mais bien sûr.
0: Donc les activités en plein air, c'est quand même un peu votre truc.
7: Oui.
0: Ah par contre, excusez-moi, je me suis entendue, mais hurler.
7: Ah, pardon.
0: À l'arrière, je ne sais pas si vous aviez mis la radio ou le haut-parleur, mais attention à ça, Janine. De coup, on parlait de votre programme et vous êtes très activité plein air, mais vous n'êtes pas toute seule, je crois que vous accueillez des amis souvent aussi. Hein.
7: Oui, là je vais recevoir mes petits-enfants, là bientôt, mes petites filles de Nantes.
0: Ok, de Nantes, alors, hein, voilà. C'est ça vous avez dit.
7: Oui.
0: Ok, super. Et là, vous allez jouer avec quelqu'un ou vous êtes toute seule pour affronter les épreuves de la Force Basque?
7: Non, on est à quatre. Alors, oh si entre les quatre, on va trouver, oui.
0: Ah bah, j'espère bien. Bon, attendez, ce qu'on va faire, c'est qu'on va lancer la roue de la Force Basque. Si vous êtes quatre, s'il vous plaît, j'aimerais faire un top tous ensemble.
7: D'accord, ok.
0: Quand vous voulez.
7: Allez. Un. Top, top.
0: Ah bah, c'était pas...
8: Chercher l'intrus.
0: C'était pas précis.
7: Chercher l'intrus.
0: Vous avez de la chance, on vous note pas sur la précision du cri. Alors, chercher l'intrus, je vous réexplique ce que c'est. Ce sont des listes de trois mots, parfois un peu plus, parfois quatre mots. Et à vous de trouver à chaque fois quel est l'intrus parmi les propositions.
7: Ouais.
0: Par exemple, ça compte pas. Hein. Par exemple, si je dis fauteuil, canapé et table, quel est l'élément intrusif?
7: Je pense que c'est la table.
0: Ah bah voilà, tout simplement. Là, ça paraît.
7: Oui.
0: Celui-là
7: oui.
0: est très logique. Il y a toujours une logique de toute façon.
7: Oui.
0: Et si vous faites deux bonnes réponses sur trois, c'est gagné.
7: Bah, ok. Allez,
0: c'est parti.
7: On y va.
0: Première série. Picasso, Monet, Rodin.
7: Picasso, Monet, Rodin.
0: Quel est l'intrus?
7: Picasso, Monet, c'est des peintres, Rodin.
0: Donc Rodin est l'intrus, je note.
7: Ouais.
0: Décembre, juin, août.
7: Décembre,
0: je note. Islande, Japon, Madagascar, Suisse.
7: Oh, Madagascar.
0: Vous répondez peut-être un peu vite, je pense. Alors, Islande, Japon, Madagascar, Suisse. Pourquoi Madagascar?
7: À cause de la chaleur.
0: Ouais, c'était la Suisse parce que les trois autres sont constitués d'une ou plusieurs îles. C'était la Suisse. qui était l'intrus. L'intrus, pardon. Décembre, juin, août, vous avez dit décembre, pourquoi ?
7: L'hiver.
0: Par rapport à l'hiver. Bon, alors, moi j'attendais juin par rapport au nombre de jours.
7: Ah, voilà, 30 et 31.
0: 30 et 31. Bon, on va dire que c'est valide. Par contre, j'ai l'impression qu'on parle derrière moi, c'est un peu compliqué, là.
7: Oui.
0: Si vous pouvez, que je puisse vous donner...
7: Je m'éloigne.
0: Merci beaucoup. Bon, du coup, je vais être sympa, écoutez bien, parce que ça marche aussi de dire été-hiver, donc intrus de décembre-hiver. Allez, c'est OK pour vous. Et Rodin était bien l'intrus parmi Picasso et Monet, donc c'est gagné. Allez. Je suis sympa parce qu'on peut pas dire que c'est faux, Janine. Donc, j'allais dans votre sens et je vous offre donc deux places pour donc aller voir le spectacle Soins et Lumière, Luminiscence à la cathédrale de Bayonne et deux places pour la Maison Basque à Sarre. Quatre entrées. Tenez, vous êtes quatre. C'est nickel. Janine et tous les copains, à bientôt.
7: Merci beaucoup. Au revoir et bonne journée.
0: Jean-Louis Aubert pour la suite de la journée et après, on fera le point sur l'actualité ensemble.

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0: Très bon mercredi à vous en ce 22 juillet midi. Le journal est présenté par Yves Tusseau. Bonjour Yves.
2: Bonjour Juliette, bonjour à tous. Le corps d'une femme disparue en 2017, retrouvé ce matin au fond de la Doure, à Urte, dans un véhicule. Cela au lendemain de la découverte de la voiture de David Sternin, qui lui était porté disparu depuis septembre 2018. C'est une information ici Pays Basque. Iban Etchesareta, bonjour. Vous êtes sur place, Iban, en bord d'Adour. C'est un groupe d'Américains spécialisés dans les cold cases, les affaires non résolues, qui est à l'origine de ces recherches et de ces découvertes.
3: Et un rebondissement incroyable. Joël Pouille de Mouguer, 68 ans au moment de sa disparition, était retrouvé dans son véhicule dans la Doure à Urte, en aval du village. C'est son fils qui appelait ces Américains qui repartaient en Italie après la découverte de la voiture de David et de deux autres véhicules. Ils ont fait marche arrière et ils ont replongé ce matin dans le fleuve, ramené la plaque d'immatriculation de la femme disparue depuis 9 ans, au grand soulagement de la famille et notamment du mari, un temps soupçonné. Les gendarmes de Bidache et de la Bastide sont sur place. Le véhicule avec le corps va être retiré de la Doure tout à l'heure, Yves.
2: Merci, Iban. Vous étiez en direct de la Doure où donc ce corps d'une femme a été retrouvé ce matin. Le corps d'une femme disparue en 2017.
0: Je suis très affectée pour les familles et les enfants victimes.
2: Déclaration ce matin sur ICI Pays Basque de Serge Blanco, le maire de Biarritz, au lendemain de l'arrestation et du placement en garde à vue de deux animateurs du centre de loisirs Mourisco. Les deux hommes âgés de 21 et de 36 ans sont soupçonnés de viol et d'agression sexuelle sur des enfants de 3 et 4 ans. Serge Blanco assure ce matin, sur ICI Pays Basque, que les antécédents de ces deux animateurs inconnus des services de police avaient bien été vérifiés avant leur recrutement.
4: Je peux affirmer que tout a été fait dans les règles, mais vous savez, je pense qu'on peut passer à travers les gouttes. Il se passe tellement de choses. Vous savez, il y a des histoires où vos meilleurs amis sont capables de faire des choses complètement folles avec vos enfants. Donc aujourd'hui, bien sûr, on a vérifié très exactement le casier judiciaire. On a eu aussi un contact avec le ministère qui nous a permis de dire qu'il n'y avait pas un seul problème avec ces éducateurs. Voilà. Alors après, comment expliquer cela, je ne le sais pas, mais je pense qu'il ne faut pas non plus aujourd'hui brûler les étapes et il faut laisser faire la justice. C'est la justice qui dira exactement ce qui s'est passé ou pas.
2: Serge Blanco, maire de Biarritz, entretien à retrouver sur ici.fr. Notez que deux animateurs ont été placés en garde à vue, on vous le disait, mais qu'un troisième avait été suspendu par le maire de Biarritz en fin de semaine dernière. Forte chaleur et canicule répétées, absence de précipitations depuis déjà plusieurs semaines. L'agriculture souffre de la sécheresse dans toutes ses spécialités, des maraîchers aux éleveurs. Aucune des 3700 exploitations du Pays Basque n'y échappe. Un comité sécheresse doit se tenir en tout début d'après-midi en préfecture à Pau. De nouvelles mesures de restriction d'utilisation de l'eau potable pourraient être décidées.
0: Le livret A boudé par les Français.
2: Les retraits ont dépassé les versements de près de 6 milliards d'euros au 30 juin. Chiffre donné par la Caisse des dépôts, c'est un record. Un désamour qui pourrait s'expliquer par la baisse du taux d'intérêt du livret A qui est tombé à 1,5% en février et la rentabilité plus importante d'autres produits d'épargne, notamment l'assurance vie. Le taux du livret A doit remonter à 1,7% au 1er août. Et puis on termine, Juliette, avec la 17e étape du Tour de France cet après-midi entre Chambéry et Voiron. 175 km sans difficulté majeure. Pogacar est toujours maillot jaune. Pogacar devancé hier par Remco Evenepoel lors du contre-la-montre individuel entre Evian et Thonon-les-Bains. Un contre-la-montre que Paul Sexas, la pépite française du cyclisme, a terminé à la 4e place. Paul Sexas, qui est également 4e au classement général, à un peu plus de 6 minutes. Le Tour de France, qui est bien sûr à vivre comme tous les après-midi sur ICI Pays Basque. Météo estivale.
0: Ouais, du ciel bleu, du soleil et des températures qui commencent à monter doucement mais sûrement. Cet après-midi, 29 degrés pardon, même sur la côte à Hendaye, 30 degrés à Biarritz, 31 degrés à Bayonne, 34 pour Espelette, pour Bidache, 35 à la Bastide-Clérance ou à Saint-Palais. Et ça continue comme ça tout au long de la semaine. Soleil, ciel bleu et des températures qui vont monter jusqu'à 36 degrés pour les maximales. 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
5: Bonjour, bonjour, j'espère que tout va bien chez vous. Alors que vous soyez en vacances, au travail ou à la maison, la prochaine heure est là pour vous donner le sourire et vous changer les idées. Aujourd'hui, Valérie Damidot et Eric Bastien sont avec des candidats plus sympas les uns que les autres. Laetitia, qui n'écoute pas son mari. Adam, un fan de Dorothée. Mais aussi Thomas, qui rêve d'être une torche humaine, pourquoi pas. Et Karine, qui veut que sa maison soit rangée tout le temps au cas où. Mais au cas où quoi ? Réponse avant 13h et juste après Rick Astley sur votre radio ici.

0: plus grand succès de Rick Astley qui nous ramène à la fin des années 80, Never Gonna Give You Up, sur votre radio ici. Alors en novembre dernier, c'est Laetitia d'ici La Rochelle qui jouait avec nous. Laetitia qui a un petit défaut qui rappelle à Valérie que son mari a le même. Et puis il y avait aussi Vincent d'ici Normandie, un pro des desserts qui a donné envie à Éric Bastien et qui peut peut-être vous inspirer pour midi ou ce soir.
1: Alors Laetitia, là. Elle a une autre manie qui énerve un peu son mari, notre Laetitia. Il paraît, hein, c'est ton mari qui nous a raconté ça, mon petit chat, hein, Mathieu, hein, il nous a dit que quand tu lui poses une question, il répond, tu dis ok, mais 5 minutes après, tu reposes la même question, parce que t'as pas écouté, c'est vrai ou pas cette histoire ?
2: C'est vrai.
1: Ah, voilà. Mais en fait, t'écoutes pas ce qu'il te dit ou qu'est-ce qui se passe ?
2: Si, j'entends sur le coup, et puis après, oui, en fait, c'est que je fais souvent autre chose en même temps, donc voilà.
1: C'est-à-dire que tu fais semblant d'écouter, mais tu n'écoutes pas ton pauvre mari, quoi.
2: Bah si, quand même, mais voilà.
1: J'en connais un qui est comme ça. Mon mari, c'est l'inverse. Moi, je parle et il fait ouais, et il n'entend pas. C'est les gens qui, je pense, ont un problème, qui se pensent supérieurs à nous. Voilà, c'est tout ce que j'ai à dire.
3: Totalement solidaire avec votre
1: Mathieu, je compatis avec toi. Alors, tu as un autre truc que tu rêverais d'avoir. Il y a des gens, leur super pouvoir, ça serait d'être invisible, de gagner au loto, de... Non. Notre Laetitia, elle, son super pouvoir, ça serait que la maison soit toujours bien rangée et propre.
3: Voilà. Bah oui, pour les cambrioleurs. Parce qu'elle en a peur.
1: Mais qu'est-ce que c'est que ce super pouvoir ? C'est pas un super pouvoir, ça !
2: Ben si, parce que comme ça, je peux faire autre chose que ranger la maison et faire le ménage, la lessive. Je peux aller balader, dépenser, voilà.
1: Mais tu sais que ça, tu peux le faire sans pouvoir magique. Il suffit de le décider, tu sais.
2: Oui, c'est vrai.
1: C'est une question de choix, mon petit chaton. Tu regardes le truc et puis tu te dis, tu sais quoi, je le ferai plus tard. Et puis tu, hop là.
3: Laetitia, il paraît que tu aimes bien ranger ta maison. Je vous repose la question parce que vous avez dit au bout de 5 minutes, elle a oublié. Donc, voilà.
1: Bon, ma petite sorcière bien-aimée, nous allons tout de suite essayer de marquer davantage de points. C'est la question à 3 points, c'est la question à choix multiple.
3: Davantage, c'est le mot. Hein.
1: Alors, je pose la question, je te fais des propositions à mon top chrono, t'as 10 secondes pour me donner ta proposition. Tiens, je te mets un petit Billy the Kick. Mangez-moi. Voilà. Alors, nous n'allons pas parler de champignons hallucinogènes, nous allons parler de chaîne alimentaire. Laetitia, le cycle de la chaîne alimentaire commence par les herbivores, les prédateurs, les plantes, Éric Bastien.
4: Oui, bien sûr.
1: Top chrono, 10 secondes. La chaîne alimentaire commence par herbivores, prédateurs, plantes, Éric Bastien.
2: Prédateur.
1: Et non. La chaîne alimentaire commence par les plantes. Grâce à la photosynthèse, elle transforme la lumière du soleil, l'eau et le dioxyde de carbone en matière organique. Ça sert ensuite de nourriture aux herbivores qui nourrissent à leur tour les carnivores et ainsi de suite. Bon, pas de points, mais voilà, maintenant tu sais.
3: Dire que vous lui avez dit tout ça il y a 5 minutes et qu'elle l'a déjà oublié, elle aurait pu vous répondre sans problème. Notre Vincent à Conches-en-Ouche avec tous les Conchois dans l'heure qu'on salue. Alors Vincent, il travaille dans les services d'eau potable, on l'a dit, il aime pas trop le bricolage, c'est un grand sportif. Il fait aussi de la cuisine. Hein. Enfin, ta femme est visiblement un peu meilleure que toi.
5: Ma femme est sur les plats salés.
3: Ah.
5: Effectivement, plus régulière, bien meilleure. Et moi, sur le sucré. Moi.
3: Ah, alors vas-y, fais-moi un petit peu rêver là. Qu'est-ce que tu pourrais nous proposer comme petit dessert sympa ce midi ?
5: Oh, bah, les petits classiques voilà, de tous les jours, on va dire. Les petits gâteaux fondants au chocolat, les gâteaux aux noisettes. J'adore les noisettes. Donc, voilà. Après, là, on arrive sur les bûches de Noël.
3: Mais oui.
5: Traditionnelles, crème au beurre, mais pas trop lourdes. Juste ce qu'il faut de crème. Avec une génoise bien légère. Ça descend tout seul après le gros repas de fête.
3: Oui, bah oui, c'est sûr. Après, avec la petite verveine citronnée, ça descend tout seul.
1: Avec la verveine citronnée au whisky. Voilà.
3: Non, mais il a des arbres qui donnent des pommes, donc du coup, c'est aussi pour ça qu'il fait plein de desserts.
5: Ah oui, c'est vrai que le crumble aux pommes, pomme poire, c'est traditionnel.
1: J'aime bien quand tu dis Il a des arbres qui donnent des pommes. Ben ça oui. s'appelle comment les arbres qui donnent des pommes?
3: Des pommiers.
1: Voilà.
3: Voilà. Le Paris-Brest, le tiramisu, grâce au tiramissier, bien sûr, qui donne le tiramisu, l'arbre le plus connu. Et puis la forêt noire. Et alors là, Valérie va être contente parce que tu aimes la moto.
1: Ouais, Johnny.
3: Et on salue ta candidate.
4: La tia.
3: Voilà.

0: Dansons, un des derniers titres de Céline Dion, écrit et composé par Jean-Jacques Goldman dans la playlist d'ici. Comment un éléphant peut amener à la suspension d'un permis de conduire? C'est ce que nous explique maintenant Frédéric d'ici Touraine. Quant à Zoé d'ici Orléans, elle raconte à Valérie Damido et Eric Bastien son dernier séjour au ski. Et elle s'en souvient bien sur votre radio ici.
1: Alors Frédéric Petit, paraît qu'il t'est arrivé une histoire un peu rigolote. T'es allé à Thoiry avec tes parents et là t'as vu un éléphant s'asseoir sur la voiture de devant.
2: C'est un parc animalier, hein, Thoiry.
1: Oh my god. Et donc, comme ça, il s'est approché de la voiture et pof, il s'est assis.
3: Ouais, deux voitures devant. Et c'est une image qui m'est restée pendant très longtemps. C'était pendant les années 70, tu vois. C'est une image qui m'est restée et mes parents étaient. Et puis un jour, ils ont décidé d'aller là-bas. Et puis, le gars, c'était une deux chevaux. Il s'est assis sur une deux chevaux.
1: Oh bah, il a eu de la chance de repartir parce que les fesses de l'éléphant. Et alors, il paraît que plus tard, t'as entendu cette histoire racontée par le propriétaire de Thoiry, hein, le vicomte de la Panouse.
2: Bien sûr, le vicomte.
1: Et donc, ça t'a fait beaucoup rire parce que toi, tu l'as vécu en direct, ce truc.
3: Alors, je me suis posé la question de savoir si cette époque s'était arrivée une autre fois. Vu le nombre de personnes qui passent, ça peut être arrivé aussi. Et le mec, il a été arrêté par les flics. Et les flics l'ont pris, ont dit, mais vous déconnez, ils l'ont fait souffler. Le gars, il avait bu un canon en déclarant faisant la déclaration pour l'assurance chez le comte de la Palouse. Et puis, il a perdu son permis.
1: Ah bah super, bah voilà, on dit qu'on a un éléphant qui s'assoit et on perd son permis. Bon.
2: Ah, ça change des chevreuils. Hein.
1: Ça change des chevreuils. Alors Frédéric, on va essayer...
3: Les sangliers, c'est mieux, hein.
1: Les sangliers aussi. On va essayer de marquer des points. Tu n'en as qu'un, je te propose d'en marquer 5 d'un coup. Alors attention, écoute bien la question. Dans quelle célèbre série télé, les braqueurs portent une combinaison rouge et un masque de Salvador Dali? Dans quelle célèbre série télé les braqueurs portent une combinaison rouge et un masque de Salvador Dali? Top chrono, 10 secondes. Prédo? Prédo?
3: Aucune idée.
2: Aucune idée.
1: Aucune idée. Eh bien, c'était la Casa des Papel.
4: Una mattina.
1: La la la la la la la la la la la la. Ciao. Et oui, Bella Ciao, ils ont remis cette chanson un peu à la mode.
2: Oui.
1: Bravo la Casa de Papel, avec un braquage exceptionnel, comme on aime en voir plus souvent à la télé.
2: Ouais, voilà.
1: Alors, bah, pas de points.
2: Mais non, non, non. Zoé, est-ce que tu l'avais? Tu connaissais la Casa de Papel?
5: Oui.
2: Ouais, tu l'avais.
1: Bien sûr.
2: Bon, j'espère que tu auras la réponse à la question qui va arriver dans un instant. Chloé, Zoé, je ne sais pas pourquoi je dis Chloé. Zoé, donc ici Orléans. Notre Zoé, voilà, qui est active pour, on l'a dit, hein, notamment le Canitrail. Tu as déjà fait la figuration aussi dans un clip. C'était quoi? C'était quelle chanson?
5: C'était pas du tout connu, hein. C'était quelqu'un qui est venu vers chez moi et qui voulait des figurants.
2: Non, mais c'est bien. Tu as 29 ans, donc bientôt 30 ans, t'as un rêve. Hein. Pour tes 30 ans, t'aimerais aller là. Et c'est où là? Où tu veux aller?
5: La Guadeloupe.
2: La Guadeloupe. Et pourquoi? Qu'est-ce qui t'attire? Qu'est-ce qui fait que voilà, les 30 ans, tu voulais passer là-bas?
5: Bah, ça fait quelques années que je voulais y aller et pour l'instant, bah, j'ai pas eu l'occasion, mais voilà, j'aimerais bien y aller pour mon anniversaire. Enfin, l'année de mon anniversaire.
2: Bah, je te le souhaite, on va quitter le soleil pour un autre soleil. Eh oui, les sports d'hiver. Zoé, elle n'a pas vraiment de bol aux sports d'hiver. Elle y a été il y a quelques années avec une copine. Tu t'es retrouvée sur une piste et qu'est-ce qui s'est passé?
5: Bah, j'étais tétanisée.
2: Ah, tétanisée, t'es arrivée. Pourquoi t'es partie au ski?
5: J'ai pas réussi. Bah, parce que ça faisait longtemps que j'avais pas été et puis j'avais envie.
2: Ouais.
5: Et ça faisait longtemps, voilà, comme je dis, ça faisait longtemps que j'ai pas été. Et en fait, j'avais pas du tout. Normalement, c'est une piste verte, hein, mais
2: oui,
5: ou bleue, je sais plus.
2: Ouais.
5: Et en fait, j'avais pas du tout d'idée de ce que j'avais devant moi. C'était

0: C'est vraiment une pente bien pentue en fait.
1: Donc tu fais
0: je voyais pas où j'allais.
1: Ouais, et alors donc t'es resté à la station manger de la raclette quoi et boire du chocolat chaud.
0: Voilà, et faire des raquettes.
1: Ouais, et des raquettes. Bon, pas de tétanisation maintenant avec la question qui arrive, elle vaut 5 points, la voici. Et on va parler de couleurs, on parlait des pistes bleu, rouge, jaune. Tiens, une autre couleur que nous cherchons ensemble. De quelle couleur? Écoute bien. Et la gorge du rouge-gorge. De quelle couleur est la gorge d'un rouge-gorge? Top chrono, 10 secondes.
0: Bah elle est rouge. Non, allez-y. Elle est marron.
1: Alors, effectivement, on s'emballe vite parce qu'on entend rouge-gorge. Ouais. On a envie de dire rouge et tu vas le regretter parce que tu nous as dit marron. Tu la vois, elle est marron, tu le vois. Hein
2: non.
1: Eh, bah non. Non, non, non, non, c'est orange. Eh oui, tache
2: voilà.
1: Orangée qui est reconnaissable dans nos jardins.
2: Et voilà. Ouais.
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0: extrait de son premier album Sur la route de Palmas. Vous écoutez ici dans moins d'une minute votre agenda de l'été avec vos bons plans de sortie dans votre région. Ensuite, Julien Clerc vous accompagnera avant de retrouver les meilleurs moments d'Otaquet avec Valérie Damido et Eric Bastien sur votre radio ici.
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0: Bienvenue, si vous nous rejoignez jusqu'à 13h, ce sont les meilleurs moments d'Otaquet avec Valérie Damido et Eric Bastien. De quoi vous donner le sourire pendant l'été, on a évidemment une pensée pour celles et ceux qui sont au travail. Avant de les retrouver, place à Julien Clerc qui est en tournée dans toute la France à partir de la rentrée. Première date à Cannes, Montluçon et Gap. Voici Hélène dans la bande-son d'ici.

0: Julien Clerc, Hélène, sur votre radio ici. Si vous êtes un fidèle d'Otaquet, vous savez qu'Éric Bastien ne parle pas bien anglais et qu'il est aussi un pro de la blague nulle et des jeux de mots faciles au grand désespoir de Valérie Damido à chaque fois. Voici un exemple maintenant avec Adam et Sylvie qui habitent tous les deux dans des communes qui ont bien inspiré Éric. Valérie n'était pas en reste, cette fois-ci. Heureusement que nos deux candidats avaient de l'humour.
1: Alors Adam, tu joues avec ici Touraine, tu habites à Bléré en Indre-et-Loire. Tu es électricien?
2: C'est ça.
1: D'accord. Moi j'aime pas l'électricité, j'ai toujours peur de... Voilà.
3: Ça pique.
1: Oui. Et alors, tu petit, tu te pas, bon, tu sais pas trop ce que tu voulais faire, mais tu voulais être cordonnier. Qu'est-ce que c'est que cette histoire?
2: Ah, j'ai toujours adoré. J'ai toujours adoré l'odeur quand on rentre dans les vieilles cordonneries, l'odeur de colle, de cuir, préparer les chaussures, les belles chaussures en cuir. Ça m'a toujours plu. Voilà.
1: Mais t'as pas fait ça finalement. Mais tu quand même, tu fabriques des sacoches, des trucs en cuir. Tu crées des choses en cuir, même si t'es pas cordonnier.
2: C'est ça, je suis assez bricoleur, voilà, comme je joue un peu à la pétanque, j'ai fabriqué des sacoches pour mettre les boules de pétanque dedans, voilà, support à vélo, enfin je fais un petit peu de tout, j'aime bien bricoler, j'aime bien inventer surtout.
1: Alors, mon petit chat, on va essayer tout de suite de gagner le premier point avec la question vrai ou faux. Quand je dis top chrono, tu vas vite, hein, c'est 5 secondes. Tiens, je te mets une petite chanson.
2: Pas de soucis. Encore un peu de sucre, encore
1: un peu de miel. Alors,
3: ça va votre diabète, vous?
1: Ah ben moi j'ai pas de diabète. Moi,
3: oh,
1: c'est,
3: ça va, alors.
1: Moi c'est le cholestérol, ah, oui. Comme tous les vieux. Alors, le carré de sucre, Adam, a une forme rectangulaire, car pendant la guerre, les soldats s'en servaient pour remplacer leurs dents manquantes. Alors, le sucre est-il rectangulaire pour remplacer les dents manquantes des soldats pendant la guerre? Vrai ou faux? Tu dis quoi?
2: Faux.
1: Eh ben, même pas 5 secondes d'attente et il dit faux. Eh bien, tu as totalement raison. Au 19e, le sucre était vendu en gros pain qu'il fallait casser à coups de marteau. Et une fois, sa femme s'est blessée. Du coup, Jacob Christophe Rade a eu l'idée de créer des petits morceaux plus pratiques et beaucoup moins dangereux. Depuis, on a cette petite forme. Bon, maintenant, ils font des ronds et tout ça, mais voilà. Donc, très bien, un point pour Adam.
3: Eh bien, en face d'Adam, c'est Sylvie. Oui, il y a concurrence. Vous savez qu'il y a deux teams. Il y a la team d'Amido, il y a la team Bastien. De toute façon, j'aime pas votre concurrent. Voilà, j'aime pas votre candidat, Adam. Je vais même vous dire, hein, je peux pas le blairer. Parce qu'il habite Bléré. En Indre-et-Loire, vous avez dit.
1: Alors, il est chanson, mais les vannes de merde, il les a toujours. Ça va partir comme l'autre fois avec Pulse.
3: Bah, c'est marrant.
1: T'es prêt, Adam, tu vas t'en taper toute l'émission.
3: C'est drôle quand même. C'est comment
2: J'ai l'habitude. Hein.
1: Ouais. Ah bah oui.
3: Et les habitants de Bléré, c'est comment leur nom?
2: Ah, c'est pas des blaireaux, hein, je le dis tout de suite.
3: Ah, allez, je suis pas permis.
2: Comme ça, je l'ai battu.
3: Hein, alors c'est quoi alors?
1: C'est des blairais.
2: Des blairois.
3: Voilà. Okay. On n'est pas mieux avec Sylvie qui habite à Vertou. Marrant comme nom, ça, Vertou. Bonjour Sylvie, c'est où Vertou?
4: Banlieue sud, bonjour déjà,
3: bonjour.
4: Et c'est la banlieue sud, sud-est de Nantes. Hein.
1: C'est Vertou, oui. Quoi.
4: Vertou, c'est le vignoble.
3: Vertou, mais pas très loin non plus. Voilà. Vous pouvez envoyer la blague, pas drôle pour Valérie quand même. Pas mal celle-là.
1: Et comment ça s'appelle les habitants de Vertou?
4: Les Vertaviens et les Vertaviennes.
3: Vous avez des enfants ou pas?
4: Nous, deux chacun, voilà.
3: Deux chacun, ok, donc voilà,
4: voilà,
3: Fabien recomposé.
4: Ils ont 40 et 37 ans, hein, c'est des grands.
3: Ah oui, c'est des grands.
1: C'est des petits ados, quoi.
3: Donc il y a des petits enfants, j'imagine, dans tout ça.
4: Voilà, et j'en ai une qui va arriver dans une demi-heure, là.
1: Oh my god, elle est à la clinique.
3: Elle accouche dans une demi-heure ou elle arrive à la maison?
4: Non, elle arrive à la maison.
1: Ah bon.
3: Et vous savez comment elle s'appelle? Qui c'est qu'on retrouve à 13h, tous les jours à 13h?
1: Bah Wendy.
3: Elle s'appelle Wendy, le petit bout de chou qui a un an et demi.
4: Ma deuxième petite fille s'appelle Wendy.
1: Là.
3: Magnifique.
4: Et ma première s'appelle Mona.
3: Voilà. Alors, on est infirmière en bloc opératoire, donc très content. Rassure-moi, moi, je suis content d'avoir une infirmière. Là, donc, voilà. Plus t'as repris du service, t'as vacciné les gens pendant le Covid, t'as toujours voulu être infirmière.
4: Oui, mais c'est fini là, hein,
3: ouais.
4: C'est bon.
3: Ah, c'est fini. Bon, allez. Attendez, mais attention, ça va à 12-7, on est bien.
1: Allez, pose ta question.
3: Sylvie, voici la question avec un petit extrait. Est-ce que tu vois un peu comment Otaquet fait bien les choses? On parlait de Wendy, là, il n'y a même pas deux secondes.
1: Wendy.
3: Ben voilà, Peter Pan, maintenant, dans l'histoire originale. Peter Pan est un assassin. Moi, je la ferme. Est-ce que c'est vrai ou faux? Voici le confort de 5 secondes. Top chrono.
4: Vite. C'est vrai.
3: Attention, réponds bien sur les 5 secondes. Vrai, elle l'a dit sur le top.
1: Ouais. Hein.
3: Oui, c'est vrai, ouais. Dans les textes de James Matthew Barry, donc en 1860, Peter Pan est bien plus sombre que dans Disney. Il se bat sans pitié contre les pirates et il est un assassin. Il élimine les garçons perdus qui grandissent trop vite. C'est dingue, ça.

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1: Marc Lavoine de retour avec Occupé, titre qu'il partage avec son ami Patrick Fiori. Patrick Fiori qui est sur scène demain à Sainte-Maxime. Nous retrouvons Adam d'ici Touraine, un fan de Dorothée, mais alors un vrai, hein, vous allez voir pourquoi et comment. Et Sylvie d'ici Loire-Océan qui fait partie d'une chorale. Éric Bastien et Valérie D'Amédo tentent de la faire chanter. Vont-ils y arriver? En tout cas, ils ont donné de la voix pour la motiver sur votre radio ici.
2: Adam, qui donc habite à Bléré dans l'Indre-et-Loire, a dans son super pouvoir qu'il aimerait avoir, et ben ça serait revenir à l'époque de quand il était jeune, c'est-à-dire il n'y a pas longtemps, c'était avant-hier, hein, et pour passer un après-midi avec le club Dorothée.
3: C'est ça.
2: Alors, pourquoi? Parce que tu voulais voir ton nom quand il y avait les anniversaires, là, dans le générique?
3: C'est ça, déjà, à la fin, parce que bah, jeune, j'ai pas pu... Enfin, mes parents m'ont pas inscrit.
2: Ah, merde.
3: Et je suis hyper nostalgique du club Dorothée. De Dorothée, du club Dorothée.
4: Et tu vas l'avoir en concert, là, au mois de mai, à Paris ou pas?
3: Oui, pas à Paris, parce que les places, je crois que ce sont...
4: Ah, c'est parti en deux ans, ouais.
3: 13 minutes, un truc comme ça. Ouais. Et donc, par contre, je vais à Nantes.
2: Ah,
3: je
2: vais à Nantes.
3: Voir Dorothée à Nantes.
2: Voilà. Bah, peut-être bien que tu vas réussir à la rencontrer à la sortie pour avoir un petit autographe, parce que...
3: Ah. Je vais essayer.
4: Et c'est quoi ta chanson préférée de Dorothée, histoire qu'on chante là un truc?
3: Le tremblement de terre.
5: C'est comme un tremblement de terre.
2: Ah, bah, t'entends pas beaucoup chanter, hein.
4: Hey,
5: un tremblement de terre.
4: Ouais.
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2: Hey, Dorothée, si tu nous écoutes, je t'en supplie, à Nantes, sois gentil avec notre petit Adam qui est très très fan. Parce que je vais vous dire à quel point il est fan, notre petit Adam.
4: Ah.
2: Pour son enterrement de vie de garçon, t'étais déguisé en quoi?
3: En Dorothée.
2: Et voilà.
4: Est-ce qu'on peut voir une photo de
2: Alors,
4: ce truc-là?
2: Alors, j'aimerais que tu envoies à Maître Coupèze, notre responsable, une photo. Tu as évidemment des photos de ce moment.
3: Oui, mais enfin, vous allez beaucoup rigoler. Hein.
2: Bah, c'est le but.
4: C'est le principe. Hein.
2: Si c'est pour qu'on rigole pas, non.
3: Pour vous donner un détail, col en rose,
2: ouais.
3: Perruque blonde.
4: Normal.
3: Voilà. Il m'avait fait des couettes.
2: Eh bah oui.
3: Voilà.
2: Eh bah
3: c'était
2: oui.
3: Ravissant.
4: Mais on va se faire un plaisir de mettre ça sur les réseaux, dis
2: mais
4: donc.
2: Oui, ben oui, il s'est baladé dans la rue en Dorothée, il a fait un paintball, pop. Bon, voilà. Alors écoute, moi je trouve que ça mérite un autographe à la sortie du concert.
4: On salue Jackie parce qu'il écoute des fois l'émission, Jackie, qui était dans le club d'eau. Il nous écoute des fois.
2: Non, nous on s'en fout, lui il est fan de Dorothée, il n'est pas fan de Jackie.
4: Ouais, mais Jackie c'est Dorothée,
2: non,
4: c'est pareil.
2: Non, Dorothée.
3: Si je vois Jackie, je veux bien aussi un autographe.
2: Bon, ça va alors.
3: Vraiment,
2: okay.
3: C'était vraiment l'équipe de l'époque. Quoi.
2: C'est pas faux. Alors, Adam, tu as 4 points. Là, je te propose d'en marquer 5 de plus avec la question cash. Écoute bien, je te mets une petite pub. C'était une pub avec Vanessa Paradis en petit oiseau. Hein, une pub pour Chanel. Nous allons parler de Chanel. Adam, quel était le prénom de la célèbre créatrice de mode surnommée Coco Chanel? On l'a surnommée Coco Chanel, mais c'était quoi son prénom? Top chrono, 10 secondes.
3: C'est pas Corinne.
2: Non, c'est pas Corinne.
3: C'est pas Corinne. Claude, peut-être?
2: Nope. C'était Gabrielle oui. Bonheur Chanel, dite Coco.
3: Je ne l'avais pas.
2: Et
3: je
2: voilà. Pas. Bon, bah, tu ne l'avais pas, bah, sans regret. Alors, tu as 4 points.
4: Sylvie, il est 12h45, il est l'heure de la chorale de Otaquet.
2: Bon chemin.
4: Oui, parce que notre Sylvie, elle fait partie d'une chorale. Alors, déjà, bah, comment s'appelle cette chorale et qu'est-ce que vous chantez,
6: Le
4: Sylvie?
6: Le cœur du chêne.
4: Le cœur du chêne, c'est chez toi, c'est à Vertou?
6: Oui, le Chêne, c'est un quartier de Vertou. Ils ont appelé il y a très longtemps. Hein, c'est une vieille chorale déjà.
4: Et tu chantes quoi? Alors vous apprenez quoi en ce moment?
6: De tout. On fait tout. Maintenant, non, je ne vais pas vous dire. Vous allez me faire chanter.
4: Bah, évidemment. Attends, tu nous vois venir. Bien sûr qu'on a envie de t'entendre un petit quelque chose. Allez.
6: Non. On chante. Ah non. Et puis ça, on fait des canons. Alors faut être.
4: Mais attends, mais nous, on sait faire les canons. Attends, tu nous as pas vu physiquement. Nous sommes des canons.
2: Non, alors on n'est pas des canons, mais par contre, moi j'ai appris à chanter en canon à l'école.
4: Alors, allez, vas-y, on se fait une tierce, une quinte, là, on est comme ça.
6: Qu'est-ce qu'on a? Bon, en ce moment, on révise pour les illuminations de la ville, donc on chante des chants de Noël, hein, alors sur Noël, c'est Je sais plus. Non,
2: jingle bell, jingle bell, jingle bell, jingle on the bell.
6: Non. On l'a fait l'année dernière. Non, je sais pas.
2: All I want for Christmas is you.
4: Sylvie, Sylvie,
6: ouais,
4: t'inquiète
6: on va
4: pas.
6: Non, mais... ce genre de chanson là, enfant de Palestine, enfant d'Israël, d'Amérique ou de Chine, en ce jour de Noël, que ton regard se pose sur la terre ou le ciel, ne retient qu'une chose, il faut croire à Noël.
2: Ouais.
6: Donc voilà, Noël des enfants du monde.
4: Bravo, bravo, bravo Sylvie. J'ai cru que t'allais pas le faire. Hein.
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0: Michel Jonas, qui a quelques dates de concert à partir d'octobre. Il sera par exemple à Bourgoin-Jallieu en Isère et au Blanc-Mesnil en Seine-Saint-Denis en décembre. Dites-moi dans la playlist d'ici. Allez, restez avec nous dans une poignée de secondes. Valérie Damido et Eric Bastien sont avec deux autres candidats au taquet. Thomas d'ici Paris-Île-de-France qui a un rêve étrange. Je pense que depuis 2 ans, c'est le seul à nous avoir dit cela. Et Karine d'ici Lorraine qui veut absolument que sa maison soit impeccable avant d'aller se coucher pour une raison très particulière. Là aussi, je pense que c'est la seule fois où on nous a donné cette explication sur votre radio ici.
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3: Thomas, tiens, si je te mets ça, qu'est-ce que tu penses, hein?
4: Un champignon.
3: Ouais, alors, parce que... Eh oui, notre Thomas, il collectionne les consoles vintage des années 80-90.
4: Ah ouais, la Game Boy.
5: C'est ça.
3: Alors, qu'est-ce que t'as comme console?
5: Alors, j'ai la Wii, j'ai la Nintendo NES, la Nintendo 64, la Sega Mega Drive, la Mattel Intellivision, la
4: Xbox.
3: Mais c'est trop récent.
5: Xbox, je ne l'ai pas, non, je l'ai revendu.
4: Ah, la première Xbox est sortie il y a presque plus de 20 ans. Hein.
3: Oui, mais ça, c'est pas années 80, tu vois.
4: Ah oui, c'est années 80, mais quand même, ça devient vital.
5: Je ne sais même plus, j'en ai tellement.
3: Et alors, qu'est-ce que t'en fais? Parce que moi, j'ai une vieille console Atari, et je l'ai mise dans un cadre, et je l'ai encadrée, et elle est au mur chez moi.
5: Eh ben, on joue avec Baptiste de temps en temps.
3: Ah bon ça... C'est quoi ton jeu préféré?
5: Ah, Street Fighter 2.
3: Ah, oui,
5: on peut se taper dessus autant qu'on en veut et
3: ouais, c'est pas mal.
5: Bah, comme moi j'ai grandi avec ça, Baptiste il touche pas les boutons quoi.
3: Ah bah oui.
5: Déjà mort.
3: Eh oui, bah bien sûr, donc c'est tellement injuste. Tu es horrible.
5: J'adore.
3: Je vois bien. Alors, tu as un rêve, c'est être cascadeur au Puy du Fou, être torche humaine.
5: Ah, j'aurais adoré.
3: Mais c'est-à-dire, explique-moi.
4: Ça, c'est un rêve de dingue, on n'avait pas eu ça.
3: On n'avait pas eu ça. C'est-à-dire.
5: Eh ben, en fait, sur le spectacle historique, il y avait pas mal de tableaux dans lesquels je jouais, donc la plupart du temps, je venais à mourir.
3: Ah, bah oui.
5: Et j'avais une. Bah oui, comme ça. Et j'avais une scène où je mourais sur un bûcher. Et, bon, et bien sûr, le foyer était placé devant nous, mais l'illusion d'optique faisait que. Et du coup, j'adorerais faire une vraie torche humaine. Et puis, bah, le Puy du Fou, c'est tellement extraordinaire.
3: Ah bah oui.
5: Si j'avais l'occasion d'être Puy Follet et de participer à ce genre de spectacle, j'en serais le plus heureux du monde.
3: Et bah voilà. Bon, alors.
4: Un joli rêve, hein.
3: Ouais, c'est un joli rêve, ouais. Cascadeur au Puy du Fou. Alors, écoute bien. Nous allons tout de suite poser la question à 5 points.
5: Ok.
3: Quel romancier français a signé ces dernières années les best-sellers suivants? La fille de papier, Central Park ou La vie secrète des écrivains? Qui a écrit ces livres? La fille de papier, Central Park, La vie secrète des écrivains.
5: Je le sais,
3: Top chrono, 10 secondes.
5: Je le sais. La fille de papier, je l'ai à la maison. Guillaume Musso.
3: Et c'est une... Bonne réponse, Guillaume Musso. Il a vendu plus de 28 millions d'exemplaires dans le monde. C'est un super grand écrivain qui vend beaucoup. Bravo, tu as gagné. Tu as 11 points.
4: C'est sans faute, hein, j'ai l'impression.
3: Sans faute pour Thomas.
4: Ouais. Oh là là, c'est pas le moment de tomber malade, Karine. Hein. Je t'entends tousser, là. Il nous reste encore 12 minutes après. Bon, voilà. Karine, ici Lorraine qui a quand même 4 points. Alors là, on a trouvé quand même quelqu'un qui avait qui a un rêve un peu fou. C'est vrai qu'on avait jamais eu quelqu'un qui voulait être torchman au Puy du Fou. Là, Valérie, j'ai un spécimen aussi.
3: Ah.
4: Mais alors, on va parler de manie. C'est-à-dire que vous allez me dire, bon, voilà, sa manie, avant de se coucher, il faut que la maison soit propre. Jusque-là, rien d'exceptionnel. D'accord. Il faut que le bouquet de fleurs soit sur la table.
3: Ça commence déjà à être un peu...
4: Mais là où ça devient étrange, c'est que si la maison n'est pas propre, si le bouquet de fleurs n'est pas sur la table, Karine appelle le médecin.
6: Mais non.
3: C'est-à-dire?
4: C'est-à-dire qu'il faut que tout soit propre et rangé au cas où il faudrait appeler le médecin et que le médecin vienne. Elle ne supporterait pas que si le médecin vienne, ce soit pas propre et rangé. C'est ça l'histoire?
6: Ça.
3: Attends, j'ai pas compris.
4: Mais c'est-à-dire qu'à quel moment tu dis va y avoir un médecin qui va venir, je vais me casser la figure, tiens, c'est super, on va faire le 15.
6: Ouais.
4: Non, mais
6: je suis traumatisée par ce genre de choses, oui.
4: C'est maintenant que ça se joue, là. Hein. Enfin, même s'il y a le bingo qui arrive dans un instant. Mais on a 5 points à dérober, là. On y va. Dans les dessins animés Disney, tu connais Disney, Fastoche.
6: Oui.
4: Qui sont Richard, Firmin et Louis? Qui sont Richard, Firmin et Louis? Chez Disney, top chrono, 10 secondes. Réfléchis bien. Richard Firmin.
0: Tu l'avais la réponse, Thomas?
5: C'est pas les neveux de Donald?
4: Si. Riri, Fifi, Loulou.
0: Riri, Fifi, Loulou.
4: Vous la voulez? Je l'ai. Loulou. Oui. Et ouais, c'est les neveux de l'oncle Picsou. En anglais, ils s'appellent Huey, Davy et Louis. Mais effectivement, Richard Firmin et Louis, en français, c'est Riri, Fifi, Loulou. Ah, tu vas t'en vouloir.
0: Ah là là là là.
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0: Merci d'être avec nous. Ici Pays Basque vous accompagne tout au long de la journée et il est 14h. On fait le point évidemment sur l'information avec les équipes de la rédaction d'ici.
17: 10 maisons détruites dans le Var et déjà 2500 hectares parcourus par les flammes à Pontevès et Cotignac au nord de Toulon. C'est plus que la surface brûlée en forêt de Fontainebleau la semaine dernière. Le feu, désormais contenu mais toujours pas fixé, avec une crainte, le vent attendu demain dans le département. En Gironde, l'émotion des habitants de Saint-Médard-en-Jalles, la commune endeuillée par la mort de deux pompiers professionnels piégés par les flammes hier près de l'aéroport de Bordeaux-Mérignac. Le ministre de l'Intérieur, Laurent Nunez, attendu sur place ce soir pour une cérémonie d'hommage. Sa collègue à l'écologie, Monique Barbu, fait finalement machine arrière. Elle va poursuivre son action au gouvernement à la demande d'Emmanuel Macron après avoir obtenu des engagements du chef de l'État sur trois sujets: l'eau, la forêt, la santé environnementale, sans recul donc sur les néonicotinoïdes, sujet qui avait valu une menace de démission. Il a été frappé au visage puis mis à terre, le maire de Bux au nord de Poitiers, sous les coups d'agresseurs cagoulés hier. Il était seul à la mairie au moment des faits, selon Ici Poitou, et porte à présent un bouton d'alerte par précaution. Le livret A n'est plus le placement préféré des Français depuis le début de l'année. Un peu moins de 6 milliards d'euros déposés, soit le niveau le plus bas des 20 dernières années. Un livret plus attractif dès le 1er août, avec le taux relevé à 1,7 contre 1,5% aujourd'hui pour tenir compte de l'inflation. Dernier jour de répit avant la haute montagne pour le Tour de France, 17e étape aujourd'hui entre Chambéry et Voiron en Isère, que l'on vit sur votre radio ici.
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18: 174 km au menu de cette 17e étape entre Chambéry et Voiron. Un peu plus de 20 km déjà parcourus. Thomas Coignac, vous êtes sur la moto ici. Il y avait un Français, Vauclin, qui a été repris, la tête de peloton à 200 mètres de la première difficulté de la journée, la côte de Bassa.
19: Ouais, qui est pas très très dur, mais qui en fait est un petit peu plus longue que ce qui n'y paraît, parce que nous on vient de passer le sommet et ça continue de monter après le sommet officiel. Il y a beaucoup de monde sur les derniers kilomètres de cette côte de Bassa, mais peut-être pas suffisamment dur pour qu'une échappée puisse se former.
18: En tous les cas, les quatre premières difficultés et les quatre principales, elles arrivent très rapidement dans cette étape, hein, sur les 70 premiers kilomètres, et il y a notamment cette côte de Bassa où on voit notamment Valentin Paré-Peintre, le Français, tenter de défendre ses points pour le maillot à poids. Il est deuxième pour le moment derrière Tadej Pogacar. Cette étape, vous la vivez tout l'après-midi sur votre radio ici. Elle est animée pour le moment.
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9: La météo, la journée est ensoleillée, 34 à 35 degrés cet après-midi dans l'intérieur des terres, 29 à 30 degrés sur la côte basque. Pour cette nuit à voile, nuageux sera présent début de soirée. Ensuite, ce sera une belle nuit bien étoilée avec 14 à 17 dans les terres, 21 à 22 sur le littoral. Pour demain jeudi, le soleil va briller sans interruption avec 29 à 30 degrés sur la côte basque, 33 à 35 degrés dans le Pays basque intérieur. 14h03, bienvenue à vous.
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9: Et on commence ce mercredi après-midi en musique avec l'affaire Louis Trio dans un instant. Il y aura aussi Coldplay. Mais d'abord, c'est Bernard Lavillier avec Nicoletta, Idée Noire.

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0: Nick Kershaw sur ici Pays Basque. Bonjour et bienvenue comme chaque après-midi au cœur de 3 heures de musique avec dans un instant Jean-Jacques Goldman au bout de mes rêves. Il y aura aussi une chanson qui résonne un peu comme un poème, qui résonne comme de la rêverie aussi. Manon Lisa arrive avec Le Petit Pêcheur. Avant cela, Nanette Workman et Daniel Balavoine. Quand on arrive en ville à 14h30, ne manquez pas le journal du Tour de France.
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0: Jean-Jacques Goldman au bout de mes rêves sur Ici Pays Basque. Dans les prochaines minutes, j'aurai le plaisir de vous parler d'une super projection sur La Pelote, un film de Mickaël Eramouspeki qui se prépare. Mais avant cela, à 14h30, c'est le journal du Tour de France.
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3: Et oui, le 17e épisode de ce Tour de France en ce mercredi 22 juillet, 174 kilomètres entre la Savoie et l'Isère, entre Chambéry et Voiron, avec pas mal de difficultés en ce début d'étape, hein, ce n'est pas commun, quatre difficultés de quatrième, de troisième catégorie, et à 135 kilomètres de l'arrivée, Thomas Coignac, vous êtes sur la moto ici, piloté par Alexandre Abergel. Le peloton est de nouveau groupé parce que l'échappée a vraiment du mal à se former.
4: Oui, malgré beaucoup de tentatives, notamment celle du maillot vert Mats Pedersen, qui est un sprinter certes, mais un sprinter qui aime bien quand ça grimpe. Et bien voilà, je pense que l'échappée intéresse tout le monde aujourd'hui et que tout le monde ne peut pas aller dans l'échappée, sinon effectivement on appelle ça un peloton, mais donc ça roule à vive allure et bien pour empêcher les autres de former une échappée sans qu'un membre de son équipe y soit. Et c'est pour ça qu'on n'a pas réussi à faire la différence sur ces routes assez escarpées. Là, on a passé tout à l'heure la côte de Rosillon. On approche du col des Prés, classé en troisième catégorie. Alors c'est très joli. En revanche, c'est assez dur, mais c'est très joli avec sur la gauche de la route, là, sur la gauche des coureurs, on aperçoit les sommets du massif des Bauges. C'est très vert. On est à l'ombre, mais c'est la bagarre dans le peloton qui a vraiment pas le temps d'en profiter.
3: Et après le massif des Bauges, il y aura celui de la Chartreuse, effectivement, avec la plus grosse difficulté de la journée, hein, que vont attaquer les coureurs du peloton, cette côte des Prés dont vous parliez, Thomas, 3,5 km à près de 7% de moyenne. Il ne fait pas non plus trop chaud sur le tour cet après-midi et c'est en train de se profiler en tête. 10 secondes d'avance sur le peloton pour quelques échappées. À tout à l'heure pour vivre votre étape sur votre radio ici.
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0: Les amis du musée de Basse-Navarre vous donnent rendez-vous demain à 20h30 à l'auditorium de l'espace culturel Bidéac à Saint-Palais pour la projection d'un documentaire inédit de Mickaël Eramouspeki. Ce film de 55 minutes tourné en basque et sous-titré en français retrace l'histoire du Lachois, une forme ancestrale de la pelote basque née au XVIIIe siècle. Aujourd'hui, remise à l'honneur. Le documentaire met également en lumière le célèbre pilotari Perkain et rend hommage au grand champion de la vallée des Aldudes, tout en évoquant l'histoire des frontons et des lieux emblématiques de la pelote en Basse-Navarre. Originaire des Aldudes et ancien professeur d'histoire-géographie, Mickaël Eramouspeki sera présent pour échanger avec vous à l'issue de la projection. Entrée gratuite, participation libre, la soirée se prolongera pour celles et ceux qui le souhaitent autour d'un verre, d'un gâteau. Rendez-vous demain à 20h30 à l'espace culturel Bidéac de Saint-Palais. Je vous souhaite de faire de très jolies sorties avec votre radio, ici Pays Basque. 14h33, bienvenue à vous.
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0: Renaud arrive dans un instant avec Marche à l'ombre. On va chanter aussi Fuir le bonheur de peur qu'il se sauve avec Jane Birkin. Mais d'abord, c'est King, Everybody's Changing. Je vous souhaite un bel après-midi à l'écoute d'ici Pays Basque.

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0: Churiga Churi, la version de Kepadiokera sur ICI Pays Basque. C'est à suivre sur votre radio locale. Dans un instant, on aura le plaisir de chanter sur Les Innocents, un homme extraordinaire. Il y aura aussi Alex Warren, Fever Dream. Avant cela, dans 1 minute 30 maintenant, Véronique Sanson avec Amoureuse.
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1: Je vous souhaite un excellent mercredi après-midi, soyez les bienvenus, il est 15h. 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
2: Deux hommes engagés jusqu'au sacrifice ultime après la mort en intervention hier de deux pompiers professionnels. Les hommages à ces soldats du feu morts près de l'aéroport de Bordeaux-Mérignac dont le camion s'est retrouvé entouré par les flammes. Le ministre de l'Intérieur, Laurent Nunez, est attendu ce soir dans leur caserne à Saint-Médard-en-Jalles. La lutte acharnée contre les flammes commence à payer dans le Var. Le feu est contenu mais pas encore fixé. Il a parcouru en 24 heures 2500 hectares, touché une cinquantaine de maisons, dont 10 totalement détruites. Autre conséquence, 400 foyers sont privés d'électricité. En Côte d'Or, là, le feu est parti après la panne d'un train de marchandises au sud de Dijon. Le trafic est depuis interrompu sur toute la ligne jusqu'à Lyon. Le retour à la normale est espéré par la SNCF dans une heure. Elle ne démissionne plus mais n'a pas encore retiré son message d'au revoir sur le réseau social LinkedIn. Monique Barbu reste au ministère de l'écologie malgré le désaccord sur les néonicotinoïdes réintroduits par la loi d'urgence agricole. Elle explique avoir reçu le soutien du président de la République. Il a remporté 13 millions d'euros au loto spécial Fête des Mères en jouant les numéros fétiches de sa maman décédée récemment. On vous raconte sur ici.fr ce joli clin d'œil du hasard qui a réjoui un Picard de Saint-Just en Chaussée dans l'Oise. Une étape pour les baroudeurs aujourd'hui sur le Tour de France. 17e étape entre Chambéry et Voiron en Isère avec 174 km au programme que l'on vit sur votre radio ici.
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3: Et alors que l'échappée a eu du mal à se dessiner au cours de cette étape entre Chambéry et Voiron, la 17e de ce Tour de France, et après les quatre principales difficultés sur ce premier tiers de course, il se passe des choses avec un groupe d'une quarantaine de coureurs, ils sont 41 exactement, à l'avant il y a le maillot jaune Tadej Pogacar. Tout cela s'est dessiné lors de l'ascension de la côte de Saint-Jean d'Arvé, à 1 km à près de 6% de moyenne, c'est pas redoutable. Mais il y a quelques coureurs qui sont partis aux avant-postes, qui ont rejoint un groupe d'échappés. Je vous le disais, il y a notamment Tadej Pogacar, il y a également Paul Seixas, le quatrième, le français, le deuxième Evenepoel, mais pas le troisième de ce classement général, le maillot blanc Del Toro, qui s'est fait piéger. Lui, l'équipier de Pogacar, il y a une quarantaine de secondes. Peut-être que c'est en train tranquillement de se jouer là. Il reste quand même 111 km. Mais pour le moment, Seixas est virtuellement troisième de ce Tour de France, d'une étape que vous suivez tout l'après-midi sur votre radio ici. À tout à l'heure.
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1: La météo cet après-midi, c'est ensoleillé, 34 à 35 degrés dans l'intérieur des terres, 29 à 30 degrés sur le littoral basque. Un voile nuageux sera présent en début de soirée pour laisser place ensuite à une belle nuit bien étoilée, 14 à 17 degrés dans l'intérieur des terres, 21 à 22 sur le littoral. Demain jeudi, le soleil va briller sans interruption avec 29 à 30 degrés sur la côte basque, 33 à 35 degrés ailleurs. 15h03, soyez les bienvenus.
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1: Ah, il y a du lourd pour la musique. Police dans un instant, les Doors aussi. Alain Chamfort, la fièvre dans le sang. Mais d'abord, c'est Genesis avec Invisible Touch. Je vous souhaite un bel après-midi.

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0: Diego Libre dans sa tête avec Michel Berger sur ICI Pays Basque. Avant d'écouter les vocaux que vous nous avez envoyés sur notre WhatsApp, 05 59 2 fois 17 2 fois, à 15h30, c'est le journal du Tour de France.
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3: Et il reste 5 étapes dans ce Tour de France 2026, 5 étapes sur les 21 au programme, et celle-ci mène le peloton de Chambéry en Savoie jusqu'à Voiron en Isère. Pas de grosse ascension aujourd'hui, à l'inverse de ce qui va se passer demain par exemple avec l'arrivée à Orcières-Merlette, mais en attendant, eh bien une étape probablement pour Baroudeur. C'est en train de skier, de se dessiner à 91 km de l'arrivée. Il ne reste pas de difficultés importantes. Les quatre ont été franchis. Un groupe de 16 coureurs à l'avant, parmi lesquels on peut citer Van Der Poel, on peut citer Bernal par exemple, ou le champion des États-Unis Quinn Simmons. Et puis trois Français sont là. Alex Baudin, le Savoyard. Il y a Braz Afonso, le Lotois. Et puis Guillaume Martin, le Normand. Ce groupe de 16 qui possède 40 secondes d'avance sur le peloton maillot jaune. Thomas Coignac, vous êtes sur la moto ici, piloté par Alex Alexandre Abergel, devant ce groupe d'échappés qui tient bon pour le moment.
4: Ouais, qui tient bon, mais qui prend pas beaucoup de marge. Et on peut se demander, Bruno, si ce sera même pas une étape pour sprinter aujourd'hui, parce que vous l'avez dit, il y a plus beaucoup de difficultés à passer, plus de difficultés répertoriées en tout cas, et il reste des sprinters dans le peloton à seulement 40 secondes de l'échappée. On peut notamment citer le néerlandais Olaf Coy de l'équipe Decathlon CMA CGM, et il me semble d'ailleurs, si ce qu'on entend dans Radio Tour est exact, que c'est l'équipe Decathlon qui roule avec, pourquoi pas, comme objectif de faciliter un sprint tout à l'heure dans les rues de Voiron, alors qu'on rentrera en Isère dans une quinzaine de kilomètres.
3: Il reste quand même 90 km, et dans ce groupe il y a également Pedersen, Philipsen et Warren Skolj, qui a déjà gagné, lui le Norvégien, une étape au sprint sur ce Tour de France. Mais Guirmay et Canter, eux, sont coincés. Vous la vivez tout l'après-midi, cette 17e étape du Tour de France, sur votre radio ici. À tout à l'heure.
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0: C'est parti, je vous propose d'écouter les messages que vous nous envoyez sur notre WhatsApp au 05 59 2 fois 17 2 fois.
5: Bonjour, la municipalité de Montloc organise son premier marché nocturne mercredi 22 juillet à partir de 18h30. De nombreux artisans et producteurs locaux seront présents. Il y aura également possibilité de se restaurer sur place. Tout cela dans la bonne humeur grâce à une animation musicale assurée par le groupe Chichi Ryoak. Donc si vous avez envie de passer un bon moment convivial et de découvrir le talent des artisans et producteurs de la région, venez nombreux mercredi soir. Montloc se situe à 5 km d'Asparin et un deuxième marché nocturne sera organisé le 19 août. On vous attend, Milechker.
0: Un coup de cœur, un coup de gueule, un événement à partager avec votre radio locale, pensez à WhatsApp 05 59 2 fois 17 2 fois. Bon après-midi.
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0: Quel joli mercredi après-midi en votre compagnie, en musique sur ICI Pays Basque avec Lionel Richie dans un instant. Le nouveau titre de Mylène Farmer, c'est à qui le tour. Mais d'abord, Music and Light, c'est Imagination. Bon après-midi.

0: Betagari sur Ici Pays Basque. Avant les infos de 16h, le plaisir de chanter Tue-moi de Florent Pagny, le nouveau titre de Charlotte Cardin, The Way We Touch. Et avant cela, dans 1 minute 30, ce sera Félix Gray avec La Gitane.
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1: Bon mercredi après-midi à vous, soyez les bienvenus, il est tout juste 16h. L'info en France et dans le monde.
2: C'est officiel, la canicule de la fin juin devient la plus meurtrière depuis celle de 2003, avec un bond de plus de 5700 décès selon les données publiées par Santé publique France. Il note une surmortalité plus marquée dès l'âge de 45 ans. Un autre bilan est déjà attendu, celui de la dernière vague de chaleur autour du 14 juillet. La course contre la montre dans le Var où les pompiers espèrent toujours fixer le feu dans l'arrière-pays de Toulon avant l'arrivée du vent. Demain, 2500 hectares déjà parcourus par les flammes, 500 habitants évacués et environ 50 maisons touchées. En Espagne, l'odeur de brûlé continue d'envahir la région au nord de Madrid, touchée par un incendie monstre depuis plus d'une semaine. On parle là de 32 000 hectares parcourus dans une zone très aride où une trentaine de hameaux ont totalement été vidés de leurs habitants. Elle reste finalement au gouvernement. Monique Barbu revient sur sa démission malgré son désaccord sur le retour des néonicotinoïdes. Après un échange avec Emmanuel Macron, elle explique avoir reçu le soutien du chef de l'État et des engagements sur trois autres sujets, l'eau, les forêts et la santé environnementale. En plein rebond des prix du carburant, le groupe Total Énergie relance son opération prix plafonné. Le samplon 91, le samplon 95 à 1,99€ tous les jours. Et si vous roulez au diesel, actuellement à 2,25€ le litre, l'opération s'appliquera uniquement le week-end pour coller aux grands chassés croisés des vacances. À 5 jours de l'arrivée du Tour de France sur les Champs-Élysées, il y a bataille pour le podium. Le français Paul Sexas est à 20 secondes du 3e Isaac Del Toro au classement général.
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3: Et c'est la 17e étape que vous vivez tout au long de ce mercredi 22 juillet sur l'antenne d'ici entre Chambéry et Évoiron, 174 km entre la Savoie et l'Isère. Et on voit ce changement de physionomie de course à l'instant avec l'attaque de Mats Pedersen, le maillot vert qui croit plus que jamais en une deuxième victoire d'étape sur ce Tour de France, parce que les hommes de tête au nombre de 19 ne vont probablement pas tarder à se faire rejoindre. Là, ils possèdent 25 secondes d'avance sur le peloton maillot jaune, d'où vient de s'extraire Mats Pedersen qui avec quelques coureurs derrière lui pourrait croire à la victoire. On pense à Philipsen notamment ou encore à Olaf Koy. Il reste 64 km avant cette arrivée ici en Isère à Voiron. On vient de basculer du côté du peloton dans le département isérois et 20 secondes d'avance seulement pour le peloton maillot jaune. Vous la vivez tout l'après-midi, cette étape du Tour de France, sur votre radio ici. À tout à l'heure.
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1: La météo, journée ensoleillée, 34 à 35 degrés actuellement dans l'intérieur des terres, 29 à 30 degrés sur la côte basque. Pour cette nuit, on aura un voile nuageux en début de soirée, mais ce voile va très vite se déchirer hein, pour laisser place à une belle nuit bien étoilée, 14 à 17 dans le Pays basque intérieur, 21 à 22 degrés sur la côte basque cette nuit. Pour demain jeudi, le soleil va briller sans interruption, avec 29 à 30 degrés sur le littoral basque, 33 à 35 degrés dans les terres. 16h03, soyez les bienvenus.
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1: L'après-midi se poursuit en musique, avec dans un instant le plaisir de chanter sur Madness. Mais avant cela, c'est Jeanne Masse, toute première fois.

0: Madness, ça fait du bien d'écouter Madness hein, sur ici Pays Basque. Allez, comme chaque après-midi, on retrouve Gorka Robles pour nous raconter l'histoire d'une chanson. C'est votre rendez-vous, une chanson, une histoire. Egunon, Gorka.
1: Egunon, nous partons aujourd'hui entre le Far West, Madrid. Enfin, c'est une histoire un peu compliquée. Je vous parle d'une chanson très connue dans une certaine époque, surtout en Igualdé, qui s'appelait Youplala, parce qu'elle correspond aux années de transition démocratique qui ont pu avoir lieu de l'autre côté de la frontière. Cette chanson, en fait, elle évoque le meurtre de Luis Carrero Blanco, successeur désigné du dictateur Francisco Franco, et donc la personne la plus puissante d'Espagne à l'époque, encensée de manière métaphorique et humoristique. Donc, pendant qu'on écoute cette chanson, dans le refrain, on parle de youp là là, et à ce moment-là, les gens qui chantaient cette chanson lançaient en l'air ou le pull ou les bérets. Pourquoi ? Parce que Carrero Blanco avait été assassiné dans l'explosion de sa voiture le 20 décembre 1973. Quatre membres de l'ETA ont fait exploser sa voiture qui sortait de la messe et passait dans la rue Claudio Coelho au passage de sa Dodge qui n'était pas blindée. Eh bien, l'explosion de 75 kilos de dynamite avait fait passer la voiture au-delà des 5 étages et retomber dans le jardin intérieur de l'autre côté du bâtiment. D'ailleurs, la voiture n'a pas été du tout désintégrée puisqu'elle est restée d'un seul tenant et elle est conservée encore aujourd'hui au musée de l'armée à l'Alcázar de Tolède, ce qui fait de Carrero Blanco peut-être le premier cosmonaute espagnol. Bon bref, trêve de plaisanterie. Cette chanson, elle a été au départ composée par un Américain. La musique au moins. La musique, c'est Marty Robbins. Cette chanson est une chanson standard qui va faire le numéro 1 dans les années 60 pour les classements, le Grammy Award du meilleur enregistrement country et western, parce que cette musique, elle s'appelle El Paso. C'est une musique de cow-boy. Et la première version en masque a été réalisée par Eyal Techamendi et Eyal Larral. Les deux ont réussi à combiner la manière traditionnelle de chanter d'Iparios Caleri et cette musique qui venait des États-Unis avec cette mélodie si joyeuse du youplala, et ils ont su de façon humoristique faire coïncider les paroles avec cette action de jeter en l'air ou le pull ou le béret pour symboliser l'explosion de la voiture et le départ vers le ciel de Carrero Blanco. Bref, cette chanson, elle a marqué toute une époque au Pays Basque, elle nous a bien fait rigoler, enfin, au moins le geste et l'esprit. On va écouter aujourd'hui cette chanson d'Etxamendi Larraul, youplala.

0: Queen, I Want It All sur ICI Pays Basque. Bienvenue au cœur de 3 heures de musique. Bon, là, on est sur la fin. Il nous reste 3 quarts d'heure à passer ensemble. Avant le journal du Tour de France, à 16h30, le plaisir de chanter sur Patricia Cass, Mademoiselle chante le blues. Il y aura aussi Il faudrait que pleuve l'amour, un duo entre Pascal Obispo et Francis Cabrel. Avant cela, dans une minute maintenant, Julien Clerc et Ce n'est rien. Je vous souhaite un bel après-midi.
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0: On n'aura pas de miettes de Patricia Cass, Mademoiselle chante le blues sur ici Pays Basque. À 16h30, c'est le journal du Tour de France.
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3: Et c'est la 17e étape que vous vivez cet après-midi sur votre radio ici, étape entre Chambéry et Voiron, quasiment 175 kilomètres. Nous sommes à 42 kilomètres de l'arrivée sous le soleil ici à Voiron en Isère, et ce sera probablement un baroudeur, en tous les cas un homme échappé qui va s'imposer tout à l'heure dans la ville iséroise, qui accueille pour la deuxième fois la grande boucle, parce qu'à 42 kilomètres de l'arrivée, il y a un groupe d'échappés. Ils sont exactement 607. Dont effectivement, eh bien Mats Pettersen, l'homme fort, le maillot vert, il possède 1 minute 15 d'avance sur un groupe de contre-attaquants mené par Mathieu Van Der Poel, derrière lequel vous vous trouvez Thomas Coignac. Il y en a un petit peu de partout, des coureurs cet après-midi, hein.
4: Ouais, et justement ça s'entend pas trop, ce groupe Van Der Poel, ça roule pas assez vite pour rejoindre le groupe Pettersen, et nous on le voit avec Alexandre Abergel derrière ce groupe, parce qu'il y a plein de coureurs qui reviennent, qui étaient décrochés et qui parviennent pourtant à rejoindre ce groupe Mathieu Van Der Poel. C'est signe que ça roule plus vite devant que derrière aujourd'hui, et que ce sera compliqué pour le groupe Van Der Poel Coy de reprendre les échappés. Ce sont probablement un des hommes de devant qui va se jouer la victoire, qui serait le premier vainqueur du Tour à Voiron, parce qu'on y est déjà passé, mais c'était pour un départ d'étape, première arrivée de l'histoire du Tour de France à Voiron. À noter que la ville iséroise a accueilli l'année dernière, et c'est même pas une blague, une étape du Tour d'Espagne. On est pourtant loin de Madrid ici.
3: Mais oui, mais le Tour d'Espagne qui doit partir de Monaco cette année, de mémoire, et donc qui part également et qui passe par moment en France. Voiron qui sera également la ville de départ demain pour amener le peloton vers Orcières-Merlette. Il reste une bonne minute 15 d'avance pour les échappés, les 6 de devant qui se dirigent tranquillement vers le sprint intermédiaire et peut-être vers la victoire d'étape ici à Voiron, que vous vivrez tout à l'heure en direct sur votre radio ici. À tout à l'heure.
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0: Cette semaine, Itsasu fête les 30 ans d'Aerobico Festivala, c'est jusqu'à dimanche. Vous avez vu une programmation exceptionnelle, il y a tout sur place. Il y a de la musique, de la danse, de la poésie, des arts visuels, des rencontres. Tout ça au cœur du Pays Basque. À ne pas manquer dans les prochains jours, il y a les rythmes afro-cubains de Rolando Luna par exemple, ou de Yaroldi Abreu. Il y a du jazz avec Spin and Spell, avec les Armatan Brothers, avec Papanoche. Il y a de la samba de Carla da Silva, du foro brésilien avec le foro d'Alou, les chants d'Aïda Nosra, les créations d'Ibawa et de Polyphème, sans oublier le spectaculaire 30e rugissement, grande fête de clôture sous les étoiles. Balades artistiques, ateliers, palabres, banquets chantés, spectacles pour tous les âges. Aerobico Festivala, c'est un rendez-vous unique où les cultures se rencontrent et se partagent. Il est encore temps de rejoindre la fête. Rendez-vous à Itsasu jusqu'à dimanche. 16h33, soyez les bienvenus.
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0: Dans moins de 10 minutes, on va rire avec des sketchs sélectionnés par Fred Ballard autour de la thématique « Comment réussir sa sieste en vacances ?» Avant cela, pour la musique, Zaz et mon sourire dans un instant. Mais tout de suite, c'est Gala, Free From Desire.

0: Mon sourire avec Zaz sur Ici Pays Basque. On a parfois du mal à s'autoriser une petite sieste l'été. Mais dans l'humour en tube, Fred Ballard va nous aider à trouver les bons arguments pour piquer du nez sans culpabiliser juste après le déjeuner. Ça fait du bien.
1: Tu as l'âge où entre faire l'amour et faire la sieste, mon cœur balance. Plus du tout.
2: Voilà, bon, bah, comme ça, c'est clair, hein. C'est même pas la peine de proposer une sieste crapuleuse à Florence Foresti. Elle risque de s'endormir au préliminaire. L'appel du hamac ne résiste pas à la femme exténuée qui préfère tout donner dans les bras de Morphée que dans ceux de Roger.
1: Le choix est vite fait. Je veux dire, il y a quand même une activité qui est plus reposante que l'autre. C'est crevant de faire l'amour, même pour une femme. C'est épuisant. Faut qu'on se concentre. Faut qu'on pense à quelqu'un d'autre que vous. Oh, si vous parlez, il faut tout recommencer. Oh, t'es mieux là! Non, franchement, non, je vous le dis, il y a un risque cardiaque. Il y a un risque cardiaque. En plus, je fais de l'asthme et tout. Non, franchement, une bonne sieste, ça ira très bien.
2: Oui, oui, on a le droit aux excuses médicales pour se faire porter pâle aux activités physiques à l'horizontale. Hein. C'est autorisé par la Fédération française de sieste, à condition de ne pas dépasser le timing homologué par la Fédé. 15-20 minutes, pas plus, sinon le réveil est pâteux.
3: Quoi ? Mamour, je peux savoir pourquoi ma sieste de 15 minutes a duré 3 heures ? Mais enfin, qu'est-ce qui s'est passé ? Où suis-je ? Qui suis-je ? Et toi ? Tu es bien à toi ? Ben attends, je me suis à peine assoupi, j'ai l'impression de me réveiller en 2076. Je voulais juste me requinquer, moi, pas transplaner dans une autre dimension. Oui. C'est une invention à la con, hein, les siestes. Tout va bien dans ta vie, tu t'endors 3 secondes et hop, il y a tout qui part en couille. Je sais même pas te dire s'il est 15h, 18h ou 22h. Je sais juste qu'on est dimanche. Hein ? On est mercredi ?
2: On est mercredi, 3 jours de sieste pour Guillaume le Belge. Visiblement, les comiques ont besoin de récupérer. Hein. Forcément, les vannes, ça vanne. Ouais, je sais. Moi aussi, la sieste m'appelle. Ben, j'y vais, du coup.
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0: Floyd avec Monet sur ICI Pays Basque. J'espère que vous avez passé trois bonnes heures en musique en notre compagnie. Dans les prochaines minutes sur ICI Pays Basque, entre 17h et 19h, ce sera Sébastien Graziani pour vous accompagner. Avant cela, à 17h, toute l'actu d'ici. Et dans les prochaines minutes, pour la musique, Soprano avec DJ ou encore Patrice Ruchen avec Forget Me Nots.
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1: C'est votre 17-19 qui commence, bienvenue. Rendez-vous de l'information avec Yves Tussaud, bonsoir.
2: Bonsoir Sébastien, bonsoir à tous. Le corps d'une femme disparue depuis 9 ans, retrouvé dans son véhicule au fond de la Dour à Urte. Joël Pouille de Mouguer avait disparu en novembre 2017. Elle était alors âgée de 68 ans. C'est une équipe nord-américaine spécialisée en cold case, les affaires non résolues, qui est à l'origine de cette découverte. Après avoir déjà retrouvé dans la Dour hier la voiture de David Stevenin, qui lui était recherché depuis 2018. Ils ont replongé ce matin à la demande de la famille Pouille, qui avait appris par la presse le rebondissement dans l'affaire Stevenin. Et 9 ans après, le mari de Joël Pouille, Jean-Paul, se dit soulagé au micro d'Iban Etchesareta.
3: Soulagement par rapport à tout ce qui s'était passé à l'époque. Passons rapidement. Mais enfin, on nous avait à un moment donné plus ou moins accusés quand même. C'est pas... Et les recherches n'ont pas été bien faites à première vue, mais d'après ce que disaient les Américains, la gendarmerie française n'est pas très bien équipée, hein. Ils n'ont pas les mêmes moyens qu'eux, donc voilà. Là, après un soulagement, oui, parce que finalement, on ne savait pas trop ce qui s'est passé, maintenant on sait. Et comme je disais à mon fils il y a quelques temps, on ne saura jamais ce qui s'est passé, mais maintenant on le sait. Voilà, bon, c'est malheureux d'un côté, c'est bien, façon de parler de l'autre, mais moi je me doutais qu'elle était dans un truc comme ça, puisque les gendarmes trouvaient drôle qu'on ne trouvait pas la voiture. Donc on ne trouvait pas la voiture, voilà. Eux en général ils disent on retrouve les voitures. Bon, le corps il est là, bon, je pense qu'ils vont vouloir l'identifier, mais bon, il n'y a pas de problème, c'est la voiture, donc malheureusement, bon, c'est comme ça.
4: Vous redoutez un moment de...
3: Ouais. Oui, oh bah je ne vais pas regarder, c'est pas la peine, ça ne va pas être très beau.
2: Ouais, le véhicule qui vient justement d'être extrait de la Dour, les analyses doivent confirmer qu'il s'agit bien de Joël Pouille. Le bilan officiel des fêtes de Bayonne dévoilé en début d'après-midi en sous-préfecture, 442 plaintes ont été enregistrées en 5 jours, en augmentation de 22% par rapport à l'an dernier, 11% de garde à vue en plus également sur un an, 44 cette année, 35 en 2025, dont 20 gardes à vue pour des violences aggravées. À retenir également ce chiffre, 38 mineurs fortement alcoolisés ont été pris en charge par les postes de secours. C'est beaucoup trop selon Mathieu Duhamel, le sous-préfet, mais qui plus largement parle de fait apaisé, calme et sans incident majeur.
1: Garde à vue prolongée pour les deux animateurs du centre de loisirs Morisco à Biarritz.
2: Les deux hommes âgés respectivement de 21 et 36 ans ont été interpellés, je vous le rappelle, hier matin à 8h, suspectés de viol et d'agression sexuelle sur de 13 jeunes enfants âgés de 3 à 4 ans. 4 plaintes à notre connaissance ont été déposées. Au moins 13 enfants seraient victimes. Le ministre de l'Intérieur, Laurent Nunez, est attendu dans les minutes qui viennent à Mérignac après la mort de 2 sapeurs-pompiers professionnels qui se sont retrouvés piégés par les flammes dans leur véhicule alors qu'ils intervenaient hier sur un violent incendie qui s'était déclaré à proximité de l'aéroport. Les deux hommes faisaient partie du centre de secours de Saint-Médard-en-Jalles. Et puis dans le Var, les reprises de feu sont permanentes, assure le directeur adjoint des pompiers. Le feu qui a déjà parcouru quelques 2600 hectares, mais qui ne progresse plus, a-t-il précisé. Plus de 1100 pompiers sont mobilisés sur place.
1: Le livret A, boudé par les Français.
2: Oui, les retraits ont dépassé les versements de près de 6 milliards d'euros au 30 juin, selon la Caisse des dépôts. C'est un record. Un désamour qui pourrait s'expliquer par la baisse du taux d'intérêt du livret A qui est tombé à 1,5% en février. Le Tour de France, nous sommes à un peu plus de 12 km de l'arrivée. Un groupe de 6 coureurs est en tête. Il compte 38 secondes d'avance sur un autre groupe un peu plus conséquent. Notez que le peloton maillot jaune a lâché un petit peu. Il est désormais à plus de 6 minutes. Et l'arrivée, bien sûr, à suivre dans un petit instant sur ici Pays Basque. Météo, ciel bleu, quelques nuages peut-être.
1: Quelques nuages effectivement qui traînent sur le Labour et la Côte Basque, mais ils s'effacent rapidement pour laisser place à une nuit ce soir bien étoilée de partout, avec sur le nord du littoral un peu de vent qui soufflera juste en début de nuit. Côté température, la nuit sera douce, comptez 15 à 17 degrés dans l'intérieur du côté de Saint-Jean-Pied-de-Port ou Mauléon, et jusqu'à 21 degrés sur la côte à Biarritz ou à Saint-Jean-de-Luz. Et puis pour demain, le soleil régnera en maître du matin au soir. Pour ceux qui sont sur la côte, vous aurez le droit à un petit vent dans l'après-midi pour vous rafraîchir, mais le thermomètre quant à lui reste bien chaud. À Andaï ou Anglet, prévoyez 29 degrés tout rond, et dans les terres, vers Cambo ou Espelette, des pointes allant de 32 à 35 degrés. 17h04.
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1: Allez, on se met en mode summer vibes hein, sur ici Pays Basque avec un son aux sonorités hispaniques, un peu de légèreté. Vamos a bailar.

0: Abaïla Calypso à l'instant sur votre radio locale ici Pays Basque.
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0: Je m'adresse à ceux qui bossent en plein mois de juillet. Si votre ordinateur a planté 3 fois aujourd'hui et que la machine à café vous a volé votre monnaie, bonne nouvelle, tout ça c'est terminé. Vous êtes avec moi jusqu'à 19h. Merci d'avoir choisi ici Pays Basque pour terminer votre journée en détente. Deux rendez-vous qui arrivent. On va piocher de nouvelles idées de lecture dans la boîte à livres de Valérie Delos. Ça c'est dans une poignée de minutes. Et on fera le point sur vos conditions de circulation parce qu'il y a du monde, en particulier sur la côte et sur le BAB. Mais avant ça, je vous remets dans une ambiance détendue avec Marc Lavoine et Patrick Fiori. Ça s'appelle Occupé, une chanson sur la sens.

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1: L'arrivée de la 17e étape du Tour de France est à suivre dans un instant sur votre radio ici Pays Basque. Mais d'abord, on va s'évader un peu. C'est l'heure d'ouvrir la boîte à livres de Valérie Delos pour trouver votre prochain coup de cœur de l'été sur un transat ou à la belle étoile. Suivez le guide.
2: Bonjour Charlotte.
3: Bonjour.
2: Ravie de vous retrouver. Elle était tellement pleine cette boîte et il y avait tellement de choses qu'on s'est dit on va y retourner. On est toujours sur la place du Fronton. Vous nous situez un petit peu ce qu'on voit et où on est?
3: Donc là effectivement c'est sur la place du village. Donc on a vu sur les montagnes, il y a le Larlin en fond, l'église qui sonne, le Fronton évidemment et la petite boîte à livres qui est juste à côté entre l'espace jeu et le Fronton.
2: Avec la boîte à livres qui est traduite aussi en basque.
3: Oui, et c'est une chose que j'aime bien aussi dans cette boîte à livres, mais souvent à l'intérieur c'est le cas, c'est qu'on trouve aussi des livres en euskara. Donc ça c'est chouette parce que habituellement neuf les livres en euskara sont plus chers, donc ça fait un frein supplémentaire à l'achat. Et là d'en trouver en boîte à livres des récents en bon état, c'est super chouette et c'est le cas à Rocha parce qu'il y a des lecteurs lectrices bascophones.
2: Allez, on ouvre, il y a plein de petites portes hein, donc on ouvre tout. C'est une boîte toute en bois. Moi, j'adore les boîtes comme ça où on voit pas à travers parce que du coup, on est toujours surpris. Plein de livres, bien rangés. Oh, ben alors, vraiment très bien rangés parce qu'on a la partie enfant, on a la partie plus thriller, on a de la littérature plus générale. Je vois que vous avez votre œil qui est attiré déjà directement par un livre.
3: Oui, effectivement, là, il y a un peu de tout hein, dans cette boîte à livres et c'est ça qui est chouette parce que là, de ce que je vois, il y a autant de la romance que des classiques, que des livres plus grand public. Mais celui que je vois, c'est Le meilleur des mondes de Aldous Huxley qui est sorti en poche depuis longtemps, qui est un livre qui est pas du tout récent mais qui est toujours autant d'actualité et je trouve que c'est toujours intéressant de relire ce qu'on appelle des classiques comme ça parce qu'ils ont été écrits il y a vraiment longtemps et pourtant ils sont d'actualité.
2: Si on pouvait en deux mots essayer de dire ce qu'est Le meilleur des mondes.
3: Eh bien on est dans Le meilleur des mondes qui est vendu comme tel, mais c'est un monde où on est ultra surveillé, tout le monde a sa place, etc. Donc on suit ça et qui est un peu les dérives du monde moderne et de la sursurveillance, du surcontrôle, etc. Et c'est toujours intéressant de lire ce genre de livre maintenant.
2: Oui. Alors je suis curieuse de savoir sur quoi vous allez rebondir parce que la science-fiction c'est pas un genre qui se développe énormément, tout ce qui est dystopie on n'en voit plus trop. Alors je suis curieuse, ça vous fait partir sur quoi du coup?
3: Alors je dirais pas qu'on n'en voit plus trop, je dirais juste que, enfin moi de ce que j'observe en tout cas à la librairie hein, c'est que les gens ont moins envie d'aller sur de la dystopie parce que ça leur rappelle trop le quotidien et que malheureusement beaucoup de dystopies qui ont été écrites auparavant s'avèrent pas si loin de la réalité actuellement, donc on n'a pas forcément envie de se retrouver confronté à notre futur proche. Mais il y en a qui sont quand même très très bien faites. Moi, il y en a une que j'aime particulièrement, qui est presque pas de la science-fiction parce que ça pourrait clairement se passer maintenant. C'est un livre qui s'appelle Devenir Zéro. Et pour vous le résumer grossièrement, c'est les GAFAM, donc ces grosses entreprises du numérique qui partent du principe que maintenant il est impossible de vivre hors des radars, hors du numérique et que voilà, notre présence elle est surveillée de partout. Donc on peut faire le lien avec le livre dont on parlait auparavant. Donc pour ça, ils organisent un énorme concours pour prouver ça. Et si on arrive à vivre un mois sans qu'ils nous retrouvent, on a je ne sais plus combien de millions de dollars. Ça s'est présenté comme un livre de dystopie. Il y a un gros rythme parce qu'il y a quand même cette chasse à l'homme, mais c'est hyper intéressant sur notre rapport au numérique, notre dépendance au téléphone, mais à tout ce qui nous entoure, auquel on n'a pas forcément confiance, et qui pourtant nous rend dépendants et nous rend extrêmement surveillables.
2: Et bien ça, c'est génial. Et bien merci beaucoup. Vous nous rappelez le nom de l'auteur et le nom du livre?
3: C'est Anthony McCullen, et le livre s'appelle Devenir Zéro, mais il est sorti en poche.
2: Merci beaucoup, Charlotte.
3: Merci.
2: Allez, on referme.
1: Pour rappel, cette boîte, elle est sur la place du Fronton à Saint-Martin-d'Arosa. Merci Valérie, on vous retrouve demain. Et maintenant, l'arrivée de la 17e étape du Tour de France, présentée par Bruno Blanza, de Chambéry, dans la Savoie, à Voiron, en Isère. C'est à vivre maintenant sur Ici Pays Basque.
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5: Ah, quelle étape, quelle finale lors de cette 17e étape du Tour de France en ce mercredi 22 juillet entre Chambéry et Voiron. On ne savait pas trop si les équipes de sprinteurs allaient cocher cette étape ou si les baroudeurs allaient s'en charger. On est à 2,5 km de l'arrivée et figurez-vous qu'il y a un groupe d'une vingtaine de coureurs qui peut s'imposer alors qu'il y a quelques instants, on était tout simplement en train de penser eh bien que Jasper Stuyven, le Belge, avait peut-être course gagnée. Il était parti seul à 25 km de l'arrivée en faussant compagnie à ses 5 compagnons d'échappée. Il a été rattrapé malheureusement pour lui, malgré son expérience. Le coureur de la Soudal Quickstep à moins de 3 km de l'arrivée, à 3 km et 800 mètres de l'arrivée. On est sous les 2 km, la banderole des 2 km. Et là, ils sont une vingtaine à frotter pour aller chercher une victoire d'étape ici en Isère avant de demain de nouveau de la haute montagne. C'est l'occasion peut-être pour Mats Pedersen de montrer qu'il est le plus fort, le plus puissant. Il y a également Mathieu Van Der Poel dans ce groupe, Thomas Coignac. Tout va se jouer quelque part, probablement dans un sprint. On attendait peut-être un sprint massif. Là, c'est un sprint entre baroudeurs. Il y a des hommes forts après une journée totalement folle.
6: Ouais, on n'a pas bien compris ce qui s'est tout le temps passé aujourd'hui. Il y a eu des petits groupes, des gros groupes, des sprinteurs qui ont attaqué le maillot jaune et Paul Sexas qui se sont même retrouvés à l'avant à un moment. Ça a été une étape indécise tout le long et là j'ai l'impression que ça continue. Bruno, je vous avais quitté. Jasper Stuyven filait vers la victoire avec 5 coureurs derrière lui. Ben, voilà qui sont 20 en tête.
5: Exactement, avec pas mal d'équipes représentées. C'est la Flamme Rouge désormais, un groupe d'une vingtaine d'hommes qui possède, je vous le disais, énormément de temps d'avance sur le groupe maillot jaune. Attention au virage là, le dernier à angle droit et ça continue par monter. Vous entendez les spectateurs ici, on est à 900 mètres de la ligne, le faux plat montant et c'est parti assez rapidement devant avec un coureur notamment de la formation qui est la formation Net Company Ineos. Un dernier virage à gauche il me semble, vraiment à angle droit et en file indienne avec Tish Benoit qui est là en sixième position, toujours emmené ce groupe par un coureur de la Net Company. On va surveiller Van Der Poel, on est en train de se replacer là sur le côté et le voici, le dernier virage avec une victoire d'étape à aller chercher. Il reste 500 mètres, 300 mètres en ligne droite et on va filer avec cette fois-ci Van Der Poel qui y va, qui est le plus fort, Mathieu Van Der Poel, pour probablement une nouvelle victoire ici. Attention derrière lui, il y a le retour, il s'est mis sur le côté pour cette fois-ci Philipsen. J'ai l'impression que c'est lui qui va s'imposer, ça se joue à rien et la victoire elle est là effectivement pour ce coureur de la formation Alpecin avec effectivement Jasper Philipsen. Qu'est-ce que ça a été mené de main de maître effectivement par la formation Alpecin, parce qu'on a cru que c'était un autre Belge qui allait s'imposer et finalement Stuyven a été rattrapé, je vous le disais, à moins de 4 km de la ligne. Lui, Jasper Philipsen, qui courait après la confiance, qui courait après la forme, qui courait après la puissance, magnifiquement emmené par Mathieu Van Der Poel qui a déjà gagné cette année sur le Tour. Et figurez-vous, alors nous ça nous fait rire les Français, mais les Belges ne rigolent pas, il n'y a pas de black belge sur ce Tour de France. C'est la 6e victoire pour un homme du plat pays, 6 victoires en 17 étapes et la 3e de suite après les deux de Remco Evenepoel en montagne au plateau de Solaison il y a 3 jours et hier dans le contre-la-montre individuel. Mais Thomas Coignac, vous êtes juste derrière la ligne d'arrivée. Eh bien, quel sprint quelque part, parce qu'il y avait aussi dans ce coup-là Pedersen, mais Mathieu Van Der

0: facilement 4 mètres d'avance, hein. Jasper Philipsen notamment sur Olaf Koy, ce sprint en léger faux plat montant, et c'est là où il fait la différence. Mais vous voyez, quand je vous disais qu'il manquait quelque part de confiance, de puissance, et peut-être même vraiment le terme, c'est confiance, hein, pour Philipsen, qui a déjà gagné 10 étapes sur le Tour de France dans les années passées, hein, c'est sa 11e, et qui a porté également le maillot vert à Paris. Il ne s'est retourné qu'une fois la ligne d'arrivée franchie, et après avoir levé les deux bras derrière ses lunettes de soleil, il revient de loin sur ce Tour de France, Jasper Philipsen, mais il revient de loin également sur cette étape, parce qu'à un moment donné, il était décroché, il était dans le dur, il était loin des échappés, et tout s'est joué lors de cette étape folle, quelque part dans les 5 derniers kilomètres, alors que l'on pensait qu'à un moment donné, eh bien, ça allait être tout simplement Stuyven qui allait s'imposer, mais ils y ont cru, et surtout, à un moment donné, ça descendait beaucoup, mais on n'oubliait pas, et notamment dans les équipes, quand on connaît le parcours par cœur, eh bien, que ça montait sur la fin, et c'est là où il fait la différence. N'hésitez pas, Thomas Coignac, vous avez passé la journée sous le soleil, on a parlé de 28-30 degrés sur les routes de Savoie, de Haute-Savoie et d'Isère sur la moto. Ici, vous êtes désormais derrière la ligne d'arrivée pour recueillir les réactions, alors qu'on voit Braz Afonso, l'un des Français, échapper à un moment donné, passer la ligne. N'hésitez pas, si vous avez une réaction, au micro d'ici quelques instants, après 3 heures et 41 minutes de course depuis le départ de Chambéry tout à l'heure.
1: Si vous parlez néerlandais couramment et que vous pouvez traduire, Bruno, je peux vous faire Olaf Koy, mais
0: c'est un peu dur, mais il doit être un peu déçu, Olaf Koy, qui fait 3e de l'étape. Philipsen devant Mauro Schmidt, le vainqueur à Belfort. Olaf Koy, vainqueur à Pau, lui. Donc on a quand même du beau monde également. Et le premier Français, c'est Clément Russo de la Groupama FDJ, qui lui prend la 6e place. Mats Petersen finalement est 8e, hein, Thomas. C'est rare de le voir dans un sprint comme ça, qui peut convenir à ses qualités, mais il avait tellement donné, le Danois, qu'il n'avait plus de jus sur la fin pour aller jouer la victoire,
1: hein. Ouais, exactement. Et quand vous voyez que Mauro Schmidt fait 2e et qui bat Philipsen, bon, Olaf Koy qui est 3e, vous vous dites, bon, normalement Koy est plus rapide, mais bon, des sprints comme ça, après une journée à batailler devant, à essayer de rattraper un groupe qui était parti plus loin, bon, ça nous donne des sprints pas forcément des plus lisibles. Et même si là, c'est peut-être pas le plus fort qui a gagné, mais en tout cas celui qui a été le mieux emmené.
0: Effectivement, et encore une fois, l'énorme travail de Van Der Poel, que l'on revoit au ralenti pour cette nouvelle victoire belge, hein, sur le Tour de France. Je vous en parlais avec effectivement Jasper Philipsen, qui a beaucoup gagné jusqu'à présent, avec des victoires il y a 2 ans à Nîmes, à Pau, également à Saint-Amand Montron, on s'en rappelle. Et puis il avait gagné aussi à Paris sur les Champs-Élysées. C'est quand même, et il ne faut pas l'oublier, un grand bonhomme du Tour de France, le Belge de 28 ans, qui est loin au maillot vert. Mats Pedersen l'a probablement assuré. Il reste 4 étapes après celle-ci, dont celle de demain, qui va amener et emmener le peloton de Voiron, où nous nous trouvons en Isère. Et c'est rare d'être ville étape, c'est-à-dire d'être ville arrivée et départ le lendemain. Ce sera le cas de Voiron, jusqu'à Orcières-Merlette dans les Hautes-Alpes demain, pour une dernière ascension classée en première catégorie. Mais Mats Pedersen, il a pas mal de points d'avance sur le vainqueur du jour, Jasper Philipsen, le Danois, sur le Belge là, pour la course au maillot vert. Et ce serait une grande première pour lui, effectivement, d'amener le maillot à Paris. Il reste 2 kilomètres, un peu plus, pour le groupe maillot jaune, avec un coureur qui est très tranquille là, le maillot jaune, effectivement en 3e position, Pogacar. Thomas en fond de ligne, peut-être, non, pas de Thomas Coignac en fond de ligne. Eh bien, l'occasion de vous expliquer que, eh bien, tout simplement, les coureurs arrivent les uns après les autres, parce que elle aura fait quelques dégâts, hein. Et on a vu Adam Yates vraiment malade, l'un des équipiers du maillot jaune, lui le Britannique, alors qu'il a été à l'attaque cette année sur le Tour de France. Il a beaucoup aidé son leader slovène. On a cru à un moment donné, eh bien, peut-être croire à une victoire française, la première dans ce tour. Il y en avait 3 pendant longtemps échappés. Guillaume Martin notamment, qui était présent à l'attaque. Il y avait Braz Afonso, il y avait Alex Baudin. Et au final, c'est une victoire belge, toujours pas de victoire française. On revient sur

0: Tout cela dans le journal du Tour à 18h30 avec Gilles Damingue à tout à l'heure.
1: Après l'arrivée de cette 17e étape du Tour de France de Chambéry dans le département de la Savoie jusqu'à Voiron en Isère, vous retrouverez donc le journal du Tour à 18h30 présenté par Gilles Damingue, ici radio partenaire du Tour de France.
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1: Et on continue en musique avec Gold, Ville de Lumière, un hommage poignant à Beyrouth, capitale du Liban. Et dans un instant, un petit point sur vos conditions de circulation.

0: Après Ville de Lumière de Gold, tout de suite, un œil sur vos conditions de circulation. Ici Pays Basque, vous le savez, tous les jours, on est à vos côtés hein, sur les routes. Un petit coup d'œil par exemple à Biarritz, le boulevard Marcel Dassault, le rond-point du Mousse jusqu'au quartier de la gare, avenue Président Kennedy, direction quartier de la gare et plus largement même le centre de Biarritz. À Anglet, la route de Pitois, à Bayonne, les allées marines, le boulevard du BAB, le boulevard d'Aritzag jusqu'au rond-point de la jardinerie Lafitte, du côté du rond-point Saint-Léon, de l'avenue du Maréchal Soult jusqu'au rond-point du Leclerc d'Anglet. À Saint-Jean-de-Luz également, l'avenue Iturral, donc l'avenue principale et plus largement tout le centre-ville. Et puis si vous observez quelque chose d'inhabituel sur votre trajet, c'est simple, vous pouvez nous appeler ou nous laisser un message sur notre WhatsApp au 05 59 2x17 2x. Si vous cherchez de l'inspiration pour vos prochaines sorties, restez avec moi. Je vous emmène à Itsasu pour parler de la 30e édition des Robico Festivala. Des artistes du monde entier et du Pays Basque qui sont là pour vous faire bouger. C'est jusqu'au 26 juillet et on en reparle dans un instant.
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0: Un classique du rock français, un hymne à la liberté, plus particulièrement à la liberté des femmes, Osez Joséphine, tout simplement, d'Alain Machung.
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0: Ça, c'est doux, ça fait du bien. Comme tous les jours, on retrouve Liliane Autal dans quelques minutes pour nous donner de bonnes recettes à faire à la plancha. De quoi bien cuisiner ce soir, c'est juste après Eye in the Sky.

0: cuisiner à la plancha, c'est tout un art. Hein. C'est, et puis en plus, la meilleure professeure pour ça, elle est avec nous. Liliane Autal, une vraie pédagogue des saveurs du Sud. Marquée par ses années en Espagne, elle a signé La Bible de la plancha, un recueil incontournable de 200 recettes. Et elle nous partage sa recette du jour, tout de suite. Bonjour Liliane.
1: Bonjour.
0: Alors, c'est une de vos recettes préférées hein, que vous nous proposez aujourd'hui.
1: Alors, c'est une recette que j'appelle habanero. Je crois que c'est effectivement le nom de la recette. J'en suis pas très sûre. Mais c'est une recette que je fais depuis très très longtemps parce que je pense que dans mon premier livre sur la plancha, donc ça date, il y a plus de 15 ans, hein, ou même un peu plus encore, je l'avais faite cette recette et je l'ai gardée dans la Bible de la plancha parce qu'elle me plaît. Elle est simple, elle est rigolote, c'est rien d'extraordinaire, mais elle me plaît.
0: Bon, alors Liliane, dites-nous, quelle est donc cette fameuse recette ?
1: Alors, c'est vraiment, vous voyez, c'est peut-être pour un petit déj, un brunch ou une entrée aussi, ou un petit plat léger. Il va vous falloir du pain de mie. Alors, le pain de mie du boulanger, c'est bien. Bon, si vous n'avez pas, vous pouvez aussi prendre du pain de mie du supermarché. Ça va faire aussi l'affaire. Vous allez donc le beurrer, ce pain de mie. Et vous allez, à l'aide d'un emporte-pièce ou alors d'un verre, un petit verre, vous voyez, vous allez en fait découper un cercle au milieu du pain de mie. Voilà l'idée. Et donc, vous allez avoir à la fois, donc, pour chaque préparation, une tranche de pain de mie entière, complète, et une tranche de pain de mie avec un trou au milieu. Vous voyez un petit peu ce que ça va donner. Vous allez faire griller, donc sur la plancha, bien sûr, ces tranches de pain de mie beurrées, donc elles vont de suite dorer. Vous voyez, c'est l'idée de toaster. Vous prenez donc, vous laissez votre tranche de pain de mie donc entière et vous allez poser dessus une tranche de jambon sec, jambon de Bayonne, et une tranche de fromage. Alors, dans la première recette que j'avais faite, c'était vraiment type cheddar, c'était un peu cette idée-là. Et ensuite, vous allez recouvrir donc avec la tranche de pain de mie qui est trouée. Donc, il y a un cercle au milieu. Et qu'est-ce que vous allez y mettre donc dans ce cercle ? Eh bien, vous allez y mettre un œuf. Voilà, donc vous coulez donc un œuf là-dedans et vous allez le faire cuire. Le temps que vous voyez hein, qu'il soit cuit, c'est pas très long, donc 2 minutes, 3 minutes peut-être. Donc vous allez avoir cette préparation qui ressemble vaguement à un croque-monsieur, mais c'est plus rigolo à faire, c'est plus rigolo aussi à présenter ça. Alors ça, les enfants en raffolent et puis ça toujours, c'est toujours joli, c'est bon, c'est simple, mais c'est ça aussi la plancha.
0: Ben oui, c'est une recette toute simple, efficace, c'est ça qu'on aime. Et en plus, c'est rigolo à faire. Le habanero, donc, c'est une recette originale à refaire chez soi. Et puis Liliane, on vous retrouve demain pour une nouvelle recette à la plancha. Merci. Et c'est l'heure de jouer à la Force Basque, votre jeu du 17-19 sur ICI Pays Basque. 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Et en attendant de jouer, un son électropop, c'est nouveau et c'est signé Zazie.

0: classique du grand Billy Paul, Your Song, sorti en 72 à l'instant sur votre radio locale ici, Pays Basque. Et puis maintenant, c'est l'heure de jouer à la Force Basque. Avec qui ? Avec vous, Bruno. Bonsoir, Bruno.
1: Bonsoir.
0: Alors, comment ça va, Bruno ?
1: Ça va, ça va.
0: Moi, j'ai cru comprendre que vous avez passé une journée chaudement, c'est ça ?
1: Ouais, un beau soleil, ouais, sur le toit. Ouais.
0: Il fait beau à Cambo ?
1: Ouais, il fait beau, ouais.
0: Bon, mais il fait beau. Il fait beau, mais il fait chaud. Voilà, c'est un bon résumé. Bon, c'est l'heure pour vous de jouer à la Force Basque. Alors, le principe, il est simple. On va lancer une roue qui déterminera l'épreuve que vous devez relever pour gagner un joli cadeau. Est-ce que c'est clair pour vous ?
1: Oui, oui.
0: Allez, bon, tourne à roue, vous me dites top. Top ?
1: Et stop.
0: Allez. Tac, tac, tac, tac, tac, tac, tac.
2: Le plus ou moins ?
0: Ah, le plus ou moins. Alors, je vais vous expliquer les règles. Je vais vous donner des infos chiffrées. À vous de me dire à chaque fois si la réalité, vous l'estimez en dessus ou en dessous. Trois questions, je vais vous poser. Et donc, il suffira de deux bonnes réponses pour gagner. Est-ce que les consignes sont claires ?
1: Oui, oui.
0: Allez, c'est parti. Première question, on commence avec de la musique. Depuis la création du concours de l'Eurovision, la France l'a gagné à trois reprises. Est-ce que c'est plus ou est-ce que c'est moins ?
1: Moins, je
0: vais
1: dire.
0: Moins ?
1: Ouais.
0: Et non, c'était plus. Alors, c'est vrai que ça date, hein, la dernière fois qu'on l'a gagné, ouais, c'était en 1977.
1: Il y a très longtemps.
0: Oui, c'était Marie-Myriam en 1977. Ouais, 5 fois au total, on l'a gagné. Bon, mauvaise réponse, mais il nous reste encore 2 questions, tout est encore possible. Le mythique sommet de la Rune, avec son fameux petit train qui culmine à 1000 mètres d'altitude. Est-ce que c'est plus ou est-ce que c'est moins ?
1: Je crois que c'est 900 et quelques.
0: Donc, c'est moins.
1: Moins.
0: Et effectivement, la rune culmine très exactement à 905 mètres d'altitude. Vous étiez très très proche, donc là c'est bon, hein. Une bonne réponse. Dernière question. Le corps humain d'un adulte est composé d'exactement 200 os. Est-ce que c'est plus ou est-ce que c'est moins ?
1: Bon, j'aurais de plus.
0: Eh bien oui, c'est un tout petit peu plus. Ça se jouait à un cheveu. Un adulte possède 206 os au total. Félicitations, c'est gagné. Bravo Bruno. Alors, qu'est-ce que vous avez gagné maintenant ? On va le découvrir ensemble. Vous avez gagné un bon d'achat pour Bipia à la Ressort. 60 euros de bon d'achat. Vous connaissiez Bipia ?
1: Oui, c'est un restaurant, ça.
0: Producteur de piment.
1: C'est ça. En bas, ouais.
0: Exactement. Des produits de qualité, piment, des sauces, des condiments, des huiles. Ouais, vous avez même des visites guidées, hein, avec une exposition sur le piment. Vous allez pouvoir vous régaler là avec ce bon d'achat de 60 euros. Franchement, ça régale.
1: Je vois où c'est.
0: Voilà, parfait. Bon, ben merci d'avoir joué avec nous, Bruno. À bientôt.
1: Merci.
0: Allez, adieu.
1: Au revoir.
0: On continue avec un petit peu de musique du Pays Basque, du reggae. C'est Chiberoutz sur votre radio locale ici, Pays Basque.

0: Iberoud, ça c'est du bon reggae de chez nous, originaire de la Soule. Ici Pays Basque, vous le savez, on est tous les jours à vos côtés sur les routes. Il est 17h58, petit point sur le trafic. À Biarritz, par exemple, hein, le boulevard Marcel Dassault, le rond-point du Mousse jusqu'au quartier de la gare et l'avenue Président Kennedy, direction quartier de la gare, c'est bouché. Ça, c'est les grands classiques. À Anglette, la route de Piteuil, c'est également compté 7 minutes pour la traversée. À Bayonne, des difficultés dans le centre-ville. Et aux allées marines, le boulevard du BAB, le boulevard d'Aritzag, hein, jusqu'au rond-point de la jardinerie Lafitte, du côté du rond-point Saint-Léon, de l'avenue du Maréchal Soult et jusqu'au rond-point du Leclerc d'Anglette. À Saint-Jean-de-Luz, l'avenue Itural est plus largement même dans le, donc l'avenue principale est plus largement dans le centre-ville. Un bouchon, un accident, un danger, vous nous le signalez au 05 59 2 fois 17 2 fois.
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0: Deuxième heure de ce 17-19, il est 18h, bienvenue. C'est l'heure de retrouver Yves Tussaud pour le rendez-vous de l'info. Bonsoir.
8: Bonsoir Sébastien, bonsoir à tous. La voiture de Joël Pouille, une femme disparue en novembre 2007, vient d'être ressortie de la Dour à Urte, un véhicule retrouvé par une équipe nord-américaine spécialisée en cold case et qui avait déjà permis de retrouver le véhicule de David Stevena, lui aussi porté disparu depuis de nombreuses années, depuis 2018 en l'occurrence. Un corps avait été vu dans le véhicule de Joël Pouille. Des analyses complémentaires devront déterminer s'il s'agit bien du corps de cette femme qui était âgée de 68 ans au moment de sa disparition.
0: Environ 1 million de personnes ont participé aux fêtes de Bayonne la semaine dernière.
8: Oui, c'est le bilan officiel des fêtes qui a été dévoilé en début d'après-midi en sous-préfecture. 442 plaintes ont été enregistrées en 5 jours, 22% de plus que l'an dernier, 44 gardes à vue cette année également. Il y en avait eu 35 en 2025. Puis à retenir également ce chiffre, 38 mineurs fortement alcoolisés, pris en charge par les postes de secours. Beaucoup trop, selon Mathieu Duhamel, le sous-préfet, qui parle toutefois plus largement de fêtes apaisées.
9: Apaisées parce que un peu moins de fréquentation, ça contribue probablement à l'apaisement. Et puis également parce que la commune organisatrice, les services de l'État, les services de secours, tout le monde a travaillé collectivement, méthodiquement, rigoureusement. On parle d'un des premiers événements en Europe. Et tout cela impose un dispositif de sécurité adéquate, adaptée à tous les risques, y compris des risques qu'on parfois on perd un peu de vue, mais le risque terroriste est toujours prégnant. Donc il y a une multitude de risques qu'il ne faut pas se dissimuler et qui imposent de mettre en place un service de sécurité adapté. Idem pour les secours, parce que l'alcoolisation, ça peut créer aussi des phénomènes de décompensation et donc il faut prendre les gens en charge et s'assurer qu'ils aillent bien à terme.
8: Mathieu Duhamel, sous-préfet de Bayonne, un bilan complet et chiffré des fêtes de Bayonne est disponible sur ici.fr. La garde à vue des deux animateurs du centre de loisirs Mauresco à Biarritz est prolongée. Les deux hommes, âgés de 21 et 36 ans, ont été interpellés hier à 8h du matin, suspectés de viol et d'agression sexuelle sur de jeunes enfants. 4 plaintes, à notre connaissance, ont été déposées. Au moins 13 enfants seraient victimes. Des parents du centre de loisirs appellent à un rassemblement demain midi devant la mairie de Biarritz. Il dénonce des manquements dans le recrutement des animateurs. Invité d'ici Pays Basque ce matin, Serge Blanco, le maire de la ville, avait assuré que les antécédents des deux animateurs inconnus des services de police avaient été vérifiés avant leur recrutement.
0: Le point sur la sécheresse dans le département.
8: Après un nouveau comité sécheresse qui s'est déroulé en début d'après-midi en préfecture à Pau, pas de conséquences sur la consommation de l'eau potable, d'après la présidente de la FDSEA, Corinne Nousty, qui participait à cette réunion et qui confirme à ICI Pays Basque que des éleveurs font redescendre les bêtes à des estives, notamment les vaches et les chevaux, en raison de la pénurie d'eau et d'herbe sur les hauteurs et sur les sommets. Le Tour de France pour terminer, Sébastien, victoire au sprint cet après-midi du Belge Jasper Philipsen à Voiron. Le peloton maillot jaune a terminé avec plus de 8 minutes de retard. Pas de changement toutefois au classement général. Demain, 18e étape entre Voiron et Orcières-Merlette, 185 km. Ce sera une véritable étape de montagne avec donc une arrivée dans les Hautes-Alpes. Quelques nuages peut-être, Sébastien, pour la soirée.
0: Exactement, quelques nuages qui traînent sur le Labour et sur la côte basque, mais ils s'effacent rapidement pour laisser place à une nuit bien étoilée de partout, avec sur le nord du littoral un peu de vent qui soufflera juste en début de nuit. Côté température, la nuit sera douce, comptez 15 à 17 degrés dans l'intérieur, du côté de Saint-Jean-Pied-de-Port ou de Mauléon par exemple, et jusqu'à 21 degrés sur la côte à Biarritz ou Saint-Jean-de-Luz. Et puis pour demain, le soleil régnera en maître du matin au soir. Pour ceux qui sont sur la côte, vous aurez le droit à un petit vent dans l'après-midi pour vous rafraîchir. Par contre, le thermomètre, lui, reste bien chaud. À Andaï ou à Anglet, prévoyez 29 degrés au maximum. Et dans les terres, vers Cambo ou Espelette, des pointes qui iront de 32 jusqu'à 35 degrés. 18h04.
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0: Pas de mal de cœur, juste un énorme classique pour continuer ce 17-19. Bonnie Tyler, It's a Heartache. It's

0: bel hommage qu'on rend à Bonnie Tyler qui nous a quittés le 8 juillet dernier.
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0: Allez, je vous propose un programme taillé sur mesure, des pépites musicales pour chanter dans la voiture et l'infotrafic en temps réel pour vous éviter les galères. Vous êtes exactement au bon endroit pour boucler cette journée. Le 17-19, c'est votre rendez-vous feel good. Dans quelques minutes, place à l'événement d'ici. On chausse les baskets pour vous présenter un trail prévu ce week-end dans l'un des plus beaux villages du Pays Basque, à Bidaraï. Et on restera dans l'effort, hein, puisque vous le savez, ici Pays Basque, c'est la radio partenaire du Tour de France. Gilles Damengui vous donne donc rendez-vous à 18h30 pour son journal du tour. Mais d'abord, je vous propose la playlist d'ici Pays Basque avec Vita. Ça fait mal.

0: C'est l'heure de l'événement d'ici sur ICI Pays Basque. Et là, on chausse les baskets et on lève les yeux vers les sommets aujourd'hui, puisque c'est la direction, on va prendre la direction de l'un des plus beaux villages du Pays Basque, Bidaraï, pour un événement qui va faire chauffer les mollets, mais qui surtout va vous en mettre plein la vue, le fameux Beka Trail, porté par l'association Bastandarak. C'est le rendez-vous incontournable pour les amoureux de la montagne et du dépassement de soi. Et pour nous donner envie d'aller transpirer sur les sentiers, ou d'aller crier pour encourager par exemple, on est avec notre invité Sébastien, qui est membre de l'organisation. Bonjour Sébastien.
1: Bonjour.
0: Alors, pour ceux qui découvrent cet événement, c'est quoi exactement le menu, si je puis dire, de ce Beka Trail à Bidaraï? Sur quel mythique sommet les coureurs vont-ils aller poser les pieds?
1: Alors, cette année, nous avons deux courses au programme avec le Beka 45, donc 45 km et 2750 de D+, et le Beka 24, 24 km avec 1700 de D+. Et nous allons parcourir, du coup, dans les deux courses, les sommets dits par là, de Goramendi. Et ensuite, les deux courses partageront les deux sommets que sont Iguskimendi et Artsamendi sur la deuxième partie de course pour les deux parcours.
0: Alors, c'est vrai que quand on voit le profil de la course, vous venez de le dire, les impressionnantes, par exemple, dit par là, ça peut donner le vertige. Est-ce que cet événement, il est strictement réservé aux athlètes de très haut niveau, ou est-ce que l'association a aussi pensé à des formats plus accessibles?
1: Pour faire ce, même si c'est pour le 24, comme je le répète, on a 1700 de D+, donc il faut être préparé un minimum pour pouvoir arpenter tous ces sommets et ne pas souffrir, comme on dit, et ne pas subir la course. Et ça reste une course, comme on dit, chronométrée. Même si on accueille tout niveau, il y a des barrières horaires par rapport à la sécurité de tous les participants. Donc il faut se préparer un minimum.
0: Alors justement, ce côté, on sait, le côté associatif, il est assez important. J'aimerais savoir du coup l'importance des partenaires, des bénévoles. Est-ce que vous pouvez m'en parler?
1: Oui, tout à fait. Déjà, au sein de l'association, on est environ 65 membres. Mais pour un événement comme le Beka Trail, où on accueille entre les deux courses 700 coureurs, donc ça demande, comme j'ai dit, les 65 membres de l'asso, mais au-delà, on est autour de 180 en tout à mettre la main sur cet événement. Donc ça veut dire qu'on a 120 bénévoles. Donc par l'occasion, on les remercie d'avance pour être fidèles chaque année pour nous donner ce coup de main. Et également remercier tous les partenaires qui nous aident chaque année pour nous aider financièrement ou par des dotations pour bien encadrer et recevoir les coureurs dans des bonnes conditions.
0: Voilà, courir en montagne, on va pas se mentir, ça pique. Mais alors, c'est quoi le secret, l'ADN, en tout cas, de l'association Bastandarak, qui fait que tous les participants reviennent chaque année? Est-ce que c'est la beauté des paysages ou l'ambiance et l'odeur des talons après là?
1: Alors, c'est un mix des deux, on va dire. Le parcours, on sait qu'autour de Bidaraï, on est de suite gâté par les montagnes, le panorama, la vue, la difficulté aussi des parcours qui sont appréciés des coureurs de nos jours, et également le plaisir aussi, après cet effort, de partager une entrecôte avec les bénévoles, les membres et tous les accompagnants. Pour le côté restauration, nous avons un repas complet qui est ouvert pour tous les coureurs, tous les participants, mais également pour les bénévoles, les membres et tous les accompagnants qui veulent venir encourager leurs proches ou même venir randonner sur Bidaraï le matin de la course. Et ensuite, ils peuvent se restaurer sur la place du village sous le chapiteau à toute heure, de midi jusqu'à 19h. C'est un self-service, comme on dit. Et du coup, on retrouve du melon en entrée avec du pâté, entrecôte frites et le gâteau de Bidaraï. Donc, pour tout le monde, sous la somme de 20 euros.
0: L'entrecôte, on retiendra, c'est très important. Merci beaucoup Sébastien, vous l'aurez compris, que ce soit pour épingler un dossard ou faire un maximum de bruit sur le bord du parcours, la grande fête de la course à la montagne, ça se passe à Bidaraï avec le Beka Trail le samedi 25 juillet. Puis si vous avez besoin de plus d'informations, le programme, c'est à retrouver sur le site bastandarak.fr. Merci beaucoup.
1: Merci à vous.
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0: Sur ma route de Black M, mais peut-être que lui aussi se prépare au trail de ce samedi.

classique de Phil Collins, In the Air Tonight. Ça, c'était pour vous détendre juste avant de parler des bouchons. Ici Pays Basque, vous le savez, on est tous les jours à vos côtés sur les routes.

0: Petit point info trafic à 18h25. Par exemple, à Biarritz, hein, les classiques boulevard Marcel Dassault, le rond-point du Mousse jusqu'au quartier de la gare, l'avenue du président Kennedy direction quartier de la gare, et Anglette, la route de Pitoy, c'est également des sorties de plage compliquées vers la chambre d'amour. À Bayonne, les allées marines, le boulevard du BAB, également en fait même tout le centre en fait de Bayonne, hein, la circulation est très compliquée. Le boulevard d'Arrietsag jusqu'au rond-point de la jardinerie Lafitte, et du côté du rond-point Saint-Léon, de l'avenue du Maréchal Soult jusqu'au rond-point du Leclerc d'Anglette. À Saint-Jean-de-Luz, l'avenue principale Itturalde et plus largement le centre-ville, la circulation est compliquée. Et côté autoroutier, sur l'A63, des complications au niveau de la frontière espagnole en remontant vers Bayonne. Si vous observez quelque chose d'inhabituel sur votre trajet, c'est simple, vous nous appelez ou vous nous laissez un message sur WhatsApp au 05 59 2x17 2x. Alors que le soleil entame doucement sa descente au Pays Basque, votre 17-19, lui, il continue. Dans quelques instants, on s'écoute Escroc de Marine. Et à 18h30, on retrouvera Gilles Damengui pour l'incontournable journal du Tour de France. 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

0: Le journal du Tour. C'est maintenant sur Ici Pays Basque qu'on reviendra sur la 17e étape du Tour de France.
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2: La Belgique domine ce Tour de France. Jasper Philipsen s'impose au sprint à Voiron en Isère au terme de la 17e étape. 11e victoire sur la grande boucle pour le sprinteur de l'équipe Alpecin. Et c'est aussi la 6e victoire d'un coureur belge depuis le départ de Barcelone, la 3e consécutive. Bonsoir Bruno Blanza.
3: Bonsoir.
2: Une étape hyper animée aujourd'hui et un Jasper peut en cacher un autre. En fin d'étape, on a pensé que Stuyven pouvait l'emporter. C'est finalement Philipsen qui s'est imposé au sprint.
3: Oui, après cette étape folle pour une 11e victoire, vous l'avez dit Gilda, en fait c'était la 6e possibilité vraiment pour lui, qui est un grand bonhomme du Tour de France, il ne faut pas l'oublier. Il y avait quand même eu 5 arrivées au sprint, jamais il n'avait réussi à s'imposer jusque là. Il manquait de confiance, il manquait de puissance quelque part, il le dit d'ailleurs hein. Avec cette victoire j'ai perdu plusieurs années d'espérance de vie, tellement il a mis le cœur à l'ouvrage pour revenir avec les échappés. Et très honnêtement, c'est un grand monsieur du Tour de France qui s'impose. Il a gagné sur les 5 derniers Tours de France, et notamment celui-ci, Philipsen, tout comme seulement Tadej Pogacar, vous imaginez ?
2: Ouais, idéalement lancé hein, par Mathieu Van Der Poel dans la dernière ligne droite, la fusée, Jasper Philipsen devance le Suisse Mauro Schmidt et le Néerlandais Olaf Kooi, équipier de Paul Sexas. Jasper Philipsen qui sauve son tour avec ce succès à Voiron.
4: First stages, the first 12 days were just horrible and couldn't find the feeling I was hoping for.
5: Les 12 premiers jours étaient horribles. J'avais pas les sensations que j'espérais. Mon équipe a toujours cru en moi alors que j'étais en colère à table le soir.
4: Angry bird at the table and the team, they had to deal with it.
5: L'équipe a dû faire avec, les coureurs, le staff. Cette victoire est pour eux parce qu'ils ont continué à y croire et à se battre jusqu'à la 17e étape.
4: Just fighting back until stage 17.
2: Un premier Français aujourd'hui, c'est Clément Russo, 6e chez lui, l'Isérois, est content de sa journée.
6: Ouais, satisfait. La journée était difficile dès le départ. Mais j'ai senti que j'avais de bonnes sensations. Surtout, j'avais aussi une petite crainte dans la dernière montée. Je savais que certains voulaient essayer de faire péter certains sprinters. Donc, je me suis dit là, il faut vraiment pas lâcher, il faut tout donner. Et après, c'est vrai que ça, dans le sprint, c'était vraiment mental. J'avais plus grand chose, j'avoue. Ouais, je pense comme la plupart. Donc, j'ai pu faire 6e. C'est mieux que mes 3 fois 8e place. Donc, je suis satisfait. J'espère récupérer et bien finir à Paris.
2: Alors, on l'a vu aujourd'hui, hein, c'est vraiment une belle bagarre pour le gain du maillot vert. Il sera toujours demain sur les épaules de Mats Pedersen, mais le Danois n'a plus que 7 points d'avance sur Jasper Philipsen. Pedersen a remporté le sprint intermédiaire, 25 points, mais Philipsen en a pris 50 à l'arrivée. C'est donc une mauvaise opération pour Mats Pedersen, le vainqueur de l'étape de Foix. Ce sera donc une belle bagarre jusqu'au bout. 8 Français étaient à l'avant de la course. Aujourd'hui, dans la seconde partie de l'étape, le premier à avoir attaqué, c'est Baptiste Westhoffer. Mais c'était trop dur aujourd'hui pour le Breton.
7: Ouais, je sais pas si c'était vraiment intelligent, si je me suis fait péter le moteur direct. Après, j'en ai chié toute la journée, j'étais à fond. Là, je finis limé aussi. Et bon, tout le peloton commence à être poncé, comme on dit, enfin, vraiment fatigué. Ouais, je sais pas si c'était vraiment intelligent de ma part. Bon, c'était peut-être ma seule option pour essayer de prendre une échappée. Je l'ai essayé. Là, je suis plus. Non, là, ça va être survie. Hein. Survie jusqu'à Paris.
2: Hein. Bruno Blanza, il ne reste plus que 4 étapes hein, avant Paris jusqu'à Paris. Autrement dit, les chances s'amenuisent pour les coureurs français s'ils ne veulent pas rentrer bredouille.
3: Oui, et vous savez, Gilda, c'est quand même dingue. Cette stat, elle est folle. Depuis le début de l'histoire du Tour, hein, en 112 éditions, il n'y a eu que 2 éditions lors desquelles aucun Français n'a gagné. C'était il y a 100 ans. Et c'était il y a 27 ans. Donc on l'attend toujours. Et maintenant, il y a 3 arrivées en altitude. 2 fois à l'Alpe d'Huez et il y aura les Champs-Élysées. Difficile d'y voir clair, très honnêtement, et difficile d'être optimiste. Il y en a qui se montrent, mais à l'image de Westhoffer, ils sont en fin de tour et dans la difficulté. Mais il ne faut pas oublier qu'il y a par exemple 4 ans, c'était à l'avant-dernière étape que Christophe Laporte l'avait emporté.
2: Ouais, il y a encore de l'espoir, effectivement. Et à l'issue de cette 17e étape, il n'y a pas de changement au classement général. Mais ça pourrait bouger à partir de demain. Avec un triptyque très pimenté qui attend les coureurs. Ça commence par cette 18e étape entre Voiron et la station d'Orcières-Merlette dans les Hautes-Alpes. 185 km avec 5 ascensions au menu et notamment cette montée finale vers Orcières-Merlette. Mythique, rappelle le directeur du Tour de France, Christian Prudhomme.
8: Orcières-Merlette, c'est une montée célébrissime dans la grande histoire du Tour de France. par l'exploit de Luis Ocaña, celui qu'on appelait l'Espagnol de Mont-de-Marsan en 1971. Il avait écrasé l'étape. Il s'était imposé devant le Belge Lucien Van Nîmes de 5 minutes 52 et il y mers 3e, 8 minutes 42. Merckx, c'était celui qui gagnait tout et qui ne pouvait évidemment pas s'attendre à ça. Le Tour est revenu ensuite quelques fois hors Siermalet, notamment il y a 6 ans, en 2020, pendant la pandémie, avec une victoire ce jour-là du Slovène. Roglic.
2: Cette 18e étape, elle sera à vivre sur votre radio ici demain à partir de 13h30. Merci Bruno Blanza, vous étiez en direct de Voiron et merci également à Benjamin Troncin pour les liaisons techniques. Bonne soirée et à demain.
0: Effectivement, de Voiron jusqu'à Orsières-Merlet dans les Hautes-Alpes, c'est à suivre demain sur votre radio locale. L'arrivée se fera entre 17 et 18h dans cette émission.
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0: Ici Pays Basque, hein, c'est la radio qui vous rend service. Vous nous laissez des messages sur WhatsApp et nous, on les diffuse.
9: Bonjour, la municipalité de Bonloc organise son premier marché nocturne mercredi 22 juillet à partir de 18h30. De nombreux artisans et producteurs locaux seront présents. Il y aura également possibilité de se restaurer sur place. Tout cela dans la bonne humeur grâce à une animation musicale assurée par le groupe Chichi Ryoak. Donc si vous avez envie de passer un bon moment convivial et de découvrir le talent des artisans et producteurs de la région, venez nombreux mercredi soir. Bonloc se situe à 5 km d'Asparin et un deuxième marché nocturne sera organisé le 19 août. On vous attend, Nidechker.
0: Vous voulez parler d'un événement, vous avez un bon plan à nous communiquer, un seul numéro, vous pouvez l'utiliser sur WhatsApp 05 59 59 17 17. Et il est 18h36.
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0: À présent, votre 17-19 s'offre un pur moment de légende. Quelques notes suffisent pour reconnaître cette hymne intemporelle. Le taulier vient secouer votre fin de journée sur Ici, Pays Basque, juste avant de retrouver la chronique de Lauriane Rodriguez, Les petits plaisirs de l'été.
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0: Grand classique de Johnny Hallyday à l'instant sur votre radio locale ici, Pays Basque. Les petits plaisirs de l'été, bah c'est le moment idéal pour replonger dans nos plus beaux souvenirs de vacances. Et aujourd'hui, Lauriane nous emmène à la rencontre de Mathieu.
1: Ça ressemble au paradis, hein, je pense qu'on peut dire ça. Bonjour, je m'appelle Mathieu, j'ai 46 ans. Mon plaisir de l'été, c'est après une bonne journée de boulot, je finis la journée, je vais me baigner et en fait, j'oublie ma journée. C'est souvent très compliqué de se garer. Il y a énormément de monde dans les Landes ou dans le Pays Basque, donc je vous conseille le vélo électrique. On peut pas y échapper l'été, c'est bien mieux pour la circulation. Alors j'ai plusieurs petits coins que je donnerai pas, mais où il y a un peu moins de monde.
2: Mais pourquoi?
1: Parce qu'il y a forcément moins de monde sur ces plages, donc je vais le dire quand même, je vais au Blocos sur Cap Breton, donc il y a des Blocos partout, donc les gens se méfient et vont pas se baigner à cet endroit-là, et nous on connaît les Blocos, donc on sait où aller se baigner entre les Blocos. Ça ressemble au paradis, je pense qu'on peut dire ça. Bah, le kiff c'est quand même de ramener des huîtres pour les manger sur la plage, je crois qu'il n'y a pas mieux.
2: C'est-à-dire qu'on a le goût et l'odeur qui vont ensemble.
1: Exactement, vous buvez la tasse dans les deux sens. Et avec les montagnes en fond, et vous êtes sur la plage, l'eau magnifique, les belles vagues, c'est impeccable. Bon, bien sûr, c'est interdit de sauter des blocos, mais bon, forcément, on le fait avec les enfants. C'est un peu une tradition, comme sauter des ponts en marée haute, bien sûr. Vaut mieux bien connaître le coin, et je conseille à personne d'aller se baigner en dehors des zones de baignade, même si elles sont très petites. C'est bien pour une raison, c'est que c'est très dangereux. Aux auditeurs d'ici Pays Basque, je leur souhaite de prendre leur vélo pour circuler, comme ça ils râleront moins.
0: Effectivement, c'est moi-même ce que je fais. C'est vrai que c'est bien plus sympa. Les petits plaisirs de l'été, c'est de jolies capsules bonne humeur signées Lauriane Rodriguez, et c'est à retrouver chaque jour sur votre radio locale, ici Pays Basque.
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0: Présent, on va se pencher sur notre patrimoine et les secrets de notre beau Pays Basque, justement, avec David Talek et Cédric Touza pour leur chronique Nom de Nom. C'est juste après la musique de chez nous, bien sûr. Après, Tapia et Taleturia.

0: Tapia et Aleturia pour vous. T'as passé de bons moments sur la route. C'était la musique d'ici, celui-ci, Pays Basque.
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0: Vous l'écrivez tous les jours en bas de vos papiers, vous passez devant le panneau de votre commune à chaque trajet. Derrière votre patronyme ou le nom de votre village se cache souvent une histoire incroyable, voire un secret bien gardé. Pour mener l'enquête, nos deux détectives du patrimoine sont en place. On retrouve immédiatement David Talek et Cédric Touza pour un nouvel épisode de Nom de Nom.
3: Avec notre guide, Cédric Touza, aujourd'hui on va parler de mâles, avec un grand M. Salut Cédric.
4: Salut David.
3: On l'a vu, les animaux ont aussi des petits noms, des petits surnoms, on en a déjà parlé. La dernière fois, on a parlé des petites bêtes, et aujourd'hui c'est le tour des plus grosses.
5: On va à la rencontre des martis. Marty est le petit surnom que l'on donnait à des taureaux, à des boucs, à des chevaux et aussi à des ânes.
3: Et à des mâles, des vrais.
5: Ouais, des vrais mâles, ouais, exactement. Ouais, voilà. Exactement, reproducteur en premier lieu. Marty vient, vous l'aurez compris, j'imagine, de Martin. Et on va parler aujourd'hui des animaux de ferme. Mais Martin est un prénom très très utilisé dans la zoonimie, dans la manière d'appeler les animaux. On peut parler par exemple des oiseaux.
3: Le martin pêcheur.
5: Exactement, il y a aussi le martinet. Et pour les mâles, pour les reproducteurs à la ferme, on a Marty. Cela viendrait d'une référence à Saint-Martin, parce que dans l'iconographie chrétienne, la monture de Saint-Martin est assez souvent un âne. Et il y a plein de légendes liées à cet âne qui divague et qui broute un peu n'importe où. Bref, et peut-être que, par extension, on a nommé d'autres reproducteurs Martin, Marty. Mais bon, j'ai un petit souci parce qu'on surnommait aussi les bœufs Marty. Et on le voit dans un testament du XVIe siècle, en Béarn par exemple, on a une Madeleine qui possédait une vache qui s'appelait Sabine et un bœuf qui s'appelait Martin. Mais avec le bœuf, nous, notre histoire, ça colle pas quoi.
3: Non, ça fonctionne pas. Mais peut-être que le bœuf s'appelait Marty avant.
5: Avant quoi?
3: Avant le...
5: Ah oui, avant le... Oui, c'est une théorie, effectivement. Et ce qu'il y a d'amusant dans les attelages des Landes, par exemple, l'animal de gauche s'appelait toujours Jean et celui de droite toujours Martin. Alors, autre piste, elle vaut ce qu'elle vaut, mais est-ce que ce n'est pas lié au jour de la Saint-Martin, c'est-à-dire le 11 novembre, qui marque la fin de l'hiver et qui était ponctué de rites liés aux animaux? On rentrait les bœufs à l'étable, on amenait la chèvre au bouc. Alors, si quelqu'un a une meilleure théorie, une meilleure idée, on est preneur.
3: Contactez-nous au 05 59 59 17 17. Si vous êtes en manque d'inspiration, en plus, si vous avez un bouc, un cheval ou un bœuf, on espère quand même vous avoir aidé. Vous pouvez l'appeler Marty, tout simplement. Merci Cédric.
0: Merci David, merci Cédric, on vous retrouve demain pour un nouvel épisode de Nom de Nom, et puis tout le reste de l'été aussi. Allez, on arrive à la fin de ce 17-19 tout en douceur, avec encore un son qui sent bon l'été, quelque chose de rafraîchissant. Je vous propose Benjamin Biolay, Écran Total, sur ICI Pays Basque.

0: Je passe le relais à Chéchili Foy et son émission 100% chanson basque dans quelques minutes pour une heure de musique en basque non-stop avec des anecdotes et la bonne humeur de Chéchili. Mais d'abord, on s'écoute un dernier classique, une jolie voix pour chanter dans la voiture, Lenny Marlin, Sitting Down Here.
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2: Ah, on n'était pas loin là aussi, avec deux points. Malheureusement, ce ne sera pas suffisant ce matin.
3: Non. Eh bien, tant pis, on réessayera un autre jour.
2: Exactement, vous gardez votre sourire. Et puis surtout, je vous dis à tout à l'heure pour le steak et les pâtes.
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1: 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Vous avez rendez-vous dès 19h à l'Hippodrome des Fleurs à Biarritz pour une soirée hippique et pique. Une réunion pour tous les amateurs de Paris et de trop. Animation et restauration prévues sur place. Le meeting de trop à Biarritz, c'est demain soir avec Ici Pays Basque.
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0: C'était un bonheur de vivre ce mercredi après-midi avec vous, que vous soyez en Soule, en Basse-Navarre, au Labourd ou même bien au-delà. Merci d'avoir passé ce moment avec moi. Je vous souhaite une magnifique soirée estivale sur Ici Pays Basque.
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0: Juste 19h sur Ici Pays Basque. C'est l'heure de retrouver Chichi Lifoy pour 100% chanson basque. C'est parti.
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3: Agour agour, très bonne fin de journée sur Ici Pays Basque avec la musique d'ici. 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

0: Alaïa Sou, Michel Duco et à Caroline Philipsek, Alaïa, à la Barène Iriak, Grabatou Situsten et à Cantou Polit Aou, Dédicatou Dioté. Et Mengo Mouchika Bukatseko, Bicantou Sou Ensat, jusqu'à 20h. On écoute un peu d'électro avec Mycelium et un classique rock avec deux grands artistes, Andy Edoualdé et Nico Etchart. La musique d'ici, c'est tous les jours de 19h à 20h sur votre radio ici Pays Basque. 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
0: Les essentiels de Décibel. Émilie Mazoyer et Catherine Ringer.
2: Salut à toutes, salut à tous. Bienvenue dans Décibel. À ma droite se trouve Catherine Ringer, rockeuse fabuleuse Rita Mitsouko Forever et qui nous a offert la meilleure Marseillaise depuis la libération de Paris. Bonsoir Catherine.
3: Ah bah ça c'est gentil, merci.
2: Et à ma gauche, Mauro Gioia, chanteur, acteur et metteur en scène, mais on m'a dit napolitain avant tout.
4: Oui, c'est vrai.
2: C'est très important.
4: Je confirme.
2: Mauro, c'est vous qui mettez en scène Catherine Ringer, donc sur scène, cet érotisme de vivre qui part en tournée. On va tout vous raconter. Tous les deux, vous vous êtes rencontrés en 2002 sur une comédie musicale qui s'appelait Concha Bonita. C'est ça. Vous jouiez le rôle titre, Catherine.
3: C'est ça, je jouais la Concha.
2: La Concha, et vous étiez l'amant de Concha.
4: Le secrétaire amant.
2: Secrétaire amant. C'est bien, faut toujours faire plusieurs choses pour se rendre utile.
3: C'est ça. C'était une drôle d'histoire. C'était l'histoire d'un footballeur argentin qui finalement était devenu, c'était transsexuel, disons, et était arrivé à Paris. En emmenant ses couilles dans le formol qu'il avait mis dans le buffet.
2: Dans une boîte.
3: Oui. Ça faisait une chanson où il disait « Eh, mes couilles sont dans le formol !» ou je sais plus quoi. Et donc, il avait pris avec facilité une femme pour jouer un homme trans. Mais bon.
2: En tout cas, c'était votre point de départ,
3: voilà.
2: À vous. Et donc, vous vous êtes retrouvés en 2021 autour de cet érotisme de vivre. Au départ, un spectacle pour la réouverture du théâtre de la Huchette après le Covid. Mais en fait, c'est vite devenu un projet important au long cours autour des poésies d'Alice Mendelssohn. Alors, qui était-elle, Alice ?
3: Alice Mendelssohn, née en 1925, fut une petite fille très heureuse dans les rues de Paris où elle avait la chance d'aller jouer. Son père était et ses parents tenaient un salon de coiffure. Et puis, pendant la guerre de 39-45, comme ils étaient d'origine juive, son père a été pris au Veldiv, etc. Et ça a beaucoup l'a marqué. Elle et sa mère ont pu s'échapper grâce à la police française qui ne les a pas arrêtés, ils les avaient prévenus. Donc elles sont parties dans le sud, là,
2: en zone libre.
3: En zone libre. Elle a été résistante à ce moment-là. Et après, elle est devenue une professeure de français passionnée, parce qu'elle était passionnée de français. C'est même elle qui l'a appris à ses parents, en fait, qui venait de Pologne et qui parlait surtout le yiddish. Et elle est devenue... une professeure passionnée. Ensuite, elle a pris sa retraite il y a bien longtemps et elle est devenue conteuse. Elle a raconté des histoires. Elle s'occupait d'ateliers d'écriture et elle a rencontré mon père dans les années 82-83 parce que c'est pas trop long.
2: Non, ça m'intéresse. Okay. Donc votre père Sam Ringer.
3: Voilà. Mon père, ouais. Mon père Mauro Gio... Mon père Sam Ringer, comme Ringer. Il disait, ouais. Et qui était peintre. Et ils sont rencontrés dans un vernissage et ils sont devenus très amis. Ils ont eu 4 années d'amitié comme ça, très belles, où ils me racontaient d'ailleurs rien du tout parce qu'ils faisaient pas... Bon, c'est trop long là, je m'arrête. Okay. Allez, une autre question.
2: J'enchaîne.
3: Ouais.
2: 1925-2025, pendant toute sa vie, Alice Mendelssohn, elle a écrit des poèmes. Et donc, vous en avez sélectionné pour ce spectacle, L'érotisme de vivre.
3: Avec Mauro d'ailleurs.
2: Avec Mauro,
3: justement,
2: ouais,
3: c'était
2: ensemble.
3: À la base de la sélection. D'abord, a été sélectionné par un conteur, Pascal Quéret, qui s'était occupé de tous ces textes, parce qu'en fait, il y en a plein d'autres.
2: Ouais.
3: Je ne sais pas.
2: Et même dans le livre, il y en a d'autres d'ailleurs. Il n'y a pas que ceux du spectacle.
3: Ah, oui.
2: Voilà,
3: oui.
2: Il y en a d'autres.
4: Et ce qui est, j'ai trouvé vraiment touchant quand Catherine m'a parlé pour la première fois d'Alice Mendelssohn, c'est qu'en effet, elle, à partir juste après la guerre du 46, jamais arrêté d'écrire des poèmes jusqu'à ces derniers jours, parce que on a mis dans le recueil des poèmes qui ont été dictés parce qu'elle pouvait pas écrire quelques mois avant sa mort. Donc c'est une vie dans le signe de la poésie, des poèmes et de l'érotisme, parce que elle était une femme, on peut dire, libre, une femme qui a aimé énormément la vie, et elle a aimé aussi des hommes.
2: Et vous l'avez beaucoup aimé, Alice Mendelssohn. Vous racontez, Catherine, dans la préface de ce livre qui vient de paraître, qu'elle vous a même inspiré une chanson sur votre album Chronique et Fantaisie. Vous cherchiez un thème, vous lui avez demandé un thème.
3: C'est ça. Et j'étais allée chez elle pour écrire, parce que des fois, quand on fait un album ou une série de chansons, il manque quelques textes, et souvent je vais ailleurs pour me concentrer et faire. Et là, je me suis dit, tiens, si j'allais chez elle, et je cherchais un thème, je lui ai demandé, elle me l'a donné, j'ai dit d'accord, je l'écris. Elle m'a dit, un homme qui attend une femme. Et en fait, maintenant que j'y repense, quand je lis ses poésies, souvent c'est elle qui attend un homme.
4: Oui.
3: Donc elle a dû se dire, si je faisais à écrire par Catherine, un homme qui attend une femme.
2: Et un homme qui attend une femme, et ben ça donne ça, leur amour. Écoutons cette magnifique chanson et soyons heureux, les amis, de recevoir ce soir dans Décibels Catherine Ringer et Mauro Gioia.

0: Catherine Ringer, leur amour, un thème donc inspiré par Alice Mendelssohn et l'érotisme de vivre. Là, ce sont carrément les textes d'Alice Mendelssohn, certains dits par vous, Catherine, accompagnée au piano par Grégoire Hetzel, d'autres en chansons composées avec Mauro Gioia, ici présent, qui signe également la mise en scène. Alors, Mauro, vous me permettrez une petite métaphore italienne, mais comme c'est vous qui mettez en scène Catherine, c'est pas trop compliqué de demander à une Ferrari de rester dans un cadre et de se brider ?
1: Ah ben, disons que plus ce sont des Ferrari, plus c'est facile à conduire quand on a des vrais Ferrari. Hein. Pas des Ferrari qui ne sont pas des vrais Ferrari parce qu'il y en a, mais là, dans ces cas-là, c'était assez naturel et très très très beau et on s'est concentré vraiment sur les choses les plus importantes. Donc, qu'est-ce qu'on voulait qui arrive au public ? De quelle manière la musique aider et les silences peuvent aider ses poèmes. Donc ça a été un parcours. En plus, j'ai toujours pas aimé les spectacles très mouvementés où il y a des gens qui rentrent de droite, sortent de gauche, arrivent du fond, ils changent 40 costumes. Parce que moi, je préfère qu'on soit concentré vraiment dans l'âme des choses. Et Catherine, elle est idéale pour ce genre de travail. Et tout est dans les timbres, dans sa sensibilité. Mais c'est vrai, Catherine, tu sais, je te l'ai dit plusieurs fois.
0: Et tous les deux, vous étiez d'accord dès le début, il fallait quand même une présence de la musique.
2: C'était en fait, pas moi, juste quand j'ai demandé à Mauro, j'en savais rien. Je lui ai dit, tiens, tu pourrais m'aider à choisir des textes et les mettre sur la scène pour la Huchette. Et puis, est-ce qu'ils te plaisent d'abord ? Puis, et ça lui a beaucoup plu. Donc, si ça lui avait pas plu, il l'aurait pas fait. Et puis, c'est là qu'il m'a dit, mais tu vas pas. Tu vas pas ne faire que dire pendant une heure et demie, ça va être
1: j'ai
2: trop
1: cet accent.
2: Ennuyeux.
1: Oui, non, j'ai pas cet accent. Tu peux le refaire.
2: Tu peux le refaire, mais non, moi ça fait tout de suite.
1: Plus que ça, j'avais perdu d'accent. Ça hein, fait. Après, c'est longue période.
2: Ça fait Europe centrale, moi, tout de suite. Alors que ça n'est pas Europe centrale, c'est Europe de l'Ouest, l'Italie, quand même.
0: Ouais. Ouais. Voilà à quoi ça ressemble, l'érotisme de vivre.
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0: l'érotisme de vivre en tournée, vous l'avez compris, et les textes du spectacle, plus d'autres poèmes d'Alice Mendelssohn, édités donc chez Point, cette collection poésie, dirigée par Alain Mambancourt. On en a déjà parlé avec John Bayes. Ces textes ont été aussi édités de la même manière. Alors la poésie, ça c'est un sujet intéressant. Je me dis parfois c'est un peu l'opéra de la littérature. C'est-à-dire les gens ils ont un peu peur de la poésie. Ils se disent c'est pas pour moi. Est-ce que vous avez une relation de toujours avec la poésie, Catherine?
1: J'ai une relation de toujours. Dans le sens où je me souviens que quand j'étais à l'école primaire, on demandait toujours qu'est-ce qu'on voulait faire comme métier. Et on disait, à l'époque, c'était pas mixte l'école.
0: Ouais.
1: Et donc, on en était la plupart en train de dire maîtresse d'école. Et puis, il y en a une qui a dit actrice. Je dis, mais c'est beaucoup plus chouette. Et à ce moment-là, moi, je me suis dit, moi, je vais faire poète. Parce que j'aimais bien écrire des petites poésies. Et donc j'ai bien réussi finalement, parce que dans les chansons, c'est ce qu'on fait.
0: Ça c'est une vraie question, est-ce que chaque chanson est un poème mis en musique? Et à l'inverse, est-ce que quand on retire la musique d'une chanson, est-ce qu'elle devient automatiquement un poème?
1: Vous voulez dire en général toutes les chansons du monde? Non.
0: Les vôtres?
1: Ah, les miennes?
0: Bah oui, les autres on s'en fiche.
1: C'est comme quand on souhaite la bonne année à vous et à ceux que vous aimez.
0: C'est
1: autour.
0: Ça, mais surtout pas les autres.
1: Les autres, on s'en fiche. Certaines, oui, et certaines, non, je trouve, parce qu'il y en a qui sont plutôt des histoires qu'on raconte. Qui est-ce que j'ai vu? C'est Gotener, par exemple, qui disait ses textes de ses chansons sans la musique, et c'était magnifique, tout le rythme, etc., et les rimes. J'ai beaucoup apprécié ça. Et alors, bon, pour revenir à nos moutons, qui sont les miens, pas toutes, je trouve. Il y en a, on pourrait dire que c'est poétique et d'autres moins. Lesquelles? Allez-vous me demander peut-être.
0: Lesquelles, Catherine?
1: Je sais pas, Marcia Baila, par exemple, pour prendre les chansons connues. Oui, on peut dire que tous les couplets sont assez poétiques, puisque dans le sens qu'on comprend rien de quoi ça parle.
0: En tout cas, c'est hyper imagé. Et c'est vrai, on peut ne pas comprendre.
1: Je suis un peu cynique, mais oui, il y a des poésies, des poèmes qui sont, des chansons. Oula, bon,
0: il y a des chansons. Qui, déshabillés de leur musique, deviennent des poèmes.
1: Merci.
0: Voilà. Et ça, c'était ma question, et merci d'avoir répondu.
1: Déshabillez-moi.
2: C'est un pont.
0: Ça me fait un pont parfait pour arriver à l'érotisme.
1: Voilà.
0: Puisque, je ne sais pas ce que vous en pensez, mais en France, on est très fort au niveau chanson paillarde. Alors ça, dès que c'est pouette-pouette, mon cul sur la commode, ça marche très bien. En revanche, l'érotisme, ce n'est pas forcément notre spécialité. Je demande, à Mauro, qui est italien, vu d'Italie, est-ce que la France est érotique?
2: Mais comment vous dites ça? Mais évidemment.
0: Mais quelles chansons pays... érotiques?
2: Mais non, mais c'est les pays de l'amour. Paris, c'est la ville de l'amour, de l'érotisme. Nous, on a toujours imaginé ça, nous, étrangères.
0: Oui.
2: Je ne vais pas dire que je suis venu en France
0: pour ça,
2: mais quand même, moi, j'ai fait une liaison naturelle entre la France, la langue française parlée. Moi, je ne peux pas oublier même la langue parlée française. Elle a quand même beaucoup plus que l'italienne, une tonne érotique, si on veut.
0: Ouais, mais ce serait quoi, alors, la définition de l'érotisme? Et de plus, l'érotisme de vivre? Parce qu'en fait, pour dire en langage Jones, en fait, c'est le kiff permanent de tout. C'est trouver du plaisir partout.
1: Oui, de trouver de l'intensité de vie, de la beauté, un désir vital dans les choses qui nous entourent. Et c'est ça qu'on trouve dans ses poésies à elle.
0: Ouais.
1: Et puis, il y a pas mal de gens qui m'ont dit, mais c'est un érotisme, en fait, c'est une femme qui parle aussi de l'amour, de l'effet que lui fait l'amour physique, l'amour aussi général, quand elle est vraiment amoureuse. Et c'est pas si souvent. il paraît.
0: C'est très rare, c'est très très rare. Et parfois, il y a des textes qui sont vraiment avec des mots très crus, les mots du corps, du sexe, il y a du sperme, il y a des... Enfin voilà. Et parfois, c'est beaucoup plus poétique, imagé. Et puis parfois, on est même très loin du sexe, comme quoi l'érotisme n'est pas forcément lié au sexe.
2: C'est vrai, parce qu'elle est un peu partout, l'érotisme, dans ses poèmes. Parfois, moi, par exemple, la première lecture de certains poèmes, je me disais, mais de quoi elle parlait? En effet, elle parlait à son petit neveu et elle parlait disons, de choses de cuisine et de tout ça. Mais il avait comme un sous-tendu de quand même d'érotisme. Donc, c'est un peu aussi sa manière d'approcher l'écriture, probablement.
1: Mais c'est aussi elle qui a trouvé ce titre de l'érotisme de vivre. Et je pense que c'est son côté coquin, disons. Son humour aussi, c'est quand même quand elle dit pour bien vieillir, il est bon d'avoir le vice de la joie.
0: Ouais.
1: Bah en fait c'est pas un vice, c'est par rapport je sais, ou
2: des oui, parce choses. Parce que ça, si ça devient un vice, quand même il y a quelque chose de plus érotique plutôt
0: c'est
2: que
0: ça, si
2: juste
0: c'est un peu
2: la joie.
1: Ah oui, c'est ça.
0: Catherine, vous avez devant vous le beau livre qui est sorti aux éditions Point. Vous avez choisi un texte d'Alice Mendelssohn pour nous.
1: Oui. Sable mouvant. La plage cambrée. La grande place découverte de tes lèvres où mon repos a le calme de l'eau sous les arbres. Mais soudain, l'eau se muscle, se plaque et cerne mon désir somnolent de prison chaude. Le moelleux de ton baiser dense, sable mouvant, où je danse, où je valse et me débat, dans un plaisir renouvelé, où la chair la plus profonde est happée en une ronde souterraine. Sable mouvant, où je danse et d'où jaillit la flèche de ton baiser dense. L'invitation forcée, la fulgurante résonance au travers de mes terres soulevées d'agonie.
0: Merci Catherine. Waouh, Alice Mendelssohn. Donc ça fait partie des textes du spectacle.
1: Oui.
0: Ok. Waouh. Eh ben, c'est ça la poésie en fait. C'est-à-dire, j'ai pas tout compris.
1: Voilà.
0: Mais ça m'a fait quelque
1: comme
0: chose.
1: Ça, ouais. Il y en a des plus simples. Par exemple, ronde. Il est passé par ici, celui que j'aime et qui ne m'aime. Il est reparti par là, celui que j'aime n'entend pas. Le désir que j'ai de lui, je le lui cache, qu'il ne m'attache. Le désir que j'ai de lui, c'est pour les larmes de la nuit.
0: Oh, ça finit moins bien celui-là.
1: Non, parce qu'il est beaucoup plus long. Hein.
0: C'est ça.
1: Oui, ça finit bien. Et ça finit par... Allez, je passe tout le centre. Il est passé par ici, celui que j'aime. Celui que j'aime, il repassera par là. Celui que j'aime m'aimera.
0: Ah, j'adore. Les poèmes d'Alice Mendelssohn, dits ou chantés par Catherine Ringer, l'érotisme de vivre, Mauro Gioia et le metteur en scène.
1: Oui. Qui est un compositeur de musique de film assez reconnu maintenant et apprécié, qui joue du piano et du synthétiseur.
0: Avec vous sur scène. Alors moi j'ai eu la chance de le voir, ce spectacle, à Paris, au théâtre de l'Atelier. Et je me souviens, en sortant du spectacle, avoir eu très envie de lire les poèmes d'Alice. Alors maintenant que c'est disponible aux éditions Point, je le rappelle, est-ce que vous préféreriez tous les deux qu'on lise les textes avant de voir le spectacle ou bien qu'on les découvre avec vous sur scène et qu'on aille les lire après?
1: Les deux, tout me va, moi.
2: Même après, pour avoir quand même l'étonnement, la surprise de les découvrir dans un contexte, et après de retourner et de les relire.
0: Ouais. Moi, j'ai aimé, en tout cas, les découvrir avec vous, et ensuite pouvoir aller chercher les détails. Ouais.
1: Oui.
0: Comprendre, revivre des moments, mais en ayant du coup votre voix dans l'oreille aussi, Catherine, et ça aide à la lecture de la poésie, ça, d'avoir une voix.
1: Oui, c'est vrai, mais je pense que de toute manière, même si on les lit comme ça avant, on n'aura pas la même sensation et on comprendra pas exactement la même chose. Et même peut-être on sera content de les retrouver dits.
2: Ouais, oui,
1: les deux se peuvent être, se disent et se dit.
0: Vous avez toujours été une chanteuse très physique sur scène. Vous bougez, vous donnez, vous projetez, vous dansez. Est-ce que l'érotisme de vivre appelle à un peu plus de calme? Ou est-ce que, parce que là, quand vous avez lu, je vous ai senti bouger derrière le micro. Est-ce que c'est aussi très physique, les poèmes?
2: Oui. Il y a beaucoup d'énergie, hein. Énormément d'énergie, même une énergie qui est intérieure, une grande tension qui fait revivre ces vers. Et d'ailleurs, il faut dire aussi que la musique, ça a été choisi parce que c'est intéressant ce que vous avez dit avant, quand vous avez dit le poème, c'est un peu comme l'opéra. Et c'est vrai, c'est parce que moi, la première chose, quand Catherine m'a parlé de ce projet, je me suis dit, il faut de la musique, et surtout, il faut un compositeur qui soit capable d'improviser et de suivre.

0: Il a des grilles, comme disons pour tous les grands comiques. Il y a un canevas et il change chaque soir aussi.
1: Est-ce que ça vous donne, cette aventure, envie de remonter sur scène ensemble, puisque c'est là qu'a commencé votre histoire dans une comédie musicale, Catherine Ringer, Mauro de Gioia?
2: Tu m'avais invité aussi à chanter Nino Rota.
0: C'est vrai.
1: Ah oui, magnifique.
0: C'est vrai, on avait chouette, fait un spectacle ensemble sur les chansons de Nino Rota et on avait même sorti un album sur ça et qui sait, peut-être.
2: Et qu'est-ce
0: peut-être
2: qu'on pourrait refaire d'autre? Oui, pourquoi pas.
1: Ah, j'ai une
2: pourquoi
1: idée. Pas.
2: Oui.
1: J'essaye?
2: Ouais.
1: Ok. Parce qu'on a parlé des conteurs, des conteuses. Elle était conteuse aussi, Alice Mendelssohn. Oui. Et vous nous avez parlé de Pascal Quéré, ce conteur qui vous a parlé des poèmes d'Alice. Et en fait, je me suis dit, mais vous aussi, en fait, les chansons des Rita Mitsouko, qui sont des contes, des histoires, où vous présentez les personnages et vous racontez un peu leur pérégrination. Eh ben, il y en a quelques-unes. Il y a les histoires d'A, par exemple. Alors, comme on a tous envie de savoir pourquoi Hector est mort, je me disais que vous pourriez faire une comédie musicale des histoires d'A, moi.
2: Ah, c'est
1: avec
2: bon.
1: Chaque couple.
2: Oui.
1: Et non, mais ce serait génial. Moi, franchement, voilà. C'est mon petit vœu 2026. Mais franchement, moi, je les aime tous. Ce pauvre Hector, quand même, on veut l'aider.
2: Il a fait une fugue.
1: Bah oui, il voulait retrouver Gertrude.
2: Oui. Il est mort.
1: Ah, mais oui.
2: Mais c'est vrai, de quoi est-il mort?
1: Ben, c'est ça, on ne sait pas. Donc
0: plein
1: voilà. Écoutez, si on se revoit pour ça, pourquoi pas, pour autre chose, évidemment, toujours avec.

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3: Bonsoir à tous les deux.
4: Bonsoir.
3: Bienvenue dans Décibel. Merci. Félicitations de pour la sortie de ce film.
4: Merci.
3: Fursi, né libre. C'est votre deuxième long métrage, Abdel Malik. Ouais. Et donc, je le disais, concomitamment, je n'ai pas souvent l'occasion de dire ce mot, il y a la sortie d'un album. J'ai casé un mot compliqué devant Abdel Malik. Je suis contente. Il y a la sortie de l'album inspiré du film. Il ne s'agit pas de la bande originale, mais bien de morceaux originaux inspirés par le film. Et ça s'appelle Fursi, Héritage. Et ça, c'est un album que vous avez conçu tous les deux, Abdel Malik et Matteo Falcon. Alors, avant de parler du disque, il faut parler du film. On vous a beaucoup vu, Abdel Malik, dans les médias également, et c'était très chouette sur les réseaux sociaux, parler de l'histoire de ce film. Je suis sûre que vous pouvez me faire un pitch en une phrase.
4: En une phrase, je sais pas, mais en tout cas, on est au 19e siècle. Un esclave, ou en tout cas quelqu'un qui est supposé comme tel, et qui a appris à lire en cachette, découvre lorsque sa mère meurt qu'elle cachait des documents. Il lit ces documents, et en fait, dans ces documents, il y a un acte d'affranchissement, elle est libre. Si elle est libre, lui est libre. Donc il prend ses documents, il va au tribunal et il porte plainte contre son maître et commence pour lui 30 ans de galère.
3: 30 années où il a montré qu'il était né libre, Fursi, né libre, c'est le nom de ce film. Et voilà, ça raconte donc oui l'esclavage, mais aussi l'histoire de l'abolition de l'esclavage en France, qui a été oui un long parcours en plusieurs étapes. Il y a dans ce film beaucoup de colère, beaucoup

0: espoir aussi. Et je pense pour beaucoup de gens qui ne connaissaient pas cette histoire, et c'est mon cas, pourtant je suis allée à l'école, je suis même allée à l'université après, je ne connaissais pas cette histoire-là, je savais bien que l'esclavage avait existé, mais il est vrai que l'éducation nationale insiste pas tellement sur le thème, premièrement, et deuxièmement, pour moi, l'esclavage, c'était les États-Unis, les plantations, la case de l'oncle Tom. Et là, en fait, dans ce film, et en découvrant l'histoire de Furcy, on se rend compte qu'en fait, il y a beaucoup de Français qui étaient esclavagistes. C'est évidemment, voilà, c'est pas un film qui veut donner des leçons, mais quand même, ça donne à savoir quelque chose qui est pas évident pour tout le monde.
1: Bien sûr, mais il y avait pas juste des esclavagistes en France. Non, la France a été un pays esclavagiste, comme l'Europe a été la France a été un grand pays esclavagiste et l'Europe un grand continent esclavagiste. Et la réalité, c'est juste de dire que sans demander à qui que ce soit. Que qui que ce soit, on n'est pas dans une histoire de repentance ou quoi que ce soit. On est dans l'idée de dire que, à un moment donné, si on a vraiment envie de faire peuple, si on a véritablement envie de faire nation, on doit être capable de déposer nos sacs de douleur et d'avancer véritablement tous ensemble. Et pour ça, on doit regarder même notre histoire la plus obscure. On doit la regarder droit dans les yeux et avancer. Et c'est ça qui est fondamental. Et vous avez dit quelque chose aussi. C'est pas un film sur l'esclavage. Précisément, c'est un film sur l'abolition de l'esclavage. Et ça change tout parce que on explique d'abord que dans une société de droit, quand le droit prime, quand la justice prime, même quand on est dans une société esclavagiste, j'ai envie de dire, de proche en proche, de jurisprudence en jurisprudence, nous voilà aujourd'hui. Et il y a eu l'abolition. Donc c'est important. On parle de ce parcours. Et finalement, c'est une lettre d'amour à nos principes, les principes qui font qu'on peut avancer véritablement tous positivement ensemble. Voilà.
0: Et oui, parce que si on ne sait pas d'où on vient, on peut pas tellement savoir où on va. Ouais. Et autre principe très important, pas de justice, pas de paix.

0: Quanon, Abdelmalik et Matteo Falcon avec Pete Bacardi, Soprano, Youssoupha, Juste Chani et Culture. Oui, rien que ça, les amis. Ça, c'est la première chanson de Fursi, Héritage, qui a été dévoilée. Alors, la bonne idée que vous avez eue, tous les deux, c'est de dire, on va donc concevoir cet album en faisant voir le film, en faisant connaître l'histoire du film, l'histoire de Fursi, à tout un tas de rappeurs, plus, je mets des énormes guillemets, à l'ancienne de notre génération, et d'autres plus jeunes, et ensuite leur demander d'écrire un passage, plusieurs passages, plusieurs couplets, avec leur réaction, en fait, à cette histoire. Ça, c'est une super bonne idée. Comment ça s'est passé?
1: Ben, en fait, Matteo et moi, au départ, on a eu l'idée de créer un groupe AMF, Abdelmalik et Matteo Falcon. Et ensuite, l'idée, c'était de travailler sur ce thème et de, j'ai envie de dire, les rappeuses, les rappeurs qu'on aime, les rassembler et aussi faire d'une certaine manière cette idée de transmission, cette idée de lien générationnel. Et surtout dire aussi que comment la musique répondait au film. Et de dire qu'il y a différents médiums pour finalement parler de la même chose, quelque chose qui nous unit, quelque chose qui et dire qu'on est unis et qu'on avance ensemble, c'est pas cuicui les petits oiseaux, c'est juste le fait de dire qu'on peut regarder notre réalité, on peut être la plus dure même, mais on peut être vraiment dans cette démarche d'écriture comme et du rap finalement comme langage de l'universel en parallèle au cinéma qui est un miroir d'humanité.
0: Ouais. Ouais. Et qu'on peut donc avec de la musique de 2026 dire ce que nous fait cette histoire de 1817.
1: Ouais.
0: Ça aussi c'est important. Alors je le disais, oui, le casting il est très divers et à la fois j'ai l'impression qu'on pourrait résumer votre démarche à tous les deux avec cette phrase de Calbo qui prétend faire du rap sans prendre position. Il y a évidemment beaucoup d'artistes rap aujourd'hui qui ont du succès en faisant des titres qui parlent pas forcément de l'actualité ou de la société, plutôt des choses légères, etc. Là, vous les avez tous mis dans le bain en disant on va parler des vraies choses. Comment ça s'est passé notamment avec les plus jeunes?
1: C'est vrai, et parmi les plus jeunes, il y en a même un que je dirais pas, mais à un moment donné, il me dit « Ah, c'est marrant, on parle de quelque chose qui fait sens. »
0: Wow.
1: Et ça, et on s'est regardé, on était avec Pete, et t'étais là aussi.
2: Ouais,
1: hein.
2: Ouais.
1: On était en studio, il y avait Pete Bacardi, Matteo et moi, et on s'est regardé, on a fait « Waouh !» Et c'est ça qui est intéressant, c'est-à-dire que nous on a grandi comme ça, on a grandi avec finalement du rap qui est de la poésie engagée, qui est en phase avec le réel, qui est en phase avec nos préoccupations, qui dit quelque chose sur le réel.
0: On disait le rap
1: sur
0: conscient.
1: L'état du monde, le rap conscient.
2: On disait ça avant.
1: Ouais.
2: Avant on disait ça.
1: Ouais. Et vas-y, continue. Qu'est-ce que
2: Ouais, c'était l'idée, c'était aussi de transmettre en fait, de faire ce travail de transmission et de faire partager ça à toutes les générations en fait.
1: Ouais, c'est-à-dire que les rappeurs plus jeunes puissent voir notre manière de faire et que nous aussi on puisse se nourrir de leur énergie et de ce partage. Parce qu'encore une fois, il faut jamais oublier, nous sommes la France. Nous sommes le pays des existentialistes, des surréalistes. Nous sommes les pays des artistes qui se mettent ensemble et qui décident de faire, dire les choses ensemble, qui se nourrissent les uns les autres et tout. Et nous, le rap, le hip-hop en France, on s'inscrit directement dans cette tradition-là. Et ce que vous disiez tout à l'heure avec le rap aujourd'hui où certains artistes ne sont pas nécessairement dans cette démarche-là, mais ça aussi, ça fait partie de la diversité du rap. Le rap, c'est pas monolithique. Comme non. Disait Akhenaton, le rap, c'est une pluie de météores. Et c'est en ce sens-là où c'est important. Et puis, puisque vous le citiez tout à l'heure, et c'est important de le dire, on tient à rendre hommage à Calbo. Lino est dans l'album également avec nous. Calbo, qui l'autre moitié d'Arsenic, ce rappeur incroyable, avec cette plume incroyable, avec cette voix incroyable, avec cette présence incroyable, qui était un être de lumière, qui était toujours dans une démarche rassembleuse, qui nous a quittés récemment. On lui rend hommage. Et cet album aussi, c'est un hommage rendu à cet acteur central de la culture hip-hop.
0: C'est drôle parce que dans le clip de la chanson qui est Sine qua non, qui est la première chanson que vous avez dévoilée, le fameux « Pas de justice, pas de paix », on voit que vous travaillez même différemment. Certains travaillent en lisant leur texte sur un iPhone, d'autres sur des copies doubles grand carreau. Ouais. Je ne dénonce personne, mais Abdelmalik, vous bouffez du papier.
1: Nous, on est à l'ancienne.
2: À l'ancienne,
1: avec,
2: ouais.
1: Hein,
2: Il y a un accent à l'ancienne et d'autres. C'est comme ça.
1: C'est vraiment c'est un marqueur générationnel.
0: Oui.
1: C'est-à-dire, on voit directement.
0: Ceux qui ont écrit dans Notes.
1: Exactement.
0: Ceux qui ont sorti une plume.
1: Et ceux qui sortent la plume, la trousse. Avec, avec
0: le 4 couleurs et tout.
1: Ah, bien sûr, évidemment. Ça, c'est nous. Ça c'est Mathéo et moi. On est comme ça.
0: Les grands albums de bandes comme ça, dans le rap, et encore plus liés à un film, évidemment, ça fait penser à La Haine en 1995, donc 30 ans avant. Les musiques inspirées de La Haine et cet album sur lequel on retrouvait Aya, MC Solar, le Ministère Amer.
1: Qui sont avec nous encore.
0: Exactement, ouais, qui font le pont entre les deux. Ça a été une influence pour vous, en tout cas, de vous dire mais oui, mon film, je vais peut-être pas mettre des morceaux de rap dans Fursi, Né Libre, parce que c'est un film qui est à une époque où, voilà, ce serait vraiment très très décalé. Vous auriez pu vous permettre, mais vous avez pas fait ce choix-là. Mais de vous dire, je vais faire un album à côté, avec.
1: Mais le La Haine, ça reste une référence absolue. Dans ce que le film a été, ce qu'il a représenté, ce qu'il continue à représenter, ce qu'il a été, et même dans sa forme, comment il a été fait. Et forcément, on y a pensé. Mais nous, ce qui nous intéressait aussi, c'était surtout que Mathéo et moi, on officialise un groupe. C'est ça qui nous intéressait au départ. Et parce qu'on est dans un état d'esprit et connecté tous ces artistes qui sont dans le même état d'esprit que nous. Et donc, il y avait ça aussi. Et puis, nous, on a quelque chose de qui est important, qui nous tient à cœur, c'est cette idée de transmission et de, comment dirais-je, de lien générationnel. Ça, c'est un truc important parce qu'encore une fois, on vit quand même dans une époque où le jeunisme prime, l'immédiateté prime. Enfin, on est dans des pensées comme ça un peu. Et l'idée, c'était aussi de deux choses. D'abord, de rendre hommage à la... Et le film parle de ça aussi, finalement, avec la manière dont Fursi, finalement, appréhende son histoire. C'est aussi de rendre hommage au temps long, de rendre hommage à l'intelligence, c'est-à-dire l'éducation, le savoir, la culture comme moyen de transcender sa condition, et puis rendre hommage aux poètes et aux artistes qui sont finalement les fers de lance, j'ai envie de dire, des changements sociétaux, en tout cas des changements profonds sociétaux. Ça a toujours été accompagné par une musique ou de la poésie. Donc ça, MF et moi, Mathéo et moi, c'est des choses qui nous tiennent à cœur. Voilà.
0: Alors je vais citer les acteurs du film. Il y a celui qui joue Fursi, donc cet esclave qui se rend compte qu'en fait il est libre et qui va se battre pendant 30 ans pour obtenir, officialiser, tamponner cette liberté-là. Il s'appelle Makita Samba, voilà celui qui joue Fursi. On a Romain Duris, Anna Girardot, Vincent Macaigne qui joue un rôle terrible, c'est le rôle du maître de Fursi, qui à la fois est dégoulinant d'un amour fin pour lui, comme on aurait un peu pour un animal domestique. C'est ma petite chose, reste avec moi, t'es mieux avec moi. Il y a des scènes terribles, mais vraiment bravo à Vincent Macaigne parce qu'il fallait y aller sur ce rôle. Voilà, il y a Frédéric Pierrot, Micha Lescaut, André Marcon, Moussa Mansali, Sams, donc, qui joue Brabant. Il y a Lilia Kébédé, François Sureau, Philippe Torreton aussi. Enfin, c'est un très très beau casting.
1: Merci beaucoup.
0: Voilà, le film est sorti et je vous recommande évidemment d'aller le voir. Alors, quelle est la réaction de tout un chacun, en général, et d'un artiste en particulier, quand il découvre l'histoire de Fursi? Oui, dans l'histoire française, il y a l'histoire d'un esclave qui, en fait, était libre et à qui on a fait des misères pendant 30 ans pour accepter, officialiser ceci. La réponse, ça peut être la colère, la furie.

0: noir au centre du film, il y a aussi la loi, le code noir. C'était toute une série de lois, de décrets qui pouvaient faciliter et rendre possible l'esclavage, l'esclavagisme. Ça donne des moments incroyables dans le tribunal où quelqu'un regarde Fursy en disant « Mais enfin, c'est pas un homme, il est noir, c'est un esclave, c'est un meuble. » Le code noir n'a jamais été abrogé. Évidemment, et heureusement, l'esclavage est aboli.
1: Bien sûr.
0: Mais le code noir n'a jamais été abrogé, pourquoi? Par manque de temps? Parce que est-ce que ce serait important de l'abroger?
2: Ben, d'abord, ça nous dit quelque chose de profond sur nous-mêmes. Vous savez, moi, j'aime bien donner l'image de pour moi, le peuple français est une famille symbolique. Et dans les familles, il y a deux manières. Des fois, on a des secrets de famille. Il y a deux manières de les traiter. Ou bien on les affronte, on regarde ça droit dans les yeux, et puis c'est difficile, mais on affronte ça tous ensemble. Ou bien on est dans le déni, on cache. Et quand on est dans le déni, sous le tapis, et quand on met ça sous le tapis, dans le déni, on cache, ça finit toujours par nous exploser au visage, mais de manière violentissime. Donc c'est en ce sens-là où il est important d'abroger à valeur symbolique, mais d'abroger véritablement et officiellement le code noir. Et dans ce sens-là, on a le sentiment que le film qu'on fait, c'est un peu plus qu'un film. L'album qu'on fait, c'est un peu plus qu'un album. Mais en tout état de cause, j'ai écrit une lettre à la présidente de l'Assemblée nationale,
0: Yael Braun-Pivet.
2: Exactement. Pour précisément qu'on remette ce sujet à l'ordre du jour. Il y a deux députés guadeloupéens qui avaient déjà signalé ça déjà à l'époque de Bayrou, lorsque Bayrou était Premier ministre. Et l'idée, hier, on a fait une projection à des députés. Et l'idée, c'est de mettre ça à l'ordre du jour pour que précisément, officiellement, on abroge le code noir. Et officiellement l'abroger, ça voudra dire aussi symboliquement comment fonctionne notre société, où elle va. Le fait de reconnaître et de faire en sorte qu'on ait un futur meilleur, en fait. Et ça, c'est important. Tout simplement, le faire, c'est être à la hauteur de notre identité française. C'est être à la hauteur de nos principes et de nos valeurs, finalement. C'est être à la hauteur de notre humanité.
0: Et oui, parce que les symboles aussi sont importants en la matière. Plus que symbolique aussi, le fait que le film soit sorti avant l'Hexagone, dans les territoires ultramarins.
2: Complètement. Pour nous, c'était important. Le film a été à moitié tourné en France hexagonale et l'autre partie, à La Réunion. Et donc, pour nous, c'était important que le film sorte d'abord à La Réunion. Il est sorti le 3 décembre à La Réunion. J'ai fait de nombreuses avant-premières auprès du public, un public nombreux, émouvant, enfin, auprès des scolaires également. Et il est sorti ensuite en Martinique, en Guadeloupe et en Guyane, le 12 décembre. Et pareil, j'ai fait des avant-premières fabuleuses, auprès des rencontres avec des scolaires. Enfin, c'était bouleversant. On a vécu quelque chose de bouleversant. Et à la suite de ça, ça continue à être un succès énorme en France ultramarine. Et pour nous, c'est important parce que la France est composée de différents peuples. Il y a le peuple basque, breton, alsacien, etc. Mais il y a aussi le peuple réunionnais, il y a le peuple martiniquais, guadeloupéen. Et mettre en lumière les singularités qui forment la communauté nationale, les différents peuples qui forment la communauté nationale, c'est de dire, on reconnaît vos singularités et ensemble, on travaille à l'harmonie parce que nous sommes une, nous sommes un.
0: Abdel Malik, quand je regarde votre CV, je me dis, waouh, c'est incroyable, en vous accueillant tout à l'heure, je disais, oui, chevalier de la Légion d'honneur, mais vous êtes aussi officier des arts et lettres, lauréat du prix Raoul Breton, celui de l'Académie Charles Cros, le prix Constantin, 4 victoires de la musique, bref, beaucoup de récompenses, et à la fois, je me demande, et Matteo Falcone m'en sera témoin, est-ce que finalement, les gens qui se lèvent à la fin du film, à la fin de Fursy, ce film qui est sorti hier, est-ce que ça vous apporte pas encore plus de fierté que ces titres honorifiques?
2: Non, les titres, vous l'avez dit, titres honorifiques, ça veut dire finalement ça fait partie d'un décorum. Et il faut pas confondre la vraie vie et le décorum. Et on disait tout à l'heure du cinéma qui est un peu plus que du cinéma, ou de la musique qui est un peu plus que de la musique. En fait, l'idée, c'est de dire que comment on va comprendre qu'on est responsables les uns les autres. Comment l'endroit où on se trouve, la position dans laquelle on se trouve, on va aider au bien commun, collectif. Comment on va ramener, j'ai envie de dire, d'une certaine manière, comment on va parler et magnifier les trains qui arrivent à l'heure, au lieu de parler toujours de ceux qui arrivent en retard. Comment on va avancer et se dire, ok, maintenant on va arrêter un peu les bêtises, et soyons ensemble, avançons ensemble. Soyons à la hauteur de notre pays, soyons à la hauteur de nos principes. Et ça, pour moi, c'est fondamental. Et finalement, c'est ça qui compte.
0: Ça vous préoccupe beaucoup, ce vivre ensemble, enfin, ce vivre ensemble, la difficulté qu'on peut avoir en France à vivre ensemble, alors que finalement, on n'est pas dans de si mauvaises conditions par rapport à d'autres pays.
2: Bien sûr. Non, mais on vit ensemble. J'ai envie de dire, on est là les uns à côté des autres. On vit ensemble. Mais la problématique, c'est pas juste vivre ensemble. C'est le bien vivre ensemble. Et au-delà du bien vivre ensemble, c'est la capacité de faire ensemble. Parce que lorsqu'on fait ensemble, on apprend à se respecter, on apprend à se connaître. Pourquoi j'attache tant d'importance à cette idée du collectif ? C'est que lorsqu'on fait un album comme Furcy Héritage, on se retrouve tous en studio et on est là, il y a des gens qu'on connaît plus, d'autres qu'on connaît un peu moins, et puis on découvre cette dextérité, on trouve cette générosité, on trouve... Et tout d'un coup, parce qu'on a fait ensemble, on se respecte et on avance ensemble. Et pareil pour un film. Quand on travaille sur un film, c'est finalement la communauté nationale ou la France en petit. Et si on arrive finalement à créer de l'harmonie là-dedans, et si on arrive à positivement construire tous ensemble à ce niveau-là, ça veut dire qu'on peut le faire aussi d'un autre point de vue, d'un point de vue macro. Si on arrive à ce niveau-là, eh ben, ça veut dire qu'on peut arriver aussi à d'autres niveaux. Et c'est ça qui est important. Et moi, mon idée, c'est de dire peut-être quand tout sera fini, parce que la finitude, ça existe, c'est de se dire ben, peut-être que je n'aurais pas été parfaitement inutile, que peut-être j'ai servi à quelque chose.
0: Moi, je crois que oui. Vous êtes d'accord, Mathéo ?
1: Oui, tout à fait. Non, mais c'est bien parce que cet esprit de fédérer autour de valeurs, je trouve que des valeurs qui nous sont communes, je trouve que c'est essentiel. Vraiment.
0: Très important. Citons, s'il vous plaît, Bilal Al-Aswad, qui est votre frère, ouais. Abdelmalik, ouais. Qui a composé la musique qui est dans le film Furcy Héritage, le score, mais également les musiques de AMF.
2: Ouais, il a composé.
0: Et de Furcy Héritage.
2: Ouais, Bilal, c'est un artiste extraordinaire. C'est-à-dire, autant il a fait le score, enfin, tout ce travail musical sur le film.
0: La musique classique.
2: Et autant il a fait tout ce travail sur l'album. C'est lui qui compose. Et lui aussi, il nous dit quelque chose. Il nous dit que pendant longtemps, on a parlé des compositeurs hip-hop comme juste des beatmakers, des gens qui se mettent et qui font un truc et que c'est pas. Non, ce sont.
0: D'ailleurs, on dit pas la musique, on dit c'est une prod.
2: C'est une prod. Mais en fait,
0: c'est de la musique.
2: C'est de la musique. Ouais. Et c'est des artistes à part entière qui ont aussi une puissance, une ambition esthétique. Et Bilal, c'est ça. Mais je tiens aussi à souligner qu'il y a un morceau dans l'album, celui des Ministères Hammer, qui est fait par le grand Jimmy Finger. C'est le seul morceau que Bilal n'a pas fait dans l'album, et c'est important de citer Jimmy Finger parce que lui aussi, c'est une légende. C'est lui qui a fait toute la musique du secteur A, qui a fait tout ce travail à la fois d'Arsenic, Doc Gynéco, aussi une partie. Enfin, c'est une grande figure, et donc voilà. Et pour nous, c'est important de rendre hommage aussi à ces grands artistes d'un point de vue général. Encore une fois, nous sommes la France, et la France, dans notre histoire, il y a des artistes, des grands artistes fabuleux qui sont inspirants, et Jimmy Finger est de ceux-là aussi.
0: Furcy Héritage, l'album est dispo. Oh.

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1: Allez voir Fursi, Né libre, un film d'Abdel Malik avec Makita Samba, Romain Duris, Anna Girardot, Vincent Macaigne. Ça commence à La Réunion en 1817. Cet esclave qui avait appris à lire en cachette et qui découvre qu'en fait il est libre puisque sa mère était libre, et son combat de 30 ans, c'est l'histoire de l'abolition de l'esclavage en France. C'est vraiment un grand film. Et l'album qui l'accompagne, Fursi Héritage, premier album officiel donc de votre groupe, Abdel Malik, Matteo Falcone, AMF. Envie d'un concert, envie d'un album, envie de quelque chose, messieurs, pour finir?
2: Il y a des choses qui arrivent en termes de concert. Mais ce qui est sûr, c'est que on va voir selon des événements et tout, mais il y a l'album de Matteo Falcone qui, lui, prépare son album aussi à lui tout seul.
3: Ouais, et,
2: donc voilà. Mais
1: à l'iPhone ou aux feuilles A4 grand carreau?
3: Je suis plus comme Malik, j'écris sur du papier.
1: Ah, d'accord.
2: On est à l'ancienne, l'ancienne école. Mais donc voilà, donc plein de projets. Et puis aussi, vous aviez parlé de Gibraltar en début d'émission.
1: Oui.
2: C'est les 20 ans de Gibraltar et on va partir sur la route pour faire un album, lapsus non révélateur, pour faire une tournée, mais où j'interpréterai que les morceaux de Gibraltar, de l'album Gibraltar. Bon, évidemment, il y aura Matteo Falcone qui, lui, avec précisément ouvrira. Mais voilà, il y a cette idée aussi, encore une fois, de dire à quel point la musique est un liant. De dire à quel point la musique embrasse, j'ai envie de dire, toutes les parties de notre être, à la fois notre cœur, mais aussi notre intellect. Voilà.
1: On fera pas mieux. Moi, je dis, on arrête là. Abdel Malik, merci.
2: Merci de nous avoir reçus.
1: Matteo Falcone, merci beaucoup.
3: Merci beaucoup. Merci.
1: À bientôt. Allez voir Fursi, Né libre. Écoutez, Fursi, Héritage, vraiment, je vous le

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0: Ferdinand, le duo Mayennais réinvente la chanson française. Entre mélodies envoûtantes et textes ciselés, authentiques, sensibles et puissants, Ferdinand, c'est l'émotion à l'état brut.
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0: C'était Ferdinand.
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0: Aujourd'hui, je vous emmène à la rencontre d'animaux mystérieux et fascinants. J'ai testé le parc des loups du Gévaudan. Alors, direction la Lozère, au cœur d'un grand parc naturel, on marche sur des sentiers boisés et soudain, on aperçoit une silhouette furtive derrière les arbres. Et là, ça commence quand même un peu à faire peur, c'est assez mystérieux. Et puis des yeux brillants qui nous observent en silence, le loup est là. Le parc aux loups vous propose une immersion au plus près des loups blancs, gris et d'autres espèces. Donc on peut voir vraiment pas mal d'espèces, même si pour ceux qui ne connaissent pas, ça permet d'observer des animaux qui sont dans un cadre quand même adapté pour leur bien-être. Donc c'est important de le préciser et en sécurité. On les voit jouer, se reposer et parfois se défier. Et à l'heure du nourrissage, là je vous avoue qu'il y a une toute autre ambiance. On entend des grognements, des courses, des hiérarchies en action, puisque des fois il y en a certains qui se battent. C'est sauvage et captivant à la fois. Entre fascination et frisson, j'ai ressenti quelque chose de fort. On comprend à quel point cet animal est à la fois redouté, mais magnifique en même temps. Dans un environnement semi-naturel, ça marque quand même une vie. Que vous soyez curieux, passionné de fun ou en quête de sorties enrichissantes, le parc vous l'offre l'opportunité et la possibilité de mieux comprendre le comportement des loups, leur place dans notre écosystème, ce qui est très important de savoir, bien évidemment. Et le parc est ouvert quasiment toute l'année. Donc, il faut compter à environ 16€ pour les adultes, 13€ pour les enfants et bien prévoir pour la visite des bonnes chaussures de randonnée quand même. Bien évidemment que c'est validé, j'ai testé, j'ai adoré. Et vous, allez-vous oser croiser le regard des loups? C'est Béatrice et on se retrouve très vite pour une nouvelle aventure locale.
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4: Si je vous dis le peuple migrateur, l'école buissonnière ou encore Belle et Sébastien, les animaux de ces films vivent sur un domaine de 10 hectares à Beaumont Village, juste à côté de Montrésor. Je vous les présente avec Élodie.
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5: Donc je m'appelle Élodie Campestrini-Banté, j'ai 48 ans. J'habite en Touraine depuis mon enfance. Très spécifiquement, j'étais de Mouzé. Je suis directrice de la société Les Animaux du Film. Alors au départ, c'est l'entreprise de Monsieur Lefranc qui, dans les années 80, a développé tout ça. Donc aujourd'hui, on en est là. Notre activité, c'est d'imprégner des animaux de la faune sauvage européenne pour le cinéma, les documentaires animaliers, les reportages, les publicités ou autres. C'est un métier de patience, d'affection avec les animaux. C'est un métier qui est une vocation, en fait.
6: Donc là, sur notre gauche, mouton, biquette.
5: Qui sont demandés pour le spectacle des Baudins. Les animaux de la ferme des Baudins, ce sont nos animaux.
6: Les stars à quatre pattes.
5: Les cochons des Baudins. Donald et Junior.
6: D'accord.
5: Chez nous, c'est tout le monde cohabite. Là, on a des goélands. Deux goélands acteurs qui sont perchés là-haut. Ils ont plein de dates retenues là, pour l'année 2026.
6: Et comment on fait quand ils n'ont pas envie d'écouter?
5: Dès lors où il y a une caméra, l'animal, il joue le jeu. Et ça, c'est inexplicable. Après, si vraiment l'animal n'a pas envie, il n'a pas envie. Il ne veut pas et nous, on ne le forcera pas. Là, il a l'air de dire oui. Et pour le prochain, il a l'air partant. Alors, on est appelé par des productions qui, elles, ont des idées. Qui nous demande souvent des conseils. Est-ce que l'animal peut faire? Est-ce que ce n'est pas possible? Nous, on essaie toujours de les guider pour avoir le plus du naturel chez l'animal.
6: Nature, peinture, comme les sangliers.
5: Et Janine et Tima, elles ont fait Candice Renoir, Capitaine Marlowe, etc. Elles ont fait des publicités aussi. Donc, voilà, ce sont des actrices confirmées.
6: Oh.
5: Donc là, on a deux filles.
6: Ouais.
5: Donc la maman, la fille. Des écureuils absolument adorables. Et on a le papa qui, lui, fait beaucoup de réserves de nourriture en ce moment. Il aime bien.
6: D'accord.
5: Donc il va cacher les noisettes dans son hamac. Mais globalement, on a tous un petit peu notre chouchou. Hein. Donc voilà, donc j'avoue que j'ai beaucoup d'affinité avec les écureuils. Archimède, c'est un grand duc.
6: Ouais.
5: qui est fascinant, qui a des yeux incroyables et une posture incroyable et qui vraiment, j'ai hâte qu'il ait son heure de gloire parce qu'il est majestueux et magnifique.
7: Voilà, Balthazar et sa biche.
5: Et donc leur fille, Féline. Le renard, le cerf, la biche, c'est des animaux qui sont fréquemment demandés.
6: Les Pierre Ninet, les François Civil du moment, quoi.
5: On peut dire ça, presque.
6: Vous êtes un peu manageuse, quoi, agent d'artiste.
5: Bah, ce sont des animaux acteurs.
6: Ouais.
5: Donc on est obligé, forcément, d'être leur ange gardien et de les proposer et d'expliquer tout ce qu'ils peuvent faire et effectivement de vanter leur mérite puisqu'ils en ont plein.
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8: Le saviez-vous, tous les jours, on prend 2 minutes pour découvrir les histoires méconnues du Vaucluse. Et ça, c'est avec vous, Maxime Perron. Bonjour.
9: Bonjour Mathieu et bonjour à toute l'équipe.
8: Et aujourd'hui, vous nous parlez d'un surnom assez surprenant. Je pense que même les habitants de Villeneuve-les-Avignon ne connaissent absolument pas cette histoire. Alors certains des habitants ont des surnoms. Alors c'est le cas à Nîmes, on les appelle les crocodiles là-bas. Et donc Maxime, vous nous dites qu'à Villeneuve-les-Avignon, les habitants sont surnommés les lézards.
9: Oui. Alors les lézards, ouais, c'est plutôt étonnant parce que derrière en fait ce surnom un peu amusant se cache une véritable histoire médiévale à la frontière entre la réalité et la légende. Une histoire qui commence donc au XIVe siècle avec un personnage aujourd'hui presque oublié, Pierre de Luxembourg.
8: Vous parlez de Pierre de Luxembourg, c'est qui ce monsieur? C'est un roi, un pape, un cardinal?
9: Un cardinal, oui. Oui, c'est ça. Un cardinal très jeune d'ailleurs, connu pour sa vie pieuse, son humilité et sa générosité. Il vit à Villeneuve-les-Avignon, dans un palais où il refuse le luxe et meurt d'ailleurs au même endroit en 1387 à seulement 26 ans. Après sa mort, sa réputation de sainteté est telle que ses reliques deviennent immédiatement un enjeu majeur. Et c'est là en fait que la rivalité avec Avignon commence. La ville d'Avignon souhaite récupérer les reliques pour les honorer, mais les habitants de Villeneuve-les-Avignon considèrent ces restes comme un trésor inestimable, presque sacré. Voilà. Alors les Avignonnais font une proposition spectaculaire. Nous vous donnerons autant d'or que la caisse des reliques peut en contenir. Ah, c'est une proposition alléchante. Et pour les habitants de Villeneuve, cette offre est difficile à refuser. Alors ils vont accepter. L'échange se fait entre les deux rives du Rhône, d'une manière très solennelle. Les reliques partent à Avignon dans l'église des Célestins, construite spécialement pour ces reliques quand même. Et les Villeneuvois repartent avec une caisse identique, censée être donc remplie d'or.
8: Censée, parce que ça veut dire qu'il y a un problème quelque part, c'est ça?
9: Bah oui, parce que selon la légende, une fois la malle ouverte, les pièces d'or se transforment en milliers de lézards. Des lézards qui s'échappent aussitôt, qui filent dans les rochers de Villeneuve et disparaissent autour de la ville. Une histoire racontée dans des archives et des récits anciens comme une punition symbolique de la cupidité. Depuis plus de 6 siècles, on appelle les habitants de Villeneuve donc les lézards. Et aujourd'hui encore, il y a quelques symboles qui se cachent un peu partout, sur certaines façades et sur la place notamment Jean Jaurès, où vous avez une statue de lézard. Je vous ai mis la photo dans l'article web. Comme le disait Frédéric Mistral, « Gai lézard, bois ton soleil, l'heure passe trop vite et demain, il pleuvra peut-être. » À Villeneuve-les-Avignon, être un lézard, ce n'est pas juste une moquerie, c'est presque une philosophie de vie.
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2: Bonjour Olivier, vous nous racontez une expérience professionnelle aujourd'hui.
1: Vouille, linguistico-professionnelle. Méblette, aujourd'hui je vais vous raconter l'histoire d'une jeune kiné qui s'est installée à Saint-Thé, toute fraîche diplômée et persuadée que chez nous, tout le monde parlait comme dans les manuels de l'école de kiné. Le travail, pas de souci, elle en a d'abondes comme tous les kinés. Mais ce qu'elle n'avait pas prévu, c'était une aide pour les séances de traduction simultanée en gaga. Premier cas, un patient vient pour une rééducation à une prothèse de hanche. Il s'assied, soupire et déclare « Mon problème principal, c'est que j'arrive plus à m'acacasser. » « À vous quoi ?» qu'elle lui rebique, perplexe. « Ben, à me mettre à cacasser, pardi. » Et là, notre kiné reste planté, croyant qu'il parlait d'un nouveau mouvement de yoga. Alors qu'en fait, bien sûr, il voulait juste s'accroupir. Deuxième séance de la matinée, deuxième quiproquo. Une patiente entre en se tenant le dos et lui dit « Ma sciatique, elle m'a fait kiné !» La jeune praticienne la regarde, ébahie. « Ah, vous vous êtes découvert une vocation ?» Mais la patiente ne voulait pas dire kiné au sens de kinésithérapeute, mais bien kiné, Q-U-I-N-E-R, qui veut dire gémir, pleurer, couiner. La jeune femme s'imaginait qu'à peine arrivée, la patiente voulait lui faire de la concurrence. Troisième épisode, un monsieur arrive, pas très en forme, et déclare « J'ai du mal à me concentrer sur les exercices, j'ai le bas beau depuis quelques jours. » Et la kiné de rebiquer « Mais si vous avez le bas du corps qui est beau, c'est plutôt positif, non ?»« Mais non, kiné ma blette, avoir le bas beau, c'est ne pas avoir le moral. » Et pour finir, la palme de la consultation la plus confuse, une dame entre et lui dit « J'ai une consulte. » 5 minutes d'incompréhension plus tard, la jeune kiné découvre que « consulte » ici, ça veut dire « ordonnance ». La tatin, elle est allée la voir, la jeune kiné. Elle m'a dit qu'elle avait bien progressé, parce que, après 2 mois à Saint-Thé, la kiné lui a dit, allez, on s'acacasse doucement, tâchez moyen d'y aller doucement pour pas kiner. Moi, je suis été la voir, la kiné, pour lui remettre le diplôme du Gaga Lauréat.
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3: Bonjour, je suis Romain, je suis dans la région girondine depuis 5 ans maintenant avec ma femme Gaëlle.
4: 9 secondes plus rapide que l'an dernier.
5: Ouais, ça va bien, c'est le matos.
3: Bienvenue à la station, ici on vous accueille toujours avec du sport à la télé.
5: Allez, va être intéressant de voir le temps.
3: Et vraiment quand on a une saturation de sport, on bascule sur de la musique.
6: Le scorpion stylo Vénus, c'est pas ce qui réveille le matin.
3: Mais bon, c'est l'amour.
6: L'amour du travail.
3: Exactement.
6: Nous sommes dans une station-service à Thauriac, mais vous l'aurez compris, ici on ne vend pas que du carburant, ce que viennent chercher les clients est parfois gratuit. Il s'agit de liens sociaux, sauf que depuis quelques semaines, les conversations se focalisent sur la flambée des prix de l'essence et du diesel.
3: Alors c'est vrai, au tout début du conflit, quand les gens se sont inquiétés, j'ai eu une fréquentation accrue. Après, les gens sont vraiment inquiets dans le sens de la géopolitique, de leur pouvoir d'achat et tout ça. Mais après, ils se sont résignés malheureusement à ça, quoi.
6: Expliquez-moi vos tarifs, comment vous les calculez et qui vous les impose?
3: Je suis indépendant quand même, donc ça veut dire que mon carburant, je l'achète, on me le délivre pas. J'ai un prix au mètre cube, que après je déduis forcément au litre. J'applique une marge de 0,10% par litre de carburant, plus la TVA évidemment, et ça donne ce tarif-là.
6: Qu'est-ce que vous en pensez de cette flambée des prix du pétrole et du carburant?
3: On ne l'achète pas le jour pour le jour, donc j'imagine qu'il y avait des réserves avant de dire que tout augmente. J'imagine que quand ils ont acheté à bas prix, ils auraient pu continuer à avoir le tarif de carburant moins cher. Il y a quelqu'un qui gagne au change et c'est pas nous, quoi.
6: Est-ce que le distributeur, que vous êtes le professionnel, mais aussi le particulier, doit faire le dos rond?
3: Il faut vivre avec. J'ose espérer que les choses vont bouger, quoi.
6: Alors la chance que vous avez, c'est que vous distribuez du carburant, mais pas que.
3: Alors c'est vrai que quand j'ai acheté, il y avait simplement la laverie que vous voyez là-bas au fond, le bar qui fonctionnait à moitié et donc les pompes à carburant. Fort de mon expérience et de mes diplômes dans la restauration, dans la cuisine, j'ai créé une cuisine où vraiment les gens s'y sentent bien. J'imagine qu'ils oublient un petit peu les tracas du quotidien chez moi. Donc on peut y manger, on peut y boire des coups, on peut jouer, on peut faire à peu près tout.
6: Quel est le top 3 des demandes de vos clients? En premier, le carburant?
3: Mon volume, forcément, c'est le carburant. Après, ça va être les cigarettes et puis après, c'est vraiment tout le reste.
6: On va rentrer dans la partie bar, dépôt de pain, bar tabac. Et c'est là où tous les jours, des habitants de cette commune, et pas que d'ailleurs, viennent discuter. C'est leur premier bonjour du matin ici.
3: 7h05, j'ai déjà mes premiers clients au café, donc forcément des gens qui vont travailler. Puis on échange sur tout et rien en même temps. Et je pense que je suis un peu le confident, le psychiatre du quartier, parce que voilà, ça, les gens se confient pas mal à moi et c'est plutôt plaisant.
6: En tout cas, ici à Tauriac, on parle de l'augmentation des prix et de la crise au Moyen-Orient, mais à la fin, fondamentalement, les choses restent les mêmes. Les clients fidèles continuent à faire confiance à Romain et à acheter leur carburant dans cette station reprise par Romain il y a 2 ans.
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2: Sur Dijon, pas de chichi chez Duclos Maillard. On pense vite quartier et vin de Bourgogne. Un amour du terroir partagé par la clientèle. En voici la preuve avec Jeff, client fidèle chez Duclos Maillard.
7: Ça fait 1 an que je vais régulièrement ici. J'ai aménagé dans le quartier déjà. Et puis c'est vrai qu'ici, on est bien accueillis. Et on trouve des vins à des prix corrects, notamment parce qu'ils mettent quand même plus l'accent sur le produit que sur le marketing pour la boutique, par exemple. Moi et ma compagne, on est amateurs de vins. Et puis ici, on achète essentiellement des vins de Bourgogne.
2: Qu'est-ce que vous avez bu récemment ici qui vous a bien plu, qui vous avait été conseillé alors?
8: Le Bourgogne Chardonnay bio.
2: Oui.
8: Voilà, le château de Chemilly, ouais.
2: Qu'est-ce qui vous a plu dans ce vin?
7: Il est vraiment bien rond, puis il se rapproche d'un vin de très grande qualité de vin blanc de Bourgogne, quoi. Et puis il est à 25 euros.
2: Ah oui. Effectivement.
7: Oui.
2: Bonjour messieurs, dames.
9: C'est pas mal, c'est assez élégant. Pour les fêtes, ça irait bien avec tout ce qui est viande blanche et tout, puis le chapeau. Mais il y a aussi le Montclis. J'aime bien le Montclis rouge 2022.
10: Alors, c'est dans les 25 euros.
7: Je pense que je vais faire un mix de quelques années bouteilles que vous avez évoquées.
10: Donc,
7: le Côte de Nuit Village, deux comme ça, deux Chorey-les-Bonnes et,
10: ouais,
7: et deux Montélier rouge 2022, s'il vous plaît.
10: Le Chorey, faudra bien le placer parce que c'est un 2023 et les deux autres, c'est des 2022. Donc le Chorey, vous le mettrez avant ces deux vins-là.
7: Ouais.
10: Il faut savoir aussi les placer parce que si on met les vins trop prononcés devant les vins qui sont un petit peu plus légers et qui ouvrent le tiroir, la bouche, quoi, et ben les autres on peut pas les savourer.
2: S'ouvrir le tiroir, ça c'est vrai que j'avais jamais entendu, hein, et c'est l'expression qui sent le terroir à la cave du Clos Maillard rue de Senove à Dijon.
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1: Et pour ce nouveau reportage, je vous propose de me suivre. On part à Vouneuil-sous-Biard, retrouver Badr, il gère la société Black Ship. Bonjour.
2: Bonjour.
1: Alors vous, votre spécialité, c'est les vannes aménagées.
2: Ouais, c'est ça, vannes aménagées. On fait de la location de vannes aménagées et de la vente également.
1: Alors, c'est quoi aujourd'hui?

0: et pour se restaurer, donc c'est ça qui plaît.
1: Génial. Voilà, donc là je viens de récupérer le van aménagé et on va donc pouvoir partir et profiter de ce van aménagé direction le lac de Saint-Cyr. Allez hop, me v'la garer au lac de Saint-Cyr. On éteint le moteur. Première chose à faire, il m'a dit, si je veux bien dormir, fermer les espèces de stores en les mettant comme ça. Nickel, j'ai plus qu'à déplier le lit et normalement, tac, hop, ça c'est fait. On n'a plus qu'à mettre un peu de chauffage, hop, l'écran tactile, chauffage stationnement, chauffage permanent, activé. Franchement, je vais bien dormir, j'ai plus qu'à dormir et à vous souhaiter une bonne nuit. À demain. 5h45, bon, que dire, j'ai bien dormi, je pensais avoir froid, j'ai eu chaud, j'ai même dû baisser le chauffage dans la nuit, mais rien à dire, un van c'est vachement bien foutu, on dort bien, on a de la place, franchement rien à dire. Bon, je vais vous épargner ma morning routine d'aller se doucher dehors avec le tuyau et tout, mais pour le reste franchement nickel, je me prépare et je retourne au travail, bon bah voilà, c'est validé.
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3: Tous les jours une rencontre grâce à Valérie Delos qui se déplace un peu partout au Pays Basque. Elle s'est arrêtée à Bayonne, où elle est tombée sur Mulen qui nous raconte une partie de sa vie.
4: Bonjour, je m'appelle Mulen, j'ai 48 ans et je suis de Bayonne.
5: Bonjour Mulen, aujourd'hui vous êtes une artiste, muraliste. Est-ce que vous êtes d'accord si je dis que vous êtes une résiliente?
4: Oui.
5: On va faire quelques pas en arrière dans votre histoire. Vous avez eu une première vie de sportive de haut niveau. Vous faisiez quoi?
4: Alors, j'ai été en équipe de France de volley et ensuite de beach volley. J'ai démarré aux alentours de 15 ans.
5: Ça veut dire un engagement de vie total? C'est-à-dire qu'on va pas au... à l'époque où vous allez boum, vous étiez focus, entraînement, c'est... C'était ça votre vie?
4: Oui, tout à fait. Et puis, comme je suis rentrée dans les structures d'entraînement intensive, pour moi, c'était aussi, je partais de la maison, mais j'avais comme objectif d'avoir mon baccalauréat pour que mes parents soient fiers.
5: Combien d'heures d'entraînement par jour à peu près?
4: On ne vit que pour son sport. On se réveille, on petit déjeune sainement, on part à l'entraînement, on fait de la musculation, on rentre, on déjeune, on fait une petite sieste. Puis on a une seconde phase d'entraînement l'après-midi. Puis ensuite, en fin de soirée, c'est les soins.
5: Donc une vie, on le comprend, hyper intense.
4: Oui.
5: Et puis un jour, dans votre vie, arrive un événement qui va tout arrêter.
4: Oui, j'étais relativement jeune, j'avais 39 ans. Et puis là, on m'annonce que j'ai un cancer de l'ovaire.
5: Vous n'aviez pas encore d'enfant?
4: Non. Mais bon, ben, je pense que le fait d'avoir été sportive de haut niveau m'a permis de ressortir les cartes de la volonté, de se battre. En fait, l'objectif n'était plus d'atteindre la coupe ou la médaille, mais c'était de rester en vie.
5: Et ça dure combien de temps jusqu'à ce que vous puissiez reprendre une vie normale?
4: C'est une bonne question. Parce que d'un point de vue clinique, j'ai relativement été, entre guillemets, guérie très tôt. Au bout de 5-7 mois, mes analyses étaient totalement revenues à la normale. Par contre, ça a été tellement intense. En 5 mois, j'ai vécu 2 opérations et 3 cures de chimiothérapie où j'ai dû réapprendre à marcher 2 fois, j'ai perdu mes cheveux. Vous voyez, de vous en parler, ça me remet un peu d'émotion parce que c'était une période très intense, très sombre. Mais effectivement, une fois où l'hôpital vous dit c'est bon, maintenant revenez dans un an, c'est plus complexe parce que aussi tout l'entourage pense que c'est bon, on est sorti d'affaire. Ouais. Mais en fait, c'est comme si on se reprenait une seconde vague. Et c'est comme si, en fait, ça devenait réel. On est paumé, on ne sait plus. C'est comme un kidnapping un peu.
5: Et comment vous avez rebondi? Comment ça se passe? Est-ce que c'est un déclic un jour? Est-ce que c'est un cheminement?
4: Alors, il faut savoir que ce genre d'épreuve, ça vous change à jamais. Il y a un avant et un après. C'est d'abord processer dans le deuil de son ancienne vie. Si on ne processe pas bien ses deuils, on reste aigrié et malheureux. En fait, pendant la maladie, j'ai accepté de mourir. J'ai vraiment travaillé le lâcher prise le plus lointain que je puisse faire. Par contre, je me suis dit, si je meurs demain, je meurs artiste. En fait, pourquoi j'y allais pas? Parce que j'avais peur. Peur de pas gagner assez bien ma vie, peur de pas savoir quoi faire, peur.
5: l'art. Ouais. En quoi l'art, ça a été une thérapie pour vous?
4: Cette épreuve m'a permis d'être à l'écoute de mes intuitions, de plus en plus, de faire confiance à mon cœur et un peu moins à ma tête. Mmh. Et effectivement, aujourd'hui, en plus d'être artiste peintre, je suis art thérapeute. Mmh. Donc j'accompagne des personnes le jour où ils ont un événement douloureux à passer ou émotionnellement s'ils se sentent chargés, voilà.
5: Conclure, si je vous dis cette phrase très galvaudée, mais j'aimerais bien que vous rebondissiez dessus.

0: plus si on dit que tout ce qui ne tue pas rend plus fort. Du coup, vous dites oui.
1: Un grand oui.
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8: Kaikaouzout le mot cluc, ça veut dire lunettes, ken er mainat, qui me disait tout stem d'en liba la miège cluc. Quand j'étais petit, on me disait toujours d'enlever mes lunettes avant de faire le sport. Et un jour, Udi n'est pas tirat la miège cluc, je ne les ai pas enlevées. Et Balou qui aimait ce Yaribat en cap. Et Masclu qui est son copate. Il y a eu un ballon qui est arrivé dans ma tête

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1: La place du village, c'est notre rendez-vous quotidien avec les frères Jean-Noël et Philippe de Paris à la rencontre des Savoyards et Hauts Savoyards. Et aujourd'hui, c'est Philippe qui est avec nous. Philippe, vous nous racontez une très étonnante visite sous terre à Ugine.
2: Ah oui, on est à Ugine, en Savoie, et c'est une rencontre absolument étonnante. Et ce jour-là, on est accompagné par Rudy Lauberton, qui nous fait pénétrer, Laurent, carrément sous la montagne. En fait, nous sommes dans des tunnels de la guerre. Il nous conduit dans des abris anti-aériens de la Seconde Guerre mondiale. Des abris construits juste avant la guerre. Et comme il nous dit, comme on avait des usines sidérurgiques juste à côté, les avions pouvaient les bombarder. Voilà pourquoi il y a des tunnels. Et là, il nous conduit dans un tube qui lui appartient. 90 mètres de long, 2,50 mètres de diamètre. Et il nous dit là, on est juste au-dessous du centre-ville d'Ugine. Juste au-dessus de nous, on a même le musée du Crécherel. Et c'est là que Rudy nous explique qu'il a un jour décidé d'occuper ces tunnels. Il avait pourtant déjà entendu que ces tunnels avaient déjà servi de cave à affinage pour les bons fromages de chez nous.
1: Bon, le suspense a assez duré, Philippe. Qu'est-ce qu'il y fait exactement?
2: Eh oui, qu'est-ce qu'il y fait? Et c'est là qu'il nous fait découvrir une étonnante ferme, l'Aubricole. Tenez-vous bien, l'Aubricole.
1: Ah oui.
2: Et oui, Rudy élève des vers. Il y cultive aussi des endives et des champignons. Et là, il nous raconte comment il a découvert la lombriculture. C'est l'élevage des vers de terre, hein, pour mettre dans les lombris composteurs. Vous avez peut-être ça chez vous.
1: À la différence de vous, vous les descendez, les vers.
2: Vous les descendez. Et il s'agit donc de ces déchets organiques, le compost, vous savez tout ce que c'est. Oui. Et donc, il va récupérer le terreau, mais aussi, tenez-vous bien, le jus fait par les vers, qui dit-il, c'est le meilleur engrais naturel, le jus de vers. Nous, on ne savait pas trop ce que c'était. Et bien, ce sont ces vers de terre que vous mettez justement dans votre compost. Il y a aussi le jus, il ne faut pas l'oublier. Et Rudy nous explique que le vers l'occupe surtout l'été, parce que l'hiver, qu'est-ce qu'on en fait des vers? On n'en fait rien. Et pendant l'hiver, il s'est donc mis à cultiver des endives. Et puis, donc, du mi-novembre jusqu'au mois de mars. C'est vrai que pour que l'endive soit bien blanche, nous dit-il, pour qu'elle n'ait pas d'amertume, elle doit rester totalement dans le noir. Et là, c'est l'endroit idéal.
1: Alors, les vers, l'endive, mais il y a aussi les champignons.
2: Eh oui, les champignons, des amis du noir aussi. Ils cultivent les fameux rosés des prés, mais aussi la pleurote. L'endroit est parfait, nous dit-il, 15 degrés, 85% d'humidité. Et là, il nous fait quelques confidences. Le champignon de Paris pousse sur du fumier de cheval, la pleurote sur du peuplier broyé, et le fameux shiitake, ce champignon étonnant, sur du chêne broyé. Le shiitake, vous savez qu'il a des vertus magiques, il fait pousser les dents, pousser les cheveux, et empêche de vieillir.
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3: Taureau, je crois que c'est du 21. Ah non, je sais plus.
4: Savez-vous ce que c'est que l'astrologie?
5: C'est les astronautes qui vont dans l'espace.
3: C'est l'espace et les constellations, le placement des étoiles.
4: Vous êtes de quel signe?
5: Verseau. Moi, je crois que je suis taureau.
3: Moi, je suis taureau.
5: Ah si, je suis taureau.
4: Comment on a découvert que vous étiez de ce signe-là? C'est grâce à quoi?
3: Au mois de l'année, par exemple, le taureau, je crois que c'est du 21 mars jusqu'au 20... Ah non, je sais plus.
5: Moi, j'avais un petit carnet de jeu et il y avait un jeu. Si on réussit le jeu, on savait on était de quel signe.
6: C'est quand même magique, hein?
7: Waouh, c'est fabuleux! Et pourquoi on fait ça?
5: Je sais un peu, Verseau, c'est de quel temps à quel temps? C'est de la fin de janvier au début de février. Et moi, vu que je suis née le 31 janvier, je suis Verseau, du coup. Ça s'appelle des signes astrologiques. Et l'astrologie, du coup, c'est des signes astrologiques.
4: T'es taureau, ça veut dire que tu rentres, t'as besoin d'une étable?
3: Non, c'est sur les qualités. C'est quand on est, par exemple, taureau, dans le mois où on est taureau, on n'est pas comme d'habitude.
4: Et vous êtes comment, messieurs les taureaux?
3: J'en sais rien.
8: Il possède certainement des qualités, mais voilà. Lesquelles?
5: Je sais pas, moi, je pense de l'émotion, beaucoup d'émotions. Après, je sais pas.
9: Comment je peux te montrer que je peux être fort et sensible, noble et affectueux?
5: Les taureaux, par exemple, ce sont des personnes qui sont nées pendant les mois
3: de taureau.
10: C'est logique.
3: Quand on est taureau, on se contrarie plus, on est plus vexé, alors que d'habitude, non.
5: Taureau, bah, vu que les taureaux, c'est costaud, bah, je pense que les taureaux, ils sont costauds. Enfin, ceux qui ont le signe astrologique taureau, ils sont peut-être très forts.
4: Et les balances, alors?
5: Quand on était le signe astrologique balance, c'est-à-dire que quand il y a quelqu'un qui nous dit quelque chose, on va le balancer.
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11: Huit Gisèves, petit guide à l'usage des étrangers du sud du péage d'Arras en vacances dans notre belle région.
12: Nous sommes de retour dans la famille. En ce moment, il fait beau, il fait froid. Ben, on est dans le nord, il y avait un indice. Et en plus, il y a un vent de voleur. C'est une situation que j'aime peu parce qu'en général, quand on dit « Oh, il fait froid », on nous répond « Ben non, il fait pas froid ». C'est le vent qui est froid. Je pourrais la taper, la personne qui me dit ça. Parce que la conséquence directe du vent froid, c'est qu'il fait froid. Du coup, avance et ferme votre gif. Donc, je résume. Il fait froid, mais il fait beau. Il y a quelqu'un qui a allumé la lumière et d'un coup, vous voyez votre cousine enlever son manteau, tirer sur son col et pousser un soupir. Je sais pas ce que j'étouffe d'un coup. Et son mari de répondre. Qu'est-ce que t'as tes vapeurs de belle-mère? Ne paniquez pas. Oui, qu'ils aient fait là pour vous aider. Je vous comprends, ça surprend. Bon, ce n'est pas très 21e siècle comme expression. Mais c'est celle qu'utilisait ma grand-mère quand elle avait une bouffée de chaleur. Ou quand elle remarquait que quelqu'un avait anormalement chaud. Cocta, tête rouge, ça des vapeurs de belle-mère ou quoi?
13: Définition.
12: Les vapeurs de belle-mère sont originellement les bouffées de chaleur dont souffre la majorité de la gente féminine lors du dérèglement hormonal conséquent de l'arrivée de la ménopause. Quand je parle des filles et de leurs soucis, en général, je préfère partir dans le médical par les temps qui courent, c'est plus sûr. Et puis c'est imagé, parce que dans l'esprit de ma grand-mère, que je rappelle est enterrée au cimetière de l'Est depuis les années 80, je replace dans le contexte. Hein. La ménopause atteignait essentiellement les belles-mères. Ou si vous préférez, si t'es belle-mère, t'es forcément ménopausée. Et je tiens à préciser qu'elle disait ça aussi aux hommes. Mais quand est-ce que ça peut vous arriver d'avoir des vapeurs de belle-mère, par exemple?
13: Exemple.
12: En écoutant le discours de Vladimir Poutine, en s'apercevant que son match Tinder, ben, c'est sa sœur, avec leur nouvelle mode de pas mettre la photo en plus. Et alternative à vapeur de belle-mère, il y a « J'ai chaud, je crois que j'ai une buée ».
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14: Juan Manuel Fangio a débuté et terminé sa carrière de pilote de F1 sur le circuit de Gueux. Et en 1958, c'est le Grand Prix de Cuba, un pays secoué par l'insurrection menée par Fidel Castro contre le dictateur en place. La veille de la course, le 23 février, Fangio fait les derniers essais sur le circuit. Il a 47 ans, la retraite sportive est proche, mais il est très attendu, c'est la star. Le soir, il est à son hôtel quand il est enlevé par des membres du mouvement révolutionnaire cubain. Une manière d'embarrasser le régime et d'attirer l'attention sur la misère du peuple. La course est finalement lancée dans un climat tendu. Fangio, lui, qui sera retenu 26 heures, sera bien traité. Il sera libéré sain et sauf. L'enlèvement fait la une des journaux du monde et sert la cause révolutionnaire. Après la révolution de 1959, la F1 disparaît de Cuba, jugée incompatible avec le nouveau régime communiste. Fangio est né au début du XXe siècle en Argentine. Il arrive tard en Europe. Hein. Il approche des 40 ans quand il se lance dans le premier championnat de F1 en 1950. Il va rapidement impressionner par son talent exceptionnel. Il se distingue par son intelligence de course, sa régularité, sa maîtrise de la mécanique, capable de préserver une voiture tout en restant incroyablement rapide. Fangio court pour les plus grandes écuries de l'époque, Alfa Romeo, Maserati, Mercedes-Benz et Ferrari. À une époque où les voitures sont extrêmement dangereuses et les circuits bordés d'arbres, de bottes de paille ou de simples barrières, sa constance force le respect. Parmi les circuits marquants de sa carrière figure notre légendaire tracé de Gueux à côté de Reims. Un circuit ultra rapide, composé de longues lignes droites sur route nationale, où les voitures dépassent souvent les 250 km/h. Fangio y brille dès le premier Grand Prix de France, le 2 juillet 1950. Il est champion du monde l'année suivante. Il va remporter 5 titres de champion du monde jusqu'en 1957. Un record qui va tenir près d'un demi-siècle. Et même quand il ne gagne pas, il impressionne par sa combativité et son sens tactique. Fangio prend sa retraite en 1958 avec un palmarès exceptionnel. 24 victoires en 51 Grands Prix. Aujourd'hui encore, c'est une référence absolue. Juan Manuel Fangio sur le circuit de Gueux, c'est l'un des trésors de Champagne-Ardenne.
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15: L'ancien mystique manoir de dames. Chambre d'hôte, petit déjeuner, salon de thé, événements, fiançailles, mariage, on peut tout faire ici.
16: Bonjour.
15: Enchantée.
16: Enchantée, bienvenue chez nous.
15: Ben, merci. Donc c'est vous qui avez une vie de princesse, vous m'avez dit
16: c'est
15: au téléphone.
16: Ça. J'ai mon prince dans la cuisine.
15: C'est cool, écoutez. Julia et David, donc une magnifique histoire d'amour qui va être très énervante, j'en suis sûre.
16: Sûrement.
15: Ce manoir.
16: Donc c'est un manoir qui date de 1900
15: ouais.
16: Et en fait il a été créé quand les usines ont été créées également. Donc c'est le dirigeant de ces usines-là qui a construit ce manoir.
15: L'usine qui est en face là.
16: C'est ça. Ventron Confection.
15: Je décris la princesse. Quand même. Cheveux longs.
16: Oui.
15: Bleu, montrez-moi, retournez-vous. Vert. Magnifique. Ah, bleu-vert.
16: Oui.
15: Oui, dans la pénombre, on ne voit pas oui. bien parce que c'est un peu pénombre
16: c'est
15: le manoir.
16: Ça.
15: Là.
16: C'est, ouais, c'est ah. le style du manoir, ouais.
15: Ouais, c'est ça. Ouais. Piercing,
16: oui. tatouage, tout ça.
15: Ouais. Ah, ouais, c'est ah, ça. Ouais. Oui, une princesse très moderne.
16: Voilà, voilà.
15: On n'est pas dans la petite princesse avec les, la petite robe rose,
16: non, non.
15: Et les flots dans les cheveux. Quoi.
16: Non, non, c'est la princesse habillée en noir.
15: Et voici David, donc. Le prince charmant, bah écoutez, je suis enchantée, hein,
17: enchantée.
15: En ravine. Vous aussi.
17: C'est ça, rocker, oui, au motard plutôt, voilà.
15: Ah, voilà. C'est ça.
17: La barbe, les cheveux du coup un peu plus courts, j'avais les cheveux longs pendant un temps, mais...
15: Ouais, avec une, comment ça s'appelle ça
17: ah, la banane du coup.
15: Oui, la banane, voilà. Le piercing aussi, etc. Donc,
17: c'est ça.
15: Un prince charmant tout à fait moderne aussi.
17: Voilà, c'est voilà. Tout à fait.
15: Ce manoir, vous l'avez acheté ?
17: Oui, on est passé devant après une visite qu'on avait fait du côté du 90.
16: Au nord de Belfort, ouais.
17: Mais oui, c'était par un détour du coup à moto plutôt que de revenir par la voie rapide. On a fait le détour côté Vosgien pour l'école, c'était toujours sympa. Et puis on a vu le manoir qui, lui, n'était pas en vente pour le coup. Et on s'est arrêté devant parce qu'on l'a trouvé magnifique. On a fait quelques photos. On s'est dit, c'est une bâtisse comme ça qu'il nous faut. Et en rentrant, on continue nos recherches pour les maisons. Deux semaines plus tard, on est tombé dessus, tout fraîchement mis en vente.
15: D'accord.
17: On s'est dit, il y a quelque chose à faire. Donc, on est revenu, on a fait la visite, on est tombé sous le charme, malgré l'état du coup.
16: Parce qu'on est tombé sous le charme de l'escalier, et puis après, on avait pu.
15: C'était mort.
16: Ouais, c'était mort.
15: Ah, et alors, ça vient
16: parce que moi, c'était un rêve de petite fille. Ouais. Je disais toujours à ma grand-mère qu'un jour, j'aurais un château, et elle me dit, bah, si t'en rêves, t'en es capable de le faire, alors tu le feras.
15: D'accord. Et vous saviez que c'était son rêve.
17: Oui, tout à fait. Bah, ça faisait déjà un moment qu'elle en parlait aussi. Et puis voilà, c'était le but de pouvoir justement réaliser son rêve. Après, oui, il y a un investissement, il y a une grande part de folie. On y met toute notre âme, tous nos budgets, tout ce qu'on peut pour pouvoir du coup réinvestiguer les lieux, lui redonner le cachet d'antan et puis voilà, que ça reprenne vie complètement.
16: On a eu vraiment un coup de cœur en rentrant et puis en sortant on a dit bon on est un peu dans la merde parce qu'il y avait énormément à faire, c'était pas le budget qui allait, c'était pas le coin qu'on voulait et finalement en ressortant on s'est regardé, on a dit bah ça y est c'est lui quoi.
15: Alors vous faites chambre d'hôte,
16: c'est ça,
15: c'est là qu'on mange,
16: là on fait chambre d'hôte, là on fait les petits déjeuners, les tables d'hôte et les salons de thé.
15: C'est votre cuisine à vous?
16: Oui,
15: oui, parce qu'on est chez vous en fait.
16: C'est ça.
15: Mais c'est génial, hein, c'est vachement
16: les
15: beau.
16: Les gens
15: hein.
16: sont vraiment immergés chez nous.
15: Ah ouais, c'est magnifique.
17: Tout refait au complet.
15: Et votre but, c'était d'ouvrir une chambre d'hôte.
16: Oui, oui. Okay. Ouais, ouais. Notre but, à la base, c'était même d'avoir un château pour sauver un lieu. Et après, on a eu beaucoup trop de contraintes avec les châteaux.
15: Mm-hmm.
16: Donc, on s'est rabattu sur les manoirs où on pouvait un peu plus s'amuser, en fait.
15: Donc, vous bossez tout le temps, quoi.
17: C'est ça, tout
15: vous
17: le temps.
15: Vous faites des travaux vous-même?
16: Oui. Ah oui, on fait tout nous-mêmes. Ouais.
17: Moi, je travaille encore à côté. Donc, madame est dédiée vraiment pour la partie gestion du manoir chambre d'hôte.
15: D'accord, madame la princesse.
17: La princesse est un peu Cendrillon aussi, puisqu'elle s'occupe de tout derrière. Et après, pour ce qui est partie travaux, elle m'aide énormément. Bah, surtout pour ce qui est décoration, c'est les idées de madame. Après, madame m'a appris pas mal de choses, tout ce qui est placo, tout ça. Moi, c'est la partie électricité. La partie plomberie, autodidacte, où on avance comme ça.
15: C'est les idées de madame, hein.
16: Voilà.
15: C'est ça,
16: c'est
15: hein.
16: ça.
15: Comment vous avez
16: après,
15: fait,
16: j'ai de la chance, il suit beaucoup. Et puis, on a les mêmes goûts, donc en fait, c'est pas compliqué, quoi.
15: Il n'y a pas besoin de le convaincre.
16: Voilà, c'est ça. C'est ça.
15: Combien il y a de mètres carrés, alors?
16: 800 mètres carrés. On en a rénové
17: 250.
15: Je sais pas si je vous trouve pas un peu fou.
16: Oui, tout le monde nous le dit.
15: Ah, oui. C'est assez banal ce que je
16: voilà. vous
15: dis.
16: Voilà, on est passionnés et puis on aime ouais. ce qu'on fait. Et on savait que ce serait des sacrifices, mais du moment qu'on est ensemble, comme on a dit, qu'on tient le coup, c'est le principal. Parce que bah, ça, cette année, ça va faire 18 ans qu'on est ensemble.
15: D'accord. Vous êtes rencontrés très jeune.
16: Très jeune, ouais. Ouais. Ouais, ouais. On s'est mariés très jeune aussi. Et puis après, on a toujours fait en fonction que l'autre puisse évoluer. Quand un évoluait, l'autre patientait et puis l'aidait à évoluer et ainsi de suite. Et ça, c'était le but ultime de notre couple, ouais.
15: Donc vous vivez. À Ventron toute l'année. C'est assez isolé, c'est assez calme.
16: Oui, on aime bien.
15: Ouais.
16: On est tranquille.
15: Oh là là, vous êtes des ovnis pour moi.
16: En fait, je pense qu'on est dans des corps de jeunes, mais avec une mentalité assez ancienne. On aime les choses comme ça. Moi, j'ai vécu avec mes grands-parents. Donc, c'était une ambiance déjà où la famille était importante, les repas étaient importants, la convivialité, les choses à l'ancienne. Je voyais mon grand-père souvent dans les jardins en train de travailler. Donc, tout ça, pour moi, c'est ancré en moi et il a vécu un peu préparé. Donc, c'est ce qu'on aime, notre tranquillité. On adore cuisiner tout nous-mêmes, recevoir les gens, leur proposer en fait un univers carrément différent.
18: Ah, bah, carrément. Hein.
17: Oui, comme c'est marqué du coup sur les annonces, c'est le voyage hors du temps. Quand on rentre ici, on change l'ambiance d'univers.
18: Vous vous êtes bien rencontrés tous les deux. Hein. Vous notez quand même la chance que vous avez.
16: Ah, bah, ça, oui, on sait qu'on a beaucoup de chance. Ouais. Ah, ouais, parce que tout le monde pourrait pas vivre cette expérience. Et puis, on nous l'a tout de suite dit, est-ce que notre couple est solide? Parce que sinon, la banque n'aurait pas suivi les projets comme ça. Quoi.
18: Ah oui. Ah ouais. Vous avez fait quoi? Vous avez vu des psys, des certificats de solidité du couple pour le banquier?
17: Non, bah, c'était pour démontrer. Voilà, on avait la NIAC, du moins, qu'on le voulait vraiment. Donc, c'est à force d'insister, ils ont compris du coup que oui, on voulait. Parce que d'après eux, les statistiques, c'était 70% des couples divorcent dès qu'ils achètent une maison avec des travaux, des choses comme ça.
18: D'accord. Voilà.
17: C'est pour ça qu'ils étaient réticents.
18: Et alors, ça veut dire que ça a été long, c'est ça, d'obtenir les prêts bancaires? De convaincre.
16: Déjà, on a dû se battre pratiquement 6 mois pour avoir le manoir. Et puis après, pratiquement aussi 3 mois, faire tout le tour des banques avec un business plan, leur montrer qu'on était solide. Ils voulaient savoir si on avait vécu des épreuves, des choses comme ça, pour voir si on allait tenir le coup.
18: Des épreuves dans le couple?
16: Ouais, c'est ça.
18: Oui,
16: c'est
18: ça. Vous avez répondu quoi, oui ou non?
16: Oui, nous, on a morflé pas mal, donc... On sait ce que c'est, donc on savait qu'on allait tenir largement le choc.
18: Mais je peux être indiscrète, en quoi vous avez morflé?
16: On a eu des épreuves de la vie pas très faciles, beaucoup de décès, des maladies, des trahisons, des choses comme ça, assez dur, en très peu de temps.
17: Des périodes financières très compliquées. On a vécu du coup en Saône-et-Loire, dans une ville paumée, à 30 minutes de toute commodité, on avait essayé, mais c'est vraiment à l'extrême. Et là, pour le coup, financièrement, on avait énormément de mal à s'en sortir, on vivait avec
16: 10 euros par mois pour manger. On a connu des périodes vraiment très très compliquées qui auraient la plupart du gens se seraient séparés.
18: Je vous adore. Et là, ça tient la route, alors?
16: Là, ça commence à avoir de l'ampleur, Je pense qu'il nous faudra encore quelques années pour vraiment se faire connaître. Mm-hmm. Mais comme on dit, on lâche pas l'affaire, quoi. Mm-hmm. Puis on a des clients super, donc c'est cool.
18: Donc voilà, le temps s'était arrêté, hein. Mais c'est bon, ça. Il va reprendre son cours. Non. L'ancien mystique, parce que vous aimez tout ce qui est mystique.
16: Voilà, c'est ça.
18: L'ancien mystique, Banois, Deux Dames.
16: Ouais. Alors ça, c'est le nom de mes ancêtres.
18: Ah, Deux Dames.
16: Deux Dames, oui.
18: Donc c'est vous qui l'avez baptisé comme ça?
16: C'était pour rendre hommage à mes ancêtres qui avant étaient des nobles. Et quand il y a eu la guerre, ils ont vendu leurs particules pour pouvoir aller dans les rébellions.
18: Merci à vous deux, au revoir.
16: Merci, au revoir.
17: Merci bien.
18: Et bonne chance pour tout ce qui vous attend.
16: C'est gentil, je vous remercie.
18: Merci d'être venu. Au revoir.
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20: On sait qu'on est lorrain parce que quoi, Nicolas Turon?
21: Parce qu'on coule des bronzes.
20: Ça va?
21: Bah alors,
20: on va parler d'artisanat.
21: Je vais essayer de tirer la chronique par le haut.
20: Vous avez bien fait.
21: Des bronzes d'industrie à Amnéville?
20: Pas du tout. Bon, alors, c'était pas mal.
21: C'est pas mal, non?
20: Si je vous dis que la fabrication de cloches a disparu depuis plus d'un siècle en Lorraine,
21: oui,
20: et que vous me répondez « Ah ouais ?» et « À Toul ?», je vous répondrai d'y aller plutôt mollo avec Nadine Morano, un tantinet procédurier. Je vous rétorquerai sur toute la commune de Robécourt, dans les Vosges.
21: Oui.
20: Vous voyez où c'est?
21: Pas du tout.
20: C'est entre Blévincourt et Saint-Ouen-les-Paris.
21: Il le fait chaque fois.
20: Non, c'est au sud-ouest de Contrexéville, à la frontière avec la Haute-Marne.
21: D'accord.
20: Robécourt qui n'est pas connu pour l'invention de la mini-jupe, contrairement à ce que son nom pourrait laisser croire. Mais oui, mais bien pour sa fonderie de cloches.
21: Il y avait la même en Moselle avec Omécourt.
20: Omécourt, pendez-le, Omécourt. Il s'agit ni plus ni moins que du dernier endroit où l'on peut couler un bronze en Lorraine. Je sais ce que vous vous dites, Frédéric, mais il ne s'agit pas là d'une image, rien à voir avec ce dont vous me parliez hors antenne. Et que vous avez déposé dans les toilettes de l'aire d'autoroute de Crantenois, alors que vous reveniez du séminaire « Comment maigrir en mangeant gras ?»
21: Oh mon Dieu.
20: Rappelez-moi, Nicolas, la manufacture de Robécourt a fermé ses portes en 1939, mais une fois par an, des passionnés et des fondeurs bénévoles, souvent venus d'Alsace, réouvrent l'atelier le temps de couler un bronze. La démonstration est une alliance de force et d'agilité. Vous avez déjà vu couler une cloche?
21: Non.
20: pour de vrai, j'ai vu ça la semaine dernière.
21: Oui, alors.
20: Dans le Haut-Doubs. Ah. Et je me suis dit, est-ce que ça existe encore en Lorraine? D'où cette chronique? Eh ben, c'est fascinant. Il faut voir le bronze liquide monté à 1100 degrés, qu'on coule dans des moules en argile, soigneusement enterré au préalable dans la terre.
21: D'accord.
20: C'est tout un processus. Et puis, on attend quelques minutes et l'étape du démoulage est fondamentale. Et l'apparition du clocheton, une véritable épiphanie, naissance, tout le monde fait, oh! Ah oui. On voit vraiment un objet de métal qui a durci en peu de temps, ce qui fait un point commun avec vous également. Jadis, les saintiers, connaissez-vous la profession de saintier?
1: Non,
20: c'était les clochiers itinérants qui moulaient les cloches sur les places des villages. Alors pourquoi un métier itinérant? Parce que la cloche, contrairement aux apparences, est un objet hyper fragile. Mm-hmm. Donc si on la trimballe avec les roues et les charrettes de l'époque...
21: Elle casse.
20: Eh bien oui, elle casse. Ah. Et puis, autre avantage, quand il est itinérant, le clochetier... Bah, il est sous la main du maître d'œuvre qui peut vérifier que le boulot est bien fait. Il n'y a pas de SAV à l'époque. Et sachez que c'est la taille du moule et donc de la cloche qui conditionne la note que la cloche ou la clarine pour les vaches produira in fine. Ce qui m'a fasciné, c'est qu'après les souffleurs de verre et les ouvriers des hauts fourneaux, c'est encore un métier du feu sacré qui passe par la Lorraine et je trouve ça beau.
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4: Adieu Baleine, et adieu à toutes. Franz, une question.
5: Ah,
4: Kouchiba, Bapla la chantate.
5: Bapla.
4: Ouais, bon. Si je vous pose cette question, c'est parce que le pitchou de mes voisins bat Atalatal.
5: Ah.
4: Anna, Atalatal, c'est aller Koussi, Koussa. Donc il pourra aller mieux bas, Atalatal. À quoi fait maille d'une jaune que le pitchou de l'Ebézi qui topasse des toussis. Ça fait plusieurs jours que le pitchou de mes voisins n'arrête pas des toussis. Alors, votre avis, qu'est-ce que ça signifie le verbe toussi en occitan?
5: Ce serait pas tousser.
4: Eh oui, bravo. En effet, en pays toussin, c'est dit toussi, autre prononciation, mais tussi, c'est des brembal au verbe tufega, sans oublier le verbe tufega pour dire également tousser. Alors, mais le pauvre drôle, bouspo de dire que toussi, ce qui compte. Alors, le pauvre drôle, c'est-à-dire le pauvre garçon, je peux vous dire qu'il tousse quelque chose. Et quand quelqu'un tousse bruyamment, on dit en gascogne toulousaine que toussi, comme une tibao.
5: Qu'il tousse comme un cheval.
4: Mais oui. Ah, c'est bon, quand une personne pousse très très fort. C'est pas dit l'étabé qui toussisse comme un tambour. Ouais, comme un tambour, là aussi, c'est assez imagé.
5: Oui.
4: Ou encore qui toussisse comme une asclaire. Une asclaire, que j'accou, eh bien, c'est quelqu'un qui fend le bois et qui tousse fort, Macarel, et qui frappe fort comme un forcené. La toux se traduit en occitan par la tousse, le toussimen, le toussite, et dans certains endroits de la Gascogne, la toussiquaire. Alors, concernant le pitchou du voisin, nous n'y a mal que nous n'ajons remède. Il n'est pas de mal sans remède. Une bonne sirop, et c'est la garite, un bon sirop, il sera guéri.
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6: Ai-je encore besoin de le présenter? Arnaud Fromage est avec nous. Bonjour Arnaud.
7: Bonjour.
6: Pour votre nécessaire minute comtoise, Arnaud, il y a quelques temps, vous nous avez expliqué pourquoi l'emblème de la Franche-Comté était un lion.
7: Mais je ne suis pas allé au bout du raisonnement. Pour rappel, la Franche-Comté adopte le lion vers 1278-79 quand le comte de Bourgogne, Othon IV, décide de se rapprocher du royaume de France. Il décide pour cela d'adopter le lion, le roi des animaux et symbole de la monarchie française. La Franche-Comté n'est d'ailleurs pas la seule région à arborer cet animal que l'on retrouve aussi sur les armoiries de la Normandie ou en Aquitaine et qui est tout autant le symbole de Belfort que de la ville de Lyon parce que oui, il y a une logique là-dedans. Mais voilà, maintenant qu'on a dit ça, reste une question. Pourquoi le lion, qui n'est pas le plus imposant des animaux et qui, soit dit en passant, est une sacrée grosse feignasse, a-t-il pu devenir le roi des animaux et pas la baleine bleue ou le chinchilla?
6: Bon, déjà, ce n'est pas le cas partout, hein.
7: C'est vrai. En Asie, c'est plus souvent l'éléphant ou le tigre qui sont considérés comme les rois des animaux. En Amérique, c'est l'aigle qui règne aux côtés de l'ours, du jaguar ou du puma. En Afrique, le rhinocéros et le léopard sont aussi dans la place aux côtés, c'est vrai, du roi lion. Et en Europe, eh bien avant le lion, c'était l'ours qui était considéré comme le roi des animaux, mais tout va changer au Moyen-Âge. En gros, ce sont des histoires de symboles. Au Moyen-Âge, on se passionne pour la mythologie grecque, dans laquelle Hercule, qui était méga fort, a tué le lion de Némée, dont la peau était pourtant censée être impénétrable. Et puis, la crinière du lion est vue comme une sorte de couronne, ce qui fait bien plaisir aux souverains du continent.